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3: Bonjour à tous. La France ne verra pas la finale de la Coupe du Monde. Les Bleus se sont inclinés ce mercredi soir face à l'Espagne en demi-finale 2-0. Ils affronteront samedi le perdant du match Argentine-Allemagne pour la troisième place. Cette bonne nouvelle sur le front des incendies dans la forêt de Fontainebleau. Les deux feux qui ont parcouru plus de 2000 hectares depuis dimanche sont fixés mais pas éteints du côté de l'enquête. Deux personnes ont reconnu avoir déclenché ces feux, dont un pompier volontaire. Le second dit avoir jeté une cigarette. Et alors que la canicule recule progressivement, le ciel va gronder. Météo France a placé 9 départements de l'Est en vigilance orange pour orage dès ce mercredi après-midi. L'Ain, le Doubs, l'Isère, le Jura, la Loire, le Rhône, la Saône-et-Loire, la Savoie et la Haute-Savoie. Sébastien Lecornu saisira le Conseil constitutionnel après l'adoption par l'Assemblée nationale du droit à l'aide à mourir ce mercredi. Le Premier ministre estime que le débat au Sénat n'a pas permis un examen approfondi pour permettre d'aboutir à un texte de loi qui répond à la fois aux défenseurs et aux détracteurs. Le pétrole coule à flot comme jamais auparavant grâce à l'incroyable puissance de l'armée américaine. C'est ce qu'affirme en tout cas Donald Trump sur Truth Social. Le détroit d'Hormuz est ouvert à tous sauf à l'Iran. Le président des États-Unis a réinstauré le blocage des ports iraniens. Il a aussi finalement décidé d'abandonner les taxes de 20% sur les cargaisons des navires qui franchissent le détroit. Donald Trump, qui aurait versé un peu plus de 5,5 millions de dollars à l'autrice Jean Carroll, un jury l'avait reconnu responsable de l'avoir agressé sexuellement, puis diffamée. Dans cette affaire, l'ancienne journaliste, aujourd'hui âgée de 82 ans, accusait le milliardaire de l'avoir agressée dans une cabine d'essayage à New York en 1996. Et puis, il mesure un peu plus de 11 mètres de long et à peine un peu moins de 4 mètres de haut. Il s'appelle Gus. Un squelette de T-Rex, l'un des plus complets du monde, vient de battre un record après avoir été vendu à près de 44 millions d'euros lors d'une vente aux enchères organisée par Sotheby's à New York. Voilà pour l'actualité. Bon début de journée à tous, à notre écoute.
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6: Les béliers, une bonne nouvelle côté portefeuille vous donne de l'air. Taureau, vous craquez pour une gourmandise et vous avez bien raison. Les Gémeaux, mais quel succès ce mercredi! Vous obtenez un oui là où tout semblait bloqué, bravo! Cancer, une petite victoire personnelle vous redonne une confiance d'acier. Lion, pas besoin de rugir aujourd'hui, tout va bien. Ami Vierge, votre sens de l'observation vous permet d'éviter une petite gaffe. Ami Balance, vous faites tourner les têtes en osant un look audacieux. Les Scorpions, un mystère se résout enfin grâce à votre flair légendaire. Sagittaire, recevez ce compliment sans le discuter, vous le méritez. Les Capricornes, une intuition fulgurante vous sauve d'une situation sociale un peu gênante. Verseau, vous trouvez l'objet déco qui va changer l'ambiance de votre chambre. Enfin Poisson, posez vos limites, ne laissez personne grignoter votre temps précieux.
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4: Destination été sur Aulin, tout l'été on vous emmène pour explorer les trésors de notre région. Nous sommes avec Marc Vachaud, communauté de communes Charente Limousine. Marc Vachaud, bonjour.
5: Bonjour.
4: Alors Marc Vachaud, on va prendre la direction des randonnées et également du vélo avec des balades nature qu'on peut proposer cet été en Charente Limousine.
5: Alors effectivement, déjà pour la randonnée pédestre, on est un territoire où il y a plusieurs centaines de chemins de sentiers balisés. L'ensemble de ces sentiers est disponible sur une application qui s'appelle Circuit, qui est téléchargeable gratuitement et qui permet effectivement d'aller à la découverte de l'ensemble de ces sentiers du territoire. Il y a également des sentiers, je dirais des sentiers qui sont peut-être plus familiaux, un peu plus courts, qui sont thématisés, que je pourrais vous recommander. Je pense notamment au sentier Paul Lavergne sur S, qui permet effectivement de bénéficier d'une nature préservée et d'un cadre rafraîchissant sur le bord de l'Issoire.
4: Des itinéraires adaptés aux familles ou débutants ?
5: Ah oui. Il y a tous les niveaux possibles, je dirais des circuits les plus familiaux de 1, 2, 3 km à des sentiers qui sont un petit peu plus longs, qui nécessitent un peu plus d'entraînement. Mais tout le monde y trouvera son compte, c'est garanti.
4: Donc de quel coin on peut découvrir en randonnée ou à vélo ?
5: Alors déjà pour le vélo, il y a plusieurs itinéraires qui sont des itinéraires très importants. Je pense par exemple à la Scandibérique, qui est une voie européenne qui part de Trondheim en Norvège et qui va jusqu'à Saint-Jacques-de-Compostelle en Espagne et qui traverse la Charente-Limousine du nord au sud. Donc ça c'est un très bel itinéraire qui permet de découvrir ce territoire-là. Il y a également un autre itinéraire qui s'appelle la Vélite idéale et qui part du lac de Massivière pour aller jusqu'à Saint-Nazaire et qui traverse également nos territoires d'est en ouest.
4: Voilà, donc de belles balades qu'on peut conseiller cet été. Les circuits, bien entendu, sont balisés pour les auditeurs qui souhaitent les parcourir.
5: Également, et l'Office du tourisme est disponible pour répondre à tout questionnement au 0545 84 22 22.
4: Marc Vachaud, merci beaucoup. Une belle découverte du territoire de la Charente-Limousine. À très bientôt pour de nouvelles destinations été sur Aulin. Bel été à toutes et à tous.
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1: Et nous sommes le 15 juillet aujourd'hui, nous fêtons les Donalds. Et en ce 15 juillet, je pourrais vous parler de la création de l'impôt sur le revenu en 1914 ou encore de la première distribution de la Légion d'honneur en 1804. Mais le 15 juillet 2018, au stade Loujniki de Moscou, après une belle campagne lors de l'Euro 2016 où les Bleus perdent une finale 1-0 contre le Portugal, l'équipe de France remporte sa deuxième étoile et la Coupe du Monde en battant l'équipe de Croatie 4-2. Comme toujours, beaucoup de doutes entourent la sélection de Didier Deschamps avant la compétition. La phase de poule confirme ses doutes avec une petite victoire 2-1 contre l'Australie, un succès 1-0 contre le Pérou et un nul 0-0 contre le Danemark. Les Français terminent premier de leur groupe sans être vraiment convaincants. C'est l'épique 8e de finale contre l'Argentine de Lionel Messi qui viendra redonner de grands espoirs aux supporters. Un match épique où les deux équipes se rendent coup pour coup. Un but stratosphérique de Benjamin Pavard et la France s'impose 4-3. En quart, l'Uruguay ne peut rien et elle est battue 2-0. La demi-finale laissera de l'amertume, surtout chez les Belges, même seulement chez les Belges, puisque les Bleus l'emportent 1-0. En finale, les Bleus sont opposés à la Croatie de Modric. Ça commence mal pour les Croates, puisque Mandzukic marque contre son camp. La Croatie égalise, mais Griezmann, Pogba et Mbappé marquent 4-1 à la 65e. Une boulette d'Hugo Lloris et le but de Mandzukic n'y changeront rien. La France s'impose 4-2 et est championne du monde. La citation du jour est signée de l'écrivain Jean d'Ormesson. Tout le bonheur du monde est dans l'inattendu.
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1: Émilie Kerbalek connaît bien le Japon puisqu'elle y est née. Elle s'est imposée en l'espace de 4 romans comme l'une des voix les plus puissantes de la science-fiction française contemporaine. Son roman « Quitter les monts d'automne » a reçu le prix Ronnie Aîné et le prix Poche de l'Ouest hurlant. Son troisième roman « Les champs » de Ni Ying a été récompensé par le prix Méditerranée de l'imaginaire. « Les sentiers de recouvrance » a reçu le prix Julia Verlanger. La revoici avec « Les jardins du temps » qui nous emmène donc au Japon à la fin du XVIe siècle. Les troupes d'Oda Nobunaga donnent l'assaut sur le temple du dieu dragon sur le mont Hiei. Pendant la bataille qui oppose les moniales aux troupes du seigneur de la guerre, une inestimable relique est brisée. Quatre siècles plus tard, deux scientifiques spécialistes du temps sont convoqués par les autorités dans le cimetière de Mikageyama. Mariko Nakajima et Vedante Vinayakram découvrent là l'impensable. Une tête tranchée a été trouvée dans une tombe. Elle semble datée du Japon féodal. Et contre toute attente, elle donne toujours des signes de vie. Les relevés à proximité de la sépulture montrent que le temps s'y écoule très lentement. Cette perturbation en annonce d'autres bien plus dangereuses. Les jardins du temps d'Émilie Kerbalek est paru chez Albin Michel.
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2: L'été dernier, nous vous faisions découvrir la toute première édition d'Early Bird, un festival imaginé pour mettre en lumière les artistes indépendants et émergents. Un an plus tard, le rendez-vous est de retour le 24 juillet prochain au château de Coussac-Bonneval. Avant le lancement imminent de cette deuxième édition sur le thème de l'art brut, nous sommes avec ses co-organisatrices Karine Chaumont-Baudry et Tiphaine Chaumont-Baudry. Bonjour mesdames.
3: Bonjour.
2: L'an dernier, Early Bird faisait donc ses premiers pas. Quel bilan tirez-vous aujourd'hui de cette première édition et qu'est-ce qui vous a donné envie de poursuivre l'aventure, Tiphaine ?
4: Eh ben, l'année dernière, en fait, on a passé quand même un chouette moment et c'est vrai que même si le public n'a pas été à la hauteur de nos espérances, le peu de personnes qui avaient été présentes ont été vraiment ravies de l'événement qu'ils avaient passé. Ils nous ont fait vraiment des chouettes retours. Ils nous ont parlé de belles découvertes, de beaux moments passés, de choses inattendues. Donc là-dessus, pour nous, c'est une vraie réussite de satisfaire le public, en tout cas qui est présent sur site.
2: C'est pour ça que cette deuxième édition était évidente.
4: Exactement. Le but, c'est de continuer à faire découvrir ce qu'on a envie de faire. Et puis, on va être de plus en plus nombreux, donc ça va être de mieux en mieux.
2: On l'espère. Alors, cette année, le festival s'installe de nouveau au château de Bonneval. En quoi ce lieu participe à l'identité d'Early Bird ?
4: Eh bien, le château de Bonneval, en fait, c'est un château qui appartient aux parents de ma meilleure amie. Ils ont ce château depuis des générations et en fait, on est tombés en amour, de toute façon, Karine et moi, pour ce lieu, qui est un lieu qui est empreint d'histoire, mais aussi parce que c'est un lieu qui est dans une espèce de mixité culturelle, étant donné que les propriétaires sont quand même franco-brésiliens et ça se ressent dans l'énergie du lieu. Donc nous, voilà, on s'est dit que ça serait un terrain de jeu pour nous qui serait magnifique et qui avait beaucoup à faire là-bas.
2: Early Bird est né, on l'a dit, pour soutenir les artistes émergents et les projets indépendants. Et justement, côté programmation, que réserve cette soirée du 24 juillet au public, Karine ?
5: Alors du coup, on sera sur une programmation pour l'après-midi avec des contre-visites théâtralisées du château avec Jaouen Le Tourneux, un comédien. Ensuite, sur la soirée, on aura Amon Kaya en première partie pour un concert de musique andine urbaine, artiste franco-bolivienne. Ensuite, on a le collectif Grand Bruit, qui est un collectif de femmes qui font la musique urbaine, trap, rap, etc., qui sont absolument extraordinaires sur scène, il faut absolument aller les voir. Et ensuite, on aura une performance dansée d'un artiste de danse hip-hop qui est champion du monde avec le collectif des Rookies, qui nous fera une performance autour de la thématique du masque dans le parc du château. Et on terminera avec un DJ set de Mac Larnac.
2: Alors, au-delà des concerts, quelles autres expériences vous souhaitez faire vivre au festivalier? Alors, j'ai cru comprendre qu'il y aurait la présence d'artisans et de producteurs locaux au-delà donc des talents artistiques. Tiphaine.
4: Oui, c'est ça. En fait, on décide aussi d'ouvrir au public sur l'ensemble de l'après-midi, donc entre 14h et 18h, le château en accès libre au public pour justement venir voir le marché de producteurs et de créateurs. Et donc, on a plusieurs, une dizaine, on va dire, de créateurs et de producteurs qui seront présents pour présenter en fait d'autres types de talents qui sont le talent simplement du savoir-faire local, de la production et de la culture culinaire locale. Et c'est très important aussi pour nous de valoriser ces talents-là.
2: Alors, on l'a bien compris, l'idée, c'est de ne pas proposer qu'un simple rendez-vous musical. C'est aussi un véritable moment de rencontre et de convivialité au cœur de l'été. Et avec cette deuxième édition, justement, vous espérez, j'imagine, qu'Early Bird devienne un rendez-vous durable du paysage culturel en Haute-Vienne.
4: Oui, c'est ça. On sait que c'est compliqué aujourd'hui d'aller à des événements quand on n'a pas une tête d'affiche, en fait. Donc là, aujourd'hui, nous, l'idée, c'est de dire aux gens, mais on vous promet que la découverte, elle va être belle et que c'est chouette aussi d'aller à un événement et de se dire, oh là là, de rentrer chez soi en disant, là, j'ai découvert un truc qui est hyper cool, que je vais pouvoir faire découvrir à d'autres personnes. Donc nous, le pari, je pense, sera réussi le jour où les gens nous diront, on ne sait pas qui y a sur ce concert, on ne connaît pas les groupes. Par contre, on va venir parce qu'on sait que chaque année, on est surpris, agréablement surpris, et qu'on a envie d'être encore surpris cette année. Donc ça, c'est un peu l'objectif, ouais, je dirais.
2: Et on rappelle aussi que les communes de Saint-Thirier, Glandon et Coussac sont partenaires du financement du festival, et vous comptez aussi sur des partenaires privés. C'est primordial pour vous, Karine.
5: Ah bah pour nous deux, d'ailleurs. Oui, effectivement, aujourd'hui, dans la culture et dans l'art globalement, je pense que si on faisait abstraction des entreprises locales et des mécènes, on n'existerait pas. Il faut savoir le dire. On a un engagement des politiques publiques. La commune de Saint-Thirier, la commune de Coussac et la commune de Glandon, effectivement, sont partenaires financiers, la Comcom également. Mais c'est vrai que sans ces entreprises, on ne pourrait pas faire cet événement.
2: Karine Chaumont-Baudry, Tiphaine Chaumont-Baudry, co-organisatrice d'Early Bird, merci à toutes les deux pour cet échange.
5: Un grand merci à vous.
2: Rendez-vous donc le 24 juillet au château château de Bonneval pour la deuxième édition d'un festival local qui entend s'imposer comme un événement culturel estival incontournable du sud de la Haute-Vienne. Tarif à 15 euros en prévente et à 18 euros sur place, paiement en carte bleue possible, billetterie sur helloasso.com. Pour le Graal, Yasmine Kichou, Kaolin.
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5: Yasmine Kichou.
6: La sécheresse s'intensifie en France avec 98 départements désormais sous surveillance, un niveau inédit depuis au moins 2013. La Haute-Vienne est particulièrement touchée. Presque tout le département est placé au niveau maximal de crise. Les cours d'eau affichent des niveaux très bas et les restrictions d'usage de l'eau se renforcent. L'arrosage des jardins, des terrains de sport et de nombreuses cultures est limité, tandis que le lavage des véhicules est désormais interdit dans les communes concernées. Une enquête pour tentative de meurtre est en cours après une fusillade survenue dimanche soir vers 23h, avenue du Général Leclerc à Limoges. Un jeune homme d'une vingtaine d'années a été grièvement blessé par balle à l'abdomen. Pris en charge par les secours, il a été hospitalisé au CHU de Limoges où il a été opéré. Plusieurs suspects sont recherchés après avoir pris la fuite. Les investigations ont été confiées à la division de la criminalité organisée et spécialisée de la police nationale. Le collège André Farjat de Lubersac a été désigné meilleur collège de Corrèze par le classement 2026 de l'étudiant. Cet établissement public rural de 250 élèves est le seul du département à obtenir la note maximale, grâce notamment à un taux de réussite de 90% au brevet sur les trois dernières années et à ses indicateurs de mixité sociale. L'établissement s'est aussi illustré sur le plan sportif, en remportant cette année le titre de champion de France UNSS de rugby, confirmant son excellence scolaire et sportive. L'association Recycle la Mer ouvrira sa maison Recycle la Mer le 10 septembre prochain à Saint-Junien, dans les anciens locaux d'une pharmacie place Guy Môquet. Ce nouvel espace de 200 mètres carrés accueillera des ateliers, des formations, un espace innovation et le café des inventeurs. Fondé par Alan D'Alfonso Peral, récent médaillé d'or du concours Lépine 2026 pour son système de collecte de déchets aquatiques, l'association poursuit justement son engagement en faveur de la protection des milieux aquatiques. La ferme de Villefavard lance son cercle des mécènes afin de renforcer le financement de son projet culturel et patrimonial. Particuliers et entreprises peuvent apporter un soutien financier, matériel ou en compétences. L'objectif est de préserver ce lieu dédié à la musique, au patrimoine et à la création en milieu rural, tout en accompagnant son développement. Enfin, notez qu'il ne vous reste plus qu'un mois, jour pour participer au concours d'illustration du parc naturel régional Périgord-Limousin. Ouvert à toutes et tous, il invite à imaginer le territoire en 2050 face aux effets du changement climatique. Dessins, peintures ou créations numériques, toutes les techniques sont autorisées. Les participants sont libres de représenter une commune ou une ville porte du parc. Les œuvres sont à déposer donc jusqu'au 15 août sur le site internet du parc naturel régional Périgord-Limousin. Bon mercredi à toutes et tous.
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7: Les béliers, une bonne nouvelle côté portefeuille vous donne de l'air. Taureau, vous craquez pour une gourmandise et vous avez bien raison. Les Gémeaux, mais quel succès ce mercredi! Vous obtenez un oui là où tout semblait bloqué, bravo! Cancer, une petite victoire personnelle vous redonne une confiance d'acier. Lion, pas besoin de rugir aujourd'hui, tout va bien! Ami Vierge, votre sens de l'observation vous permet d'éviter une petite gaffe. Ami Balance, vous faites tourner les têtes en osant un look audacieux. Les Scorpions, un mystère se résout enfin grâce à votre flair légendaire. Sagittaire, recevez ce compliment sans le discuter, vous le méritez. Les Capricornes, une intuition fulgurante vous sauve d'une situation sociale un peu gênante. Verseau, vous trouvez l'objet déco qui va changer l'ambiance de votre chambre. Enfin Poisson, posez vos limites, ne laissez personne grignoter votre temps précieux.
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4: Kaolin vous emmène en plein cœur de Saint-Thierry-la-Perche pour découvrir la Tour du Plot. Myriam est chargée de communication pour la communauté de communes du pays de Saint-Thierry, mais elle est aussi chargée d'accueil pour l'office de tourisme intercommunal. Elle nous guide dans cette série de reportages.
5: Bienvenue dans la Tour du Plot. Donc, cette tour, c'est un ancien donjon du Moyen-Âge. Voilà, c'est le monument civil le plus ancien de la ville de Saint-Thierry, puisque c'est une tour qui a été bâtie fin 12e, début 13e siècle, et elle représente le pouvoir de haute justice du vicomte de Limoges. Donc, on avait le prévôt qui exerçait son pouvoir de police et de justice depuis, en fait, la place sur laquelle elle a été construite à l'origine, d'où son nom, en fait, parce que plot en occitan signifie petit plateau, point en hauteur.
4: On vient juste d'entrer, donc on est... Parce que vous pourriez nous décrire un petit peu l'espace où on est.
5: Donc là, en fait, on se situe dans la partie inférieure de la tour, ce qu'on appelle plus communément le cul de basse fosse. Et ce qu'il faut savoir, c'est que cet endroit n'était pas accessible. Donc là, la porte par laquelle on accède à la tour aujourd'hui a été entièrement créée, puisque donc c'est un donjon en fait quadrangulaire. On a quatre côtés, des murs épais, hein, de 2 mètres d'épaisseur environ, et on avait donc 4 niveaux. Et ce niveau-là était entièrement aveugle, on n'avait pas d'ouverture, et servait de prison, dans l'attente du jugement sur la place.
4: Du coup, le petit schéma qu'on voit là, c'est une représentation de la tour ?
5: Oui, c'est une représentation. Donc là, on a une représentation des niveaux, donc avec le cul de basse fosse où nous nous trouvons. On a le premier étage où en fait se trouvait la porte d'entrée, à peu près 7 mètres de hauteur sous plancher. Hein. Et donc, on accédait à la tour très certainement avec une échelle. Hein. Et après, on avait le deuxième et le troisième étage qui, là, comportait des ouvertures. C'était certainement 2 étages qui étaient aménagés pour le vicomte s'il venait ici à Saint-Thierry. Et pour finir, le niveau supérieur qui accueillait le chemin de ronde. En fait, là, aujourd'hui, on a une terrasse qui permet d'avoir un très beau panorama sur la ville. Mais à l'origine, la toiture devait plutôt être... Il était d'usage de la placer plutôt en contrebas du crénelage. Et la tour était même d'ailleurs certainement plus haute que ce qu'elle n'est aujourd'hui.
4: Okay. Combien de marches pour monter là-haut ?
5: 120. 120 marches.
4: Est-ce qu'on peut commencer l'ascension ?
5: On peut commencer l'ascension.
4: Je vous laisse passer devant.
5: Très bien.
4: C'est ma surprise. Le mannequin, ma surprise.
5: Il y a une garnison dans la tour.
4: Du coup, premier étage, à peu près ?
5: On est au premier étage, au-dessus du sol. Et donc, c'est ici que se trouvait la porte d'entrée. Pour accéder à la partie inférieure, où nous étions tout à l'heure, il y avait très certainement une trappe qui permettait d'accéder à la partie inférieure.
4: Et du coup, le mannequin qui m'a surprise, j'imagine que c'est les habits d'époque.
5: Oui, c'est une reproduction, effectivement, puisque là, ici, il y avait une garnison. Hein. On avait des gendarmes qui veillaient sur la ville. Et donc, on a ce mannequin là au premier étage. Et puis, on va en retrouver un autre juste avant d'arriver à la terrasse. Donc là, en fait, on va retrouver à chaque fois une médiation sur l'histoire de Saint-Thierry dans la vicomté de Limoges. Et donc, c'est une médiation qu'on retrouve à chaque niveau.
4: Et on voit bien, du coup, sur cette photo-là, qu'elle a été dégradée par le temps, au final.
5: Oui. Oui, donc c'est une tour qui, en fait, va être cédée aux chanoines juste à côté, qui n'en ont aucune utilité, qui n'ont que faire, qui vont la laisser tomber en désuétude. On va construire des maisons sur la place et même des maisons contre la tour. Et puis après, elle est laissée à l'abandon, les planchers s'effondrent, une partie du haut de la tour également. Elle est rachetée par la ville de Saint-Thierry en 1994. Elle est classée monument historique en 1998. Et puis, on va avoir la restauration qui va être entamée dans le début des années 2000, 2020 à peu près, et ouverture au public en 2021.
4: Nous poursuivons notre ascension pendant le deuxième épisode de cette série. Pour Kaolin, Lucie Alix.
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2: Un péplum colossal pour le film le plus attendu de l'année, sorti événement cette semaine au cinéma. Avec l'Odyssée, Christopher Nolan revisite le premier chef-d'œuvre de la littérature mondiale avec un casting XXL. Beaucoup d'informations dans ce teasing, mais il met forcément l'eau à la bouche. Un projet monumental pour le réalisateur américano-britannique dans la veine d'Interstellar ou encore Oppenheimer. Avec toute sa patte, il adapte le poème d'Homère, l'un des textes fondateurs de la mythologie grecque. Une plongée au cœur du voyage d'Ulysse après la guerre de Troie, alors qu'il tente de rejoindre Ithaque pour retrouver Pénélope.
3: Aide-moi à rentrer chez moi.
4: Il manque un maître à cette maison.
5: Le roi d'Ithaque va revenir.
4: Ne crois pas ça.
2: Un péplum grandiose où les obstacles et les ennemis vont se multiplier pour tenter de stopper Ulysse.
6: Qu'est-ce qu'il ferait si en revenant il voyait tous ses prétendants chez lui ?
4: Tu pleurniches après un papa que tu n'as jamais connu.
3: Nul ne peut se dresser entre moi et ma patrie. Pas même les dieux.
2: Et Christopher Nolan réalise peut-être là sa plus grande œuvre avec des scènes de combat épiques, des personnages et des éléments mythologiques fascinants pour un spectacle grandiose tourné directement en IMAX. Le tout avec Matt Damon, Ada Tawai, Tom Holland, Robert Pattinson ou encore Charlize Theron au casting. L'Odyssée, un très grand spectacle à découvrir en salle.
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4: La sécheresse s'intensifie en France avec 98 départements désormais sous surveillance, un niveau inédit depuis au moins 2013. La Haute-Vienne est particulièrement touchée. Presque tout le département est placé au niveau maximal de crise. Les cours d'eau affichent des niveaux très bas et les restrictions d'usage de l'eau se renforcent. L'arrosage des jardins, des terrains de sport et de nombreuses cultures est limité, tandis que le lavage des véhicules est désormais interdit dans les communes concernées. Une enquête pour tentative de meurtre est en cours après une fusillade survenue dimanche soir vers 23h, avenue du Général Leclerc à Limoges. Un jeune homme d'une vingtaine d'années a été grièvement blessé par balle à l'abdomen. Pris en charge par les secours, il a été hospitalisé au CHU de Limoges où il a été opéré. Plusieurs suspects sont recherchés après avoir pris la fuite. Les investigations ont été confiées à la division de la criminalité organisée et spécialisée de la police nationale. Le collège André Farja de Lubersac a été désigné meilleur collège de Corrèze par le classement 2026 de l'étudiant. Cet établissement public rural de 250 élèves est le seul du département à obtenir la note maximale, grâce notamment à un taux de réussite de 90% au brevet sur les trois dernières années et à ses indicateurs de mixité sociale. L'établissement s'est aussi illustré sur le plan sportif, en remportant cette année le titre de champion de France UNSS de rugby, confirmant son excellence scolaire et sportive. L'association Recyclamer ouvrira sa maison Recyclamer le 10 septembre prochain à Saint-Junien, dans les anciens locaux d'une pharmacie place Guy Môquet. Ce nouvel espace de 200 mètres carrés accueillera des ateliers, des formations, un espace innovation et le café des inventeurs. Fondé par Alan D'Alfonso Peral, récent médaillé d'or du concours Lépine 2026 pour son système de collecte de déchets aquatiques, l'association poursuit justement son engagement en faveur de la protection des milieux aquatiques. La ferme de Villefavard lance son cercle des mécènes afin de renforcer le financement de son projet culturel et patrimonial. Particuliers et entreprises peuvent apporter un soutien financier, matériel ou en compétences. L'objectif est de préserver ce lieu dédié à la musique, au patrimoine et à la création en milieu rural, tout en accompagnant son développement. Enfin, notez qu'il ne vous reste plus qu'un mois, jour pour participer au concours d'illustration du parc naturel régional Périgord-Limousin. Ouvert à toutes et tous, il invite à imaginer le territoire en 2050 face aux effets du changement climatique. Dessin, peinture ou création numérique, toutes les techniques sont autorisées. Les participants sont libres de représenter une commune ou une ville porte du parc. Les œuvres sont à déposer donc jusqu'au 15 août sur le site internet du parc naturel régional Périgord-Limousin. Bon mercredi à toutes et tous.
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3: Sous Limoges, derrière une porte discrète du

0: bonne retraite bien méritée. Et 2025 a été une année charnière, car nous sommes arrivés au Cap maintenant, où à l'aquarium, nous avons beaucoup plus d'animaux qui proviennent du refuge que d'animaux qui proviennent de reproduction en interne, en externe et d'autres aquariums, d'échanges, etc. Donc c'est vraiment un aquarium où il y a la majorité d'animaux qui sont des animaux récupérés par le refuge. Il est important que notre public soit au courant de savoir la démarche que l'on fait au quotidien.
1: Et justement, je rebondis sur ce que vous dites, quels animaux arrivent ici ?
0: Alors, quelques chiffres. En 2025, c'est 1607 animaux récupérés, sauvés par le refuge ici à Limoges, ce qui en fait le plus grand refuge aquatique de France. En animaux, bien sûr, on va avoir ce qu'on appelle communément en animalerie les 20-80. C'est-à-dire que 20% des espèces font 80% du chiffre d'affaires d'animalerie. C'est ce qu'on va trouver le plus souvent. Le poisson rouge, tout ce qu'on appelle poisson nettoyeur, parce que les gens ont l'impression qu'en achetant un poisson nettoyeur, il fera le ménage à notre place, ce qui n'est pas vrai. Et après, tout ce qui va être les poissons qu'on va appeler des guppies, des platys, etc. Donc ça, c'est vraiment la majorité d'animaux qu'on a. Ceux qui sont les plus vendus sont ceux qui sont les plus abandonnés. C'est logique. Mais après, on a des animaux beaucoup plus exceptionnels, comme par exemple des axolotes. On a également des animaux qui vont être abandonnés, comme l'autre jour, un bébé Silver Glan. On a des animaux un peu particuliers qui peuvent nous être abandonnés ici au refuge.
1: Et à ce propos, vous lancez un mécénat concernant les tortues.
0: Oui, on est victime de notre succès. On reçoit énormément de tortues, au minimum une tortue par semaine, des fois plus. On est restreint par notre place. Et les membres de l'association, les bénévoles, ont une envie qui trotte dans leur tête depuis plusieurs années maintenant, c'est de créer sur Limoges un sanctuaire pour pouvoir sauver ces tortues en grand nombre, aussi bien aquatiques que terrestres, pour pouvoir les maintenir ici dans des conditions idéales pour elles, en extérieur pour la plupart, ou dans des serres pour certaines, mais avec un endroit beaucoup plus grand, parce qu'il y a des centaines, voire des milliers de tortues tous les ans qui sont euthanasiées en France par manque de refuge, et nous, on ne veut plus que ça se produise, donc on veut faire ça. Et pour faire ça, eh bien, on fait un appel aux entreprises qui souhaitent nous aider, nous faire du mécénat. On arrive bientôt sur une période où on va commencer à faire les comptes d'année 2026. Certaines entreprises, j'espère pour elles, seront bénéficiaires. Le payer des impôts, et pourquoi pas venir vers nous. Le seul aquarium de France à être au registre des impôts, comme quoi une association d'intérêt général, donc on peut faire des reçus fiscaux. Et en venant nous aider, mais non seulement la personne pourra déduire de son bilan annuel le don qu'elle aura fait, elle pourra également se dire qu'elle a aidé une association pour aider la faune et la flore aquatique, la sauvegarde des animaux, mais également elle pourra travailler sur RSE, hein, qui est très important pour une entreprise, parce qu'on est vraiment pile dedans.
1: Alors, une belle initiative en effet. On imagine souvent qu'un aquarium expose simplement des poissons. En réalité, votre quotidien ressemble parfois davantage à celui d'un refuge animalier. Est-ce que vous pouvez nous expliquer en gros ce que vous faites concrètement pour aider ces animaux ?
0: Alors, ce qu'il faut savoir, c'est que l'aquarium refuge de Limoges ne vide absolument aucune aide publique, aucune subvention. On est privé à 100%, associatif, privé, et c'est exclusivement le prix de l'entrée ainsi que la boutique qui fait vivre l'aquarium. 1 550 € chaque jour de frais de fonctionnement. Donc à nous de débrouiller pour qu'il rentre cette somme tous les jours en moyenne dans la caisse. Donc, il faut qu'on arrive à créer ici un site touristique digne de ce nom qui justifie un prix d'entrée que les gens en aient pour leur argent. Donc, c'est pour ça qu'on peut visiter un site comme un aquarium standard. On n'a pas l'impression d'être dans un refuge, on est dans un aquarium de visite, un musée. Et par contre, on propose aux gens qui visitent un accompagnement. On va aller voir les gens, leur raconter la vie de nos animaux, discuter avec eux, leur partager le moment intime des animaux, un repas, un soin, les amener avec nous dans les coulisses pour aller voir comment ça fonctionne les coulisses, faire des jeux pour les enfants, des jeux de piste. En gros, c'est un aquarium qui se veut familial. On rentre ici, on est comme à la maison et on peut poser toutes les questions qu'on veut. On voit les animaux qui sont en bonne santé, vous voyez, qui nagent autour de nous, ils sont heureux, ils vont même pas se cacher, ils n'ont pas peur de nous, ils viennent vers nous. Parce que ces animaux à qui on a pris soin, on leur a assuré une deuxième chance. Si on n'était pas là, ils seraient morts à l'heure actuelle. Donc ils ressentent ça. Et on voit les animaux qui viennent vers nous, qui sont dans des conditions, vous avez vu, le plus naturel possible. Il y a plein de plantes, il y a des rochers, il y a des racines. Chacun a son petit univers, chacun a sa température adaptée, etc., son régime alimentaire. Mais toujours dans le principe d'expliquer à nos visiteurs tout le travail qu'on fait au quotidien. Donc rentrer à l'aquarium refuge de Limoges, c'est pas rentrer dans un zoo ou un aquarium standard, c'est rentrer dans un endroit où on va en avoir plein les yeux, mais surtout on va apprendre plein de choses qu'on pourra échanger avec les soigneurs directement.
1: Des poissons aux reptiles aquatiques, derrière chaque bassin se cache désormais une histoire de protection. Une sortie idéale pour se mettre un petit peu au frais, tout en découvrant que certains pensionnaires ont eu droit à une seconde chance. Pour préparer votre visite, retrouvez les horaires, les tarifs et réservez vos billets. Rendez-vous sur le site officiel aquariumrefuge-limoges.com. Pour Kaolin, Yasmine Kichou.
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2: Bonjour à tous. Et c'est la fin du rêve pour les Bleus. L'équipe de France de football méconnaissable s'est inclinée ce mercredi soir face à l'Espagne en demi-finale de la Coupe du Monde. Une défaite 2-0. La finale opposera donc la Roja à l'Argentine ou bien à l'Allemagne. Les Bleus qui joueront samedi pour la 3e place à Miami, la petite finale. Ce sera face à l'Argentine ou à l'Allemagne, le perdant de la seconde demi-finale ce mercredi soir. On va pouvoir enfin un peu mieux respirer. L'épisode de chaleur devrait perdre en intensité. L'ensemble des 26 départements placés en vigilance rouge canicule ce mardi vont redescendre en orange ce mercredi matin après une nuit très chaude. Mais les orages arrivent. 9 départements passeront en vigilance orange aux orages ce mercredi après-midi, essentiellement dans l'est du pays. Les deux incendies de Fontainebleau qui ont parcouru plus de 2000 hectares depuis dimanche sont fixés mais pas encore éteints. Il faudra plusieurs jours pour noyer les dernières braises. Du côté de l'enquête, 2 personnes ont reconnu les faits, dont un pompier volontaire. Le second dit avoir jeté accidentellement sa cigarette mal éteinte. C'est l'épilogue de 4 années de débats parlementaires. L'Assemblée nationale s'apprête à voter la proposition de loi sur la fin de vie ce mercredi. Elle autoriserait l'assistance au suicide avec une série de conditions. Être majeur français, atteint d'une affection grave et incurable, en souffrir et être apte à exprimer une volonté libre et éclairée. Le Premier ministre qui devrait toutefois saisir le Conseil constitutionnel. Sébastien Lecornu, qui va effectuer cette semaine ses premiers déplacements à l'étranger depuis sa prise de fonction. Le Premier ministre se rendra d'abord au Qatar avant une visite officielle au Maroc, avec en ligne de mire une possible visite du roi Mohamed VI à Paris dans les prochaines semaines. Et puis en cyclisme, le parcours de la 11e étape du Tour de France emmènera le peloton de Vichy à Nevers ce mercredi. Une étape longue de 161 km qui devrait profiter aux sprinteurs. La 10e étape entre Aurillac et le Lioran s'est soldée par la victoire de Tadej Pogacar ce mardi. Excellent début de journée à tous, à notre écoute.
3: C'est parti pour la météo de ce mercredi 15 juillet. Un mercredi placé sous le signe toujours de la chaleur, mais les températures, c'est la bonne nouvelle, maximales vont commencer légèrement à baisser. Ce matin, le mercure affichera toujours des températures élevées comprises entre 22 et 23 degrés. Le ciel sera variable, il deviendra très nuageux à la mi-journée avec des possibilités de voir quelques averses tomber très localement. Cet après-midi, le ciel restera à moitié nuageux. Le risque d'averse sera quasi nul. Les températures maximales seront de l'ordre de 33 sous-abri, ce qui est donc un peu mieux que les jours précédents. Des températures maximales qui vont descendre dans les prochains jours avec notamment demain jeudi mais également vendredi une tendance à l'orage dont nous vous reparlerons dans nos prochains bulletins.
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5: Les béliers, une bonne nouvelle côté portefeuille vous donne de l'air. Taureau, vous craquez pour une gourmandise et vous avez bien raison. Les gémeaux, mais quel succès ce mercredi! Vous obtenez un oui là où tout semblait bloqué, bravo! Cancer, une petite victoire personnelle vous redonne une confiance d'acier. Lion, pas besoin de rugir aujourd'hui, tout va bien. Ami vierge, votre sens de l'observation vous permet d'éviter une petite gaffe. Ami balance, vous faites tourner les têtes en osant un look audacieux. Les scorpions, un mystère se résout enfin grâce à votre flair légendaire. Sagittaire, recevez ce compliment sans le discuter, vous le méritez. Les capricornes, une intuition fulgurante vous sauve d'une situation sociale un peu gênante. Verseau, vous trouvez l'objet déco qui va changer l'ambiance de votre chambre. Enfin poisson, posez vos limites, ne laissez personne grignoter votre temps précieux.
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Notre sélection Nouvelle-Aquitaine, c'est le groupe O2N avec ce titre Gadou. Toujours dopé à l'humour sur fond de rap, de rock et de chansons, le trio bordelais entre Alix, Jaco et Massia revient avec l'album Doula, sous-titré d'ailleurs Des couloirs et des portières. Cet album revient 3 ans après 1200 mètres en tout et nous avons sélectionné 5 titres de ce nouvel album, dont ces deux premiers simples, Hey Joe et Houston, qu'accompagnent dans la programmation de votre radio préférée, Gadou donc, R et Merry Go Round. On retrouve l'univers caustique du trio, dont les textes sont servis par des mélodies associant rythmique minimaliste, guitare discrète et électronique, un brin acide. Chacun pourra retrouver dans ses titres un moment d'existence, entre collection de petits bonheurs et d'incertitudes, rencontrés en empruntant les couloirs de la vie et en ouvrant les portières de moyens de transport nous portant d'aventure en aventure, individuelle ou collective. À noter que la plupart des dates de la tournée européenne d'O2N avant la tournée nord-américaine début 2026 sont complètes. La meilleure chance de voir le groupe interpréter ses nouveautés en live en Nouvelle-Aquitaine durant cet été, le 4 juillet dernier à Marmande, pour le festival Garo Rock.

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2: L'été dernier, nous vous faisions découvrir la toute première édition d'Early Bird, un festival imaginé pour mettre en lumière les artistes indépendants et émergents. Un an plus tard, le rendez-vous est de retour le 24 juillet prochain au château de Coussac-Bonneval. Avant le lancement imminent de cette deuxième édition sur le thème de l'art brut, nous sommes avec ses co-organisatrices Karine Chaumont-Baudry et Tiphaine Chaumont-Baudry. Bonjour mesdames.
3: Bonjour.
2: L'an dernier, Early Bird faisait donc ses premiers pas. Quel bilan tirez-vous aujourd'hui de cette première édition et qu'est-ce qui vous a donné envie de poursuivre l'aventure, Tiphaine ?
4: Eh ben, l'année dernière, en fait, on a passé quand même un chouette moment et c'est vrai que même si le public n'a pas été à la hauteur de nos espérances, le peu de personnes qui avaient été présentes ont été vraiment ravies de l'événement qu'ils avaient passé et nous ont fait vraiment des chouettes retours. Ils nous ont parlé de belles découvertes, de beaux moments passés, de choses inattendues. Donc là-dessus, pour nous, c'est une vraie réussite de satisfaire le public en tout cas qui est présent sur site.
2: C'est pour ça que cette deuxième édition était évidente.
4: Exactement. Le but, c'est de continuer à faire découvrir ce qu'on a envie de faire. Et puis, on va être de plus en plus nombreux, donc ça va être de mieux en mieux.
2: On l'espère. Alors, cette année, le festival s'installe de nouveau au château de Bonneval. En quoi ce lieu participe à l'identité d'Early Bird ?
4: Eh bien, le château de Bonneval, en fait, c'est un château qui appartient aux parents de ma meilleure amie. Ils ont ce château depuis des générations. Et en fait, on est tombés en amour, de toute façon, Karine et moi, pour ce lieu, qui est un lieu qui est empreint d'histoire. Mais aussi parce que c'est un lieu qui est dans une espèce de mixité culturelle, étant donné que les propriétaires sont quand même franco-brésiliens et ça se ressent dans l'énergie du lieu. Donc nous, on s'est dit que ça serait un terrain de jeu pour nous qui serait magnifique et qui avait beaucoup à faire là-bas.
2: Early Bird est né, on l'a dit, pour soutenir les artistes émergents et les projets indépendants. Et justement, côté programmation, que réserve cette soirée du 24 juillet au public, Karine ?
5: Alors du coup, on sera sur une programmation pour l'après-midi avec des contre-visites théâtralisées du château avec Jaouen Le Tourneux, un comédien. Ensuite, sur la soirée, on aura Amankaya en première partie pour un concert de musique andine urbaine, artiste franco-bolivienne. Ensuite, on a le collectif Grand Bruit, qui est un collectif de femmes qui font la musique urbaine, trap, rap, etc., qui sont absolument extraordinaires sur scène, il faut absolument aller les voir. Et ensuite, on aura une performance dansée d'un artiste de danse hip-hop qui est champion du monde avec le collectif des Rookies, qui nous fera une performance autour de la thématique du masque dans le parc du château. Et on terminera avec un DJ set de Mac Larnac.
2: Alors, au-delà des concerts, quelles autres expériences vous souhaitez faire vivre au festivalier? Alors j'ai cru comprendre qu'il y aurait la présence d'artisans et de producteurs locaux au-delà donc des talents artistiques. Tiphaine.
4: Oui, c'est ça. En fait, on décide aussi d'ouvrir au public sur l'ensemble de l'après-midi, donc entre 14h et 18h, le château en accès libre au public pour justement venir voir le marché de producteurs et de créateurs. Et donc on a une dizaine, on va dire, de créateurs et de producteurs qui seront présents pour présenter d'autres types de talents qui sont le talent simplement du savoir-faire local, de la production et de la culture culinaire locale, et c'est très important aussi pour nous de valoriser ces talents-là.
2: Alors on l'a bien compris, l'idée c'est de ne pas proposer qu'un simple rendez-vous musical, c'est aussi un véritable moment de rencontre et de convivialité au cœur de l'été. Et avec cette deuxième édition, justement, vous espérez, j'imagine, qu'Early Bird devienne un rendez-vous durable du paysage culturel en Haute-Vienne.
4: Oui, c'est ça. On sait que c'est compliqué aujourd'hui d'aller à des événements quand on n'a pas une tête d'affiche, en fait. Donc là, aujourd'hui, nous, l'idée c'est de dire aux gens, mais on vous promet que la découverte, elle va être belle et que c'est chouette aussi d'aller à un événement et de se dire oh là là, de rentrer chez soi en disant là j'ai découvert un truc qui est hyper cool que je vais pouvoir faire découvrir à d'autres personnes. Donc nous, le pari, je pense, sera réussi le jour où les gens nous diront on sait pas qui y a sur ce concert, on ne connaît pas les groupes, par contre on va venir parce qu'on sait que chaque année on est surpris, agréablement surpris, et qu'on a envie d'être encore surpris cette année. Donc ça, c'est un peu l'objectif, je dirais.
2: Et on rappelle aussi que les communes de Saint-Thirier, Glandon et Coussac sont partenaires du financement du festival et vous comptez aussi sur des partenaires privés. C'est primordial pour vous, Karine?
5: Pour nous deux d'ailleurs. Oui, effectivement, aujourd'hui, dans la culture et dans l'art globalement, je pense que si on faisait abstraction des entreprises locales et des mécènes, on n'existerait pas. Il faut savoir le dire. On a un engagement des politiques publiques. La commune de Saint-Thirier, la commune de Coussac et la commune de Glandon, effectivement, sont partenaires financiers, la Comcom également. Mais c'est vrai que sans ces entreprises, on ne pourrait pas faire cet événement.
2: Karine Chaumont-Baudry, Tiphaine Chaumont-Baudry, co-organisatrice d'Early Bird, merci à toutes les deux pour cet échange.
5: Un grand merci à vous.
2: Rendez-vous donc le 24 juillet au château château de Bonneval pour la deuxième édition d'un festival local qui entend s'imposer comme un événement culturel estival incontournable du sud de la Haute-Vienne. Tarif à 15 euros en prévente et à 18 euros sur place, paiement en carte bleue possible, billetterie sur helloasso.com. Pour le Graal, Yasmine Kichou, Kaolin.
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5: La sécheresse s'intensifie en France avec 98 départements désormais sous surveillance, un niveau inédit depuis au moins 2013. La Haute-Vienne est particulièrement touchée. Presque tout le département est placé au niveau maximal de crise. Les cours d'eau affichent des niveaux très bas et les restrictions d'usage de l'eau se renforcent. L'arrosage des jardins, des terrains de sport et de nombreuses cultures est limité, tandis que le lavage des véhicules est désormais interdit dans les communes concernées. Une enquête pour tentative de meurtre est en cours après une fusillade survenue dimanche soir vers 23h, avenue du Général Leclerc à Limoges. Un jeune homme d'une vingtaine d'années a été grièvement blessé par balle à l'abdomen. Pris en charge par les secours, il a été hospitalisé au CHU de Limoges où il a été opéré. Plusieurs suspects sont recherchés après avoir pris la fuite. Les investigations ont été confiées à la division de la criminalité organisée et spécialisée de la police nationale. Le collège André Farjat de Lubersac a été désigné meilleur collège de Corrèze par le classement 2026 de l'étudiant. Cet établissement public rural de 250 élèves est le seul du département à obtenir la note maximale, grâce notamment à un taux de réussite de 90% au brevet sur les trois dernières années et à ses indicateurs de mixité sociale. L'établissement s'est aussi illustré sur le plan sportif, en remportant cette année le titre de champion de France UNSS de rugby, confirmant son excellence scolaire et sportive. L'association Recycle la Mer ouvrira sa maison Recycle la Mer le 10 septembre prochain à Saint-Junien, dans les anciens locaux d'une pharmacie place Guy Môquet. Ce nouvel espace de 200 mètres carrés accueillera des ateliers, des formations, un espace innovation et le café des inventeurs. Fondé par Alan D'Alfonso Peral, récent médaillé d'or du concours Lépine 2026 pour son système de collecte de déchets aquatiques, l'association poursuit justement son engagement en faveur de la protection des milieux aquatiques. La ferme de Villefavard lance son cercle des mécènes afin de renforcer le financement de son projet culturel et patrimonial. Particuliers et entreprises peuvent apporter un soutien financier, matériel ou en compétences. L'objectif est de préserver ce lieu dédié à la musique, au patrimoine et à la création en milieu rural, tout en accompagnant son développement. Enfin, notez qu'il ne vous reste plus qu'un mois, jour pour participer au concours d'illustration du parc naturel régional Périgord-Limousin. Ouvert à toutes et tous, il invite à imaginer le territoire en 2050 face aux effets du changement climatique. Dessins, peintures ou créations numériques, toutes les techniques sont autorisées. Les participants sont libres de représenter une commune ou une ville porte du parc. Les œuvres sont à déposer donc jusqu'au 15 août sur le site internet du parc naturel régional Périgord-Limousin. Bon mercredi à toutes et tous.
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6: C'est parti pour la météo de ce mercredi 15 juillet. Un mercredi placé sous le signe toujours de la chaleur, mais les températures, c'est la bonne nouvelle, maximales vont commencer légèrement à baisser. Ce matin, le mercure affichera toujours des températures élevées, comprises entre 22 et 23 degrés. Le ciel sera variable, il deviendra très nuageux à la mi-journée avec des possibilités de voir quelques averses tomber très localement. Cet après-midi, le ciel restera à moitié nuageux. Le risque d'averse sera quasi nul. Les températures maximales seront de l'ordre de 33 sous-abri, ce qui est donc un peu mieux que les jours précédents. Des températures maximales qui vont descendre dans les prochains jours, avec notamment demain jeudi, mais également vendredi, une tendance à l'orage dont nous vous reparlerons dans nos prochains bulletins.
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7: Les béliers, une bonne nouvelle côté portefeuille vous donne de l'air.
8: Taureau, vous craquez pour une gourmandise et vous avez bien raison.
7: Les gémeaux, mais quel succès ce mercredi! Vous obtenez un oui là où tout semblait bloqué, bravo!
8: Cancer, une petite victoire personnelle vous redonne une confiance d'acier.
7: Lion, pas besoin de rugir aujourd'hui, tout va bien.
8: Ami vierge, votre sens de l'observation vous permet d'éviter une petite gaffe.
7: Ami balance, vous faites tourner les têtes en osant un look audacieux.
8: Les scorpions, un mystère se résout enfin grâce à votre flair légendaire.
7: Sagittaire, recevez ce compliment sans le discuter, vous le méritez.
8: Les capricornes, une intuition fulgurante vous sauve d'une situation sociale un peu gênante.
7: Verseau, vous trouvez l'objet déco qui va changer l'ambiance de votre chambre.
8: Enfin poisson, posez vos limites, ne laissez personne grignoter votre temps précieux.
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0: Les départementales de la Haute-Vienne répond à ces différents sujets pour Kaolin la radio.
1: Alors Monsieur Leblois, sur la gestion de la chaleur cet été dans les collèges, est-ce que le département envisage ou a déjà programmé des travaux d'isolation ou d'autres mesures pour améliorer le confort thermique des élèves et des personnels?
2: Les collèges du département font l'objet de travaux tous les ans de façon régulière. Donc c'est un plan que l'on met en place dans nos 30 collèges que l'on a en gestion directe pour améliorer l'isolation, les performances aussi énergétiques au niveau des chaudières, donc ça on verra pour l'hiver. Pour l'instant, on s'aperçoit que les travaux donnent des résultats sur les isolations que l'on a faites, notamment les isolations par l'extérieur. Il faut continuer ainsi, c'est un travail qui s'inscrit dans la durée et aujourd'hui le bouleversement climatique nous dit qu'on doit aller vers là pour permettre des bonnes conditions de travail des élèves, des enseignants, enfin, tout le personnel à l'intérieur d'un établissement scolaire. Il faut qu'on trouve des réponses pour qu'ils fassent bon travailler dans un établissement scolaire. Voilà l'ambition que l'on se fixe.
1: Alors on soulignera aussi la mise en place d'agents canicules en plus dans les EHPAD cet été. Alors 21 en plus des 55
2: c'est
1: qui
2: ça,
1: existent
2: ça
1: déjà.
2: 76 en tout. Ils vont exister là maintenant avec la vigilance rouge et la vigilance orange. C'est accentué là rapidement 21 de plus au-delà des 55. Ça fait 76 personnes qui vont être proches des personnes âgées bah, pour leur petit service, pour apporter une boisson, pour vérifier qu'ils n'ont pas trop chaud, pour leur rendre une visite. Vous savez, l'accompagnement, il est nécessaire. Une personne âgée ne se rend pas toujours compte de l'état dans lequel elle se trouve, notamment lorsqu'elle a trop chaud. Elle ne mesure peut-être pas les conséquences. Et en plus, la présence humaine est importante.
1: Alors, une réaction à présent sur l'arrêté préfectoral sur les fermetures des bassins extérieurs de la piscine du lac de Saint-Pardoux?
2: Je ne comprends pas tout. Je pense qu'aujourd'hui, on devrait se poser la question, qu'est-ce que je peux faire pour permettre à ceux qui vivent dans des conditions qui ne sont pas confortables chez eux, pour leur apporter un peu de rafraîchissement. Donc moi, je ne suis pas pour des interdictions, je suis pour chercher des moyens qui peuvent les amener à avoir ces périodes de rafraîchissement, pour éviter aussi des prises de risques. Donc une surveillance est nécessaire, les horaires sont à définir, mais il y a des possibilités qui sont offertes par la présence de l'eau sur notre département, que ce soit des bassins extérieurs, qui peuvent aussi accueillir des personnes pendant quelques minutes ou quelques heures dans une journée. Donc il faut que l'on ait une réflexion ensemble pour permettre cette pratique-là et pour la rendre la moins dangereuse possible. Aujourd'hui, ce que l'on est en train de subir, c'est la deuxième période caniculaire. On en a eu au mois de mai, on en a subi une. Elles sont de plus en plus longues. Donc il faut aussi se mettre à la place des personnes qui ont besoin ou une envie de se rafraîchir.
1: Toujours sur le sujet de la chaleur, concernant les mesures d'urgence pour faciliter le quotidien des agents pendant la canicule, vous parliez de souplesse dans l'organisation du temps de travail, par exemple. À ce propos, un appel à la grève et à un rassemblement est lancé devant le conseil départemental par la CGT qui dénonce des réorganisations de services et une dégradation des conditions de travail des agents départementaux. Le syndicat estime que ces difficultés finissent par affecter la qualité de service rendue aux usagers. Que répondez-vous à ça?
2: Je dis que la canicule, ça réchauffe les esprits.
1: Pas plus?
2: Si, j'aurais beaucoup de choses à dire. Nous sommes devant un mouvement national, voire européen, de la défense des services publics. C'est notre ambition ici au département depuis tout le temps. Donc il y a des choses qui sont difficiles à entendre. Moi, si c'était la défense du service public, je serais à la tête du défilé, de la manifestation. J'ai du mal à comprendre. Aujourd'hui, où le monde ne va pas bien, que la collectivité départementale apporte un soutien aux plus fragiles, aujourd'hui, moi, ce que je souhaite, c'est permettre à chacun de vivre cette période dans les meilleures conditions. On apporte de la souplesse dans la présence au travail, en accordant des droits qu'il n'y a pas lorsque il fait moins chaud. Voilà, on apporte une aide. Pour moi, la réaction, elle a été assez immédiate, vu les conditions. La réactivité de la collectivité a été importante. Je pense qu'il faut en tenir compte. Et les gens qui sont au quotidien dans d'autres conditions de travail ne comprennent pas toujours cela. Donc moi, je pense à tous ceux qui souffrent au travail. Moi, je souhaite vraiment que l'on apporte les meilleures conditions à chacun. Que les choses ne bougent pas, c'est pas vrai. On doit évoluer en fonction des besoins. Mais moi, ce sera toujours l'usager qui sera au centre de mes préoccupations.
1: Pour Kaolin, Yasmine Kichou.
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1: Bonjour, au programme de votre soirée télé de ce mercredi 15 juillet sur TF1, All Her Fault, suite de la série. Sur France 2, des blessures invisibles, téléfilm. Camille a mystérieusement disparu, elle a quitté son travail et n'est pas allée chercher ses deux petites filles à l'école. Le soir même, son mari sera en commissariat pour déclarer sa disparition. Sur Arte, In the Air, film avec George Clooney. Ryan est un consultant spécialisé dans les licenciements. Il voyage à travers le pays pour aider les entreprises à se délester de leurs employés. Sa vie est rythmée par les aéroports et les chambres d'hôtel. Sur France 3, Secret d'Histoire, magazine présenté par Stéphane Bern sur le thème Spartacus et la révolte des gladiateurs. L'extraordinaire destinée de Spartacus prend racine dans les terres de l'actuelle Bulgarie où les sépultures royales témoignent d'une civilisation bouleversée par l'expansion romaine. Sur France 4, La fête de la musique à Orange, présenté par Laurie Tillman. Sur France 5, Nu et culotté, série documentaire. Et puis sur W9, Enquête d'Action, magazine. Très belle soirée télé à tous.
2: Et nous sommes le 15 juillet aujourd'hui, nous fêtons les Donald. Et en ce 15 juillet, je pourrais vous parler de la création de l'impôt sur le revenu en 1914 ou encore de la première distribution de la Légion d'honneur en 1804. Mais le 15 juillet 2018, au stade Loujniki de Moscou, après une belle campagne lors de l'Euro 2016 où les Bleus perdent une finale 1-0 contre le Portugal, l'équipe de France remporte sa deuxième étoile et la Coupe du Monde en battant l'équipe de Croatie 4-2. Comme toujours, beaucoup de doutes entourent la sélection de Didier Deschamps avant la compétition. La phase de Poule confirme ses doutes avec une petite victoire 2-1 contre l'Australie, un succès 1-0 contre le Pérou et un nul 0-0 contre le Danemark. Les Français terminent premier de leur groupe sans être vraiment convaincants. C'est l'épique 8e de finale contre l'Argentine de Lionel Messi qui viendra redonner de grands espoirs aux supporters. Un match épique où les deux équipes se rendent coup pour coup. Un but stratosphérique de Benjamin Pavard et la France s'impose 4-3. En quart, l'Uruguay ne peut rien et elle est battue 2-0. La demi-finale laissera de l'amertume surtout chez les Belges, même seulement chez les Belges, puisque les Bleus l'emportent 1-0. En finale, les Bleus sont opposés à la Croatie de Modric. Ça commence mal pour les Croates, puisque Mandzukic marque contre son camp. La Croatie égalise, mais Griezmann, Pogba et Mbappé marquent 4-1 à la 65e. Une boulette d'Hugo Lloris et le but de Mandzukic n'y changeront rien. La France s'impose 4-2 et est championne du monde. La citation du jour est signée de l'écrivain Jean d'Ormesson. Tout le bonheur du monde est dans l'inattendu.
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0: Il est 7h, bienvenue sur l'antenne de Kaolin FM, c'est le morning jusqu'à 10h. Tout de suite, voici le flash suivi de la météo.
1: Bonjour à tous. Et c'est la fin du rêve pour les Bleus. L'équipe de France de football méconnaissable s'est inclinée ce mercredi soir face à l'Espagne en demi-finale de la Coupe du Monde. Une défaite 2-0. La finale opposera donc la Roja à l'Argentine ou bien à l'Allemagne. Les Bleus qui joueront samedi pour la 3e place à Miami. La petite finale, ce sera face à l'Argentine ou à l'Allemagne, le perdant de la seconde demi-finale ce mercredi soir. On va pouvoir enfin un peu mieux respirer. L'épisode de chaleur devrait perdre en intensité. L'ensemble des 26 départements placés en vigilance rouge canicule ce mardi vont redescendre en orange ce mercredi matin après une nuit très chaude. Mais les orages arrivent. 9 départements passeront en vigilance orange aux orages ce mercredi après-midi, essentiellement dans l'est du pays. Les deux incendies de Fontainebleau qui ont parcouru plus de 2000 hectares depuis dimanche sont fixés mais pas encore éteints. Il faudra plusieurs jours pour noyer les dernières braises. Du côté de l'enquête, 2 personnes ont reconnu les faits, dont un pompier volontaire. Le second dit avoir jeté accidentellement sa cigarette mal éteinte. C'est l'épilogue de 4 années de débats parlementaires. L'Assemblée nationale s'apprête à voter la proposition de loi sur la fin de vie ce mercredi. Elle autoriserait l'assistance au suicide avec une série de conditions. Être majeur, français, atteint d'une affection grave et incurable, en souffrir et être apte à exprimer une volonté libre et éclairée. Le Premier ministre qui devrait toutefois saisir le Conseil constitutionnel. Sébastien Lecornu, qui va effectuer cette semaine ses premiers déplacements à l'étranger depuis sa prise de fonction. Le Premier ministre se rendra d'abord au Qatar avant une visite officielle au Maroc, avec en ligne de mire une possible visite du roi Mohamed VI à Paris dans les prochaines semaines. Et puis en cyclisme, le parcours de la 11e étape du Tour de France emmènera le peloton de Vichy à Nevers ce mercredi. Une étape longue de 161 km qui devrait profiter aux sprinteurs. La 10e étape entre Aurillac et le Lioran s'est soldée par la victoire de Tadej Pogacar ce mardi. Excellent début de journée à tous, à notre écoute.
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0: C'est parti pour la météo de ce mercredi 15 juillet. Un mercredi placé sous le signe toujours de la chaleur. Mais les températures, c'est la bonne nouvelle, maximales vont commencer légèrement à baisser. Ce matin, le mercure affichera toujours des températures élevées, comprises entre 22 et 23 degrés. Le ciel sera variable, il deviendra très nuageux à la mi-journée avec des possibilités de voir quelques averses tomber très localement. Cet après-midi, le ciel restera à moitié nuageux. Le risque d'averse sera quasi nul. Les températures maximales seront de l'ordre de 33 sous abri, ce qui est donc un peu mieux que les jours précédents. Des températures maximales qui vont descendre dans les prochains jours, avec notamment demain jeudi, mais également vendredi, une tendance à l'orage dont nous vous reparlerons dans nos prochains bulletins.
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0: Avec Julien. Le morning, Kaolin, en ce mercredi 15 juillet, soyez les bienvenus. Alors c'est vrai, on se réveille un peu avec la gueule de bois, on va pas se mentir, on va mettre les pieds dans le plat directement après l'élimination hier soir de l'équipe de France en demi-finale de la Coupe du Monde. Élimination plus ou moins logique si on doit être un peu honnête, hein, par une équipe espagnole qui nous a dominé de la tête et des épaules, et surtout un niveau affiché de l'équipe de France bien en deçà de ce qu'on lui prêtait au vu des matchs précédents. Bref, c'est comme ça, c'est le sport. Merci à eux pour cette belle épopée qui n'est pas totalement terminée. Je vous rappelle qu'il y aura quand même ce qu'on appelle la petite finale, hein, pour la 3e place qui va se jouer samedi. Ce sera évidemment contre le perdant de l'autre demi-finale qui aura lieu ce soir, une demi-finale alléchante également qui oppose oppose l'Argentine à l'Angleterre. Voilà, ça y est, c'est fait. On n'en parle plus. Enfin, si, on va forcément en reparler. Vous allez entendre parler que de ça aujourd'hui. Mais en tout cas, merci aux Bleus de nous avoir fait rêver jusqu'à cette demi-finale, ce qui reste quand même une très belle performance. Merci à Didier Deschamps et on lui souhaite bon vent pour la suite. On revient, allez, on revient en Limousin maintenant. On revient sur nos terres et on va parler bien évidemment de notre émission, une émission dans laquelle vous allez retrouver tous vos rendez-vous habituels. On va parler bien sûr dans cette première heure de l'horoscope, de l'agenda, de l'actualité locale, d'un premier reportage qui nous emmènera dans les coulisses de l'aquarium refuge de Limoges. Et puis on vous parlera également de la revue de presse en fin d'heure. Il y aura pas mal de choses en musique, notamment alors des nouveautés, mais pas que. Je vous ai calé un petit Queen, tiens, dans quelques instants, I Want It All. Et en termes de nouveautés, on va s'écouter Ces Phases tout de suite avec Lucille. Soyez les bienvenus sur l'antenne de Kaolin. Le morning, c'est parti jusqu'à 10h.

0: A Queen, I Want It All, un classique sur l'antenne de Kaolin dans le morning. Pour démarrer cette émission, on va retrouver Gomard et les Rolling Stones dans quelques instants. Mais l'heure est venue de faire un tour du côté de votre horoscope. Pour les fans de foot, il va pas être génial.
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3: Les Béliers, une bonne nouvelle côté portefeuille vous donne de l'air. Taureau, vous craquez pour une gourmandise et vous avez bien raison. Les Gémeaux, mais quel succès ce mercredi! Vous obtenez un oui là où tout semblait bloqué, bravo! Cancer, une petite victoire personnelle vous redonne une confiance d'acier. Lion, pas besoin de rugir, aujourd'hui tout va bien. Ami Vierge, votre sens de l'observation vous permet d'éviter une petite gaffe. Ami Balance, vous faites tourner les têtes en osant un look audacieux. Les Scorpions, un mystère se résout enfin grâce à votre flair légendaire. Sagittaire, recevez ce compliment sans le discuter, vous le méritez. Les Capricornes, une intuition fulgurante vous sauve d'une situation sociale un peu gênante. Verseau, vous trouvez l'objet déco qui va changer l'ambiance de votre chambre. Enfin Poisson, posez vos limites, ne laissez personne grignoter votre temps précieux.
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0: Un retour triomphal, on va dire, hein, pour les Rolling Stones. Premier single d'un nouvel album qui arrive. Mick Jagger, souvent accusé de jeunisme, mais c'est un jeunisme qui lui va bien lorsqu'il produit des choses comme ça avec ses acolytes. In the Stars, ça fait partie des grosses nouveautés du moment. On attend avec impatience les autres singles, bien sûr, et même l'ensemble de l'album pour pouvoir vous présenter ce qu'il y a de meilleur à l'intérieur. Dans quelques instants, on se retrouvera en musique avec Sam Sauvage, Je suis pas beau, ou encore Like Illy, Happy Now. Pour l'heure, eh bien, nous allons faire un tour du côté de votre agenda et de vos idées sorties pour les prochains jours et le week-end qui arrive déjà tout bientôt.
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0: L'agenda, Kaolin, et on commence tout de suite avec du côté de Saint-Thierry, rue des Arts, qui est revenu depuis le 1er juillet et jusqu'au 31 août, tous les jours, de 10h à 19h, vous pourrez retrouver cette boutique de créateurs à travers un circuit dans la ville, dans la cité médiévale notamment, à ne pas rater donc jusqu'à la fin du mois d'août. Une exposition qui a commencé également le 1er juillet jusqu'au 31 août, cela se passe du côté des salles La Vauguyon au Prieuré, tous les jours, vous découvrez la Bella Sazone, spécialement orientée art et terroir. Vous y retrouverez également une boutique éphémère. Jusqu'au 31 août, exposition à Chalut à l'Écomusée, 24 rue Nationale. Vous pourrez retrouver quantité d'objets insolites. L'entrée est gratuite. Toujours une exposition d'art à Chalut. Cela se passe jusqu'au 31 août, de l'artisanat d'art, peinture et sculpture. La galerie se trouve 7 rue Salardine. Les galeries se trouvent 7 rue Salardine et 2 avenue du 19 mars. Horaire d'ouverture du mardi au samedi de 10h à 12h et de 14h à 19h. Les dimanches de 10h à midi, l'entrée est libre. Toujours dans le cadre des boutiques d'artisanat d'art, vous pourrez retrouver en Ouest Limousin à l'office de tourisme Ouest Limousin à Saint-Laurent-sur-Gorre, les boutiques estivales d'artisanat d'art, création unique d'artisans du Limousin. Le mercredi 15 juillet vous sera proposé à La Roche-l'Abeille notamment un stage de tissage, un stage sur deux jours, mercredi 15 et jeudi 16. Le rendez-vous se fait au lieu dit Mégy à La Roche-l'Abeille. L'association communautaire ADN autour de nous vous invite à marcher ce jeudi 16 juillet à Montreuil-Sénart, le matin sur le circuit Les Pervenches. Rendez-vous au parking de la piscine Avenue Corot à 7h45 pour un départ en covoiturage à 8h ou directement sur place à 8h30 sur le parking du village. Du côté de Rochejoire-Chassenon, découvrez le circuit géologique au cœur de l'Astroblème en voiture individuelle. Visite prévue ce jeudi 16 juillet à 14h. Cela se fait sur inscription. Le vendredi 17 juillet, un concert de jazz vous est proposé avec le Gaïa Quartet dans le cadre du festival Jazz au Village 2026. Première date des quatre qui vous seront proposées cette année. Orchestre Manouche, où vous découvrirez un répertoire plutôt classique du jazz Manouche. Cela se passe à 20h30 à la salle polyvalente, donc à Coussac-Bonneval. Info IRESA Jazz au Village 06 16 88 42 97. À Vert, ce vendredi 18 juillet, vous est proposé un bal d'été au stade jusqu'à 2h du matin avec food truck et buvette, ambiance guinguette avec DJ Elvis au platine. Et parmi les événements de l'été à ne pas rater. Il commence ce samedi 18 juillet, il se terminera le 16 août. On parle bien sûr du Salon International de l'Aquarelle de Saint-Thierry. Le thème, cette année, Racine, ouvert tous les jours de 10h à 12h30 et de 14h à 19h. On n'oublie pas également la fête de Champsac, prévue ce samedi 18 juillet dès 14h, avec notamment un grand concours de pétanque qui commencera à 13h30, suivi d'une soirée espagnole, moule à l'espagnol et frites maison à volonté. Le repas est prévu à 18€ par personne. Cela se passe au City Park de Champsac. Le samedi 18 juillet, n'oubliez pas votre traditionnel gala d'éveil en accordéon, 12e édition, à la salle des congrès à 14h30, accompagné par l'orchestre de Nicole Bergès et de nombreux autres accordéonistes. On n'oublie pas également le Festival des Pompiers, animation musicale avec Sound of Legend, les Vikings, ou encore Walter May, buvette et food truck prévu. Rendez-vous à l'ancienne école Jules Ferry dès 19h, une manifestation prévue par l'amicale des sapeurs-pompiers de Saint-Thierry. Pour conclure, nous tenons à vous préciser qu'il est possible que certaines manifestations soient annulées à la dernière minute pour cause de canicule. Nous essaierons au mieux de vous tenir au courant, bien sûr, en temps réel.
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11: Et retour, effectivement, à la musique avec ce morceau de Likely qui s'appelle Happy Now. À suivre également Sam Sauvage, Je suis pas beau. Et vous retrouverez ensuite, comme chaque jour à 7h30, l'actualité locale, le flash qui vous sera proposé et présenté par Yasmine Kichou.

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4: La sécheresse s'intensifie en France avec 98 départements désormais sous surveillance, un niveau inédit depuis au moins 2013. La Haute-Vienne est particulièrement touchée. Presque tout le département est placé au niveau maximal de crise. Les cours d'eau affichent des niveaux très bas et les restrictions d'usage de l'eau se renforcent. L'arrosage des jardins, des terrains de sport et de nombreuses cultures est limité, tandis que le lavage des véhicules est désormais interdit dans les communes concernées. Une enquête pour tentative de meurtre est en cours après une fusillade survenue dimanche soir vers 23h, avenue du Général Leclerc à Limoges. Un jeune homme d'une vingtaine d'années a été grièvement blessé par balle à l'abdomen. Pris en charge par les secours, il a été hospitalisé au CHU de Limoges où il a été opéré. Plusieurs suspects sont recherchés après avoir pris la fuite. Les investigations ont été confiées à la division de la criminalité organisée et spécialisée de la police nationale. Le collège André Farjat de Lubersac a été désigné meilleur collège de Corrèze par le classement 2026 de l'étudiant. Cet établissement public rural de 250 élèves est le seul du département à obtenir la note maximale, grâce notamment à un taux de réussite de 90% au brevet sur les trois dernières années et à ses indicateurs de mixité sociale. L'établissement s'est aussi illustré sur le plan sportif, en remportant cette année le titre de champion de France UNSS de rugby, confirmant son excellence scolaire et sportive. L'association Recycle la Mer ouvrira sa maison Recycle la Mer le 10 septembre prochain à Saint-Junien, dans les anciens locaux d'une pharmacie place Guy Môquet. Ce nouvel espace de 200 mètres carrés accueillera des ateliers, des formations, un espace innovation et le café des inventeurs. Fondé par Alan D'Alfonso Peral, récent médaillé d'or du concours Lépine 2026 pour son système de collecte de déchets aquatiques, l'association poursuit justement son engagement en faveur de la protection des milieux aquatiques. La ferme de Villefavard lance son cercle des mécènes afin de renforcer le financement de son projet culturel et patrimonial. Particuliers et entreprises peuvent apporter un soutien financier, matériel ou en compétences. L'objectif est de préserver ce lieu dédié à la musique, au patrimoine et à la création en milieu rural, tout en accompagnant son développement. Enfin, notez qu'il ne vous reste plus qu'un mois, jour pour participer au concours d'illustration du parc naturel régional Périgord-Limousin. Ouvert à toutes et tous, il invite à imaginer le territoire en 2050 face aux effets du changement climatique. Dessins, peintures ou créations numériques, toutes les techniques sont autorisées. Les participants sont libres de représenter une commune ou une ville porte du parc. Les œuvres sont à déposer donc jusqu'au 15 août sur le site internet du parc naturel régional Périgord-Limousin. Bon mercredi à toutes et tous.
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3: La météo Kaolin de ce mercredi 15 juillet avec un temps qui commence à changer comme annoncé. Les températures qui restent élevées ce matin entre 23 et 24 degrés. En revanche, le temps se couvre progressivement avec une évolution orageuse. Des orages qui seront très localisés. Le vent pourrait souffler par endroits et en rafale jusqu'à 85 km/h. Encore une fois, de manière très localisée et les averses sont plutôt attendues si elles doivent tomber. Là aussi de manière localisée en fin de matinée. Cet après-midi, le ciel sera plus variable, il deviendra peu nuageux en fin de journée et la possibilité d'averse sera beaucoup plus réduite. En revanche, les températures attendues cet après-midi vont baisser, elles ne dépasseront pas les 32 à 33 degrés pour les valeurs maximales, une tendance que l'on va retrouver à la baisse dans les prochains jours, avec même des températures avoisinant les 26 degrés pour la journée de vendredi. Nous en reparlerons bien sûr dans nos prochains bulletins.
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3: Sous Limoges, derrière une porte discrète du centre-ville, se cache un monde où nagent plus de 3800 animaux venus des quatre coins de la planète. Mais depuis cette année, ce lieu ne se contente plus d'émerveiller les visiteurs. Il soigne aussi des pensionnaires, parfois rescapés d'abandon ou de saisie. Bienvenue à l'aquarium refuge de Limoges. Nous sommes en compagnie de David Brantôme, son directeur. Depuis quelques mois, vous ne vous appelez plus Aquarium du Limousin, mais Aquarium Refuge. Qu'est-ce que ce changement raconte finalement ?
4: Alors ce changement pour nous est très important. Depuis toujours, l'Aquarium du Limousin a accueilli tout animal aquatique en détresse. Laissé par les particuliers, saisi par les douanes pour le trafic animalier, par la justice, maltraitance animale, mais aussi les animaux de laboratoire, d'expérimentation animale qu'on va sauver, réhabiliter à la fin des expériences pour leur assurer une bonne retraite bien méritée. Et 2025 a été une année charnière, car nous sommes arrivés au cap maintenant, où à l'Aquarium, nous avons beaucoup plus d'animaux qui proviennent du refuge que d'animaux qui proviennent de reproduction en interne, en externe d'autres aquariums, d'échanges, etc. Donc c'est vraiment un aquarium où il y a la majorité d'animaux qui sont des animaux récupérés par le refuge. Il est important que notre public soit au courant de savoir la démarche que l'on fait au quotidien.
3: Et justement, je rebondis sur ce que vous dites, quels animaux arrivent ici ?
4: Alors, quelques chiffres. En 2025, c'est 1607 animaux récupérés, sauvés par le refuge, ici à Limoges. Ce qui en fait le plus grand refuge aquatique de France. En animaux, bien sûr, on va avoir ce qu'on appelle communément en animalerie les 20-80. C'est-à-dire que 20% des espèces font 80% du chiffre d'affaires d'animalerie. C'est ce qu'on va trouver le plus souvent. Le poisson rouge, tout ce qu'on appelle poisson nettoyeur, parce que les gens ont l'impression qu'en achetant un poisson nettoyeur, il fera le ménage à notre place, ce qui n'est pas vrai. Et après, tout ce qui va être les poissons qu'on va appeler des guppies, des platys, etc. Donc ça, c'est vraiment la majorité d'animaux qu'on a. Ceux qui sont les plus vendus sont ceux qui sont les plus abandonnés. C'est logique. Mais après, on a des animaux beaucoup plus exceptionnels, comme par exemple des axolotes. On a également des animaux qui vont être abandonnés, comme l'autre jour, un bébé Sylvester glane. On a des animaux un peu particuliers qui peuvent nous être abandonnés ici au refuge.
3: Et à ce propos, vous lancez un mécénat concernant les tortues.
4: Oui, on est victime de notre succès. On reçoit énormément de tortues, au minimum une tortue par semaine, des fois plus. On est restreint par notre place. Et les membres de l'association, les bénévoles, ont une envie qui trotte dans leur tête depuis plusieurs années maintenant. C'est de créer sur Limoges un sanctuaire pour pouvoir sauver ces tortues en grand nombre, aussi bien aquatiques que terrestres, pour pouvoir les maintenir ici dans des conditions idéales pour elles, en extérieur pour la plupart, ou dans des serres pour certaines, mais avec un endroit beaucoup plus grand, parce qu'il y a des centaines, voire des milliers de tortues tous les ans qui sont euthanasiées en France par manque de refuge, et nous on veut plus que ça se produise, donc on veut faire ça. Et pour faire ça, on fait un appel aux entreprises qui souhaitent nous aider, nous faire du mécénat. On arrive bientôt sur une période où on va commencer à faire les comptes d'année 2026. Certaines entreprises, j'espère pour elles, seront bénéficiaires. Le payer des impôts, et pourquoi pas venir vers nous. Le seul aquarium de France à être au registre des impôts, comme quoi une association d'intérêt général, donc on peut faire des reçus fiscaux. Et en venant nous aider, mais non seulement la personne pourra déduire de son bilan annuel le don qu'elle aura fait, elle pourra également se dire qu'elle a aidé une association pour aider la faune et la flore aquatique, la sauvegarde des animaux, mais également elle pourra travailler sur RSE, qui est très important pour une entreprise parce qu'on est vraiment pile dedans.
3: Alors, une belle initiative en effet. On imagine souvent qu'un aquarium expose simplement des poissons.

0: va aller voir les gens, leur raconter la vie de nos animaux, discuter avec eux, leur partager le moment intime des animaux, un repas, un soin, les amener avec nous dans les coulisses pour aller voir comment ça fonctionne les coulisses, faire des jeux pour les enfants, des jeux de piste. En gros, c'est un aquarium qui se veut familial. On rentre ici, on est comme à la maison et on peut poser toutes les questions qu'on veut. On voit les animaux qui sont en bonne santé, vous voyez qu'ils nagent autour de nous, ils sont heureux, ils vont même pas se cacher, ils ont pas peur de nous, ils viennent vers nous. Parce que ces animaux à qui on a pris soin, on leur a assuré une deuxième chance. Si on n'était pas là, ils seraient morts à l'heure actuelle. Donc ils le ressentent ça. Et on voit les animaux qui viennent vers nous, qui sont dans des conditions, vous avez vu, le plus naturel possible. Il y a plein de plantes, il y a des rochers, il y a des racines. Chacun a son petit univers, chacun a sa température adaptée, etc., son régime alimentaire. Mais toujours dans le principe d'expliquer à nos visiteurs tout le travail qu'on fait au quotidien. Donc rentrer à l'aquarium refuge de Limoges, c'est pas rentrer dans un zoo ou un aquarium standard, c'est rentrer dans un endroit où on va en avoir plein les yeux, mais surtout on va apprendre plein de choses qu'on pourra échanger avec les soigneurs directement.
1: Des poissons aux reptiles aquatiques, derrière chaque bassin se cache désormais une histoire de protection. Une sortie idéale pour se mettre un petit peu au frais, tout en découvrant que certains pensionnaires ont eu droit à une seconde chance. Pour préparer votre visite, retrouvez les horaires, les tarifs et réservez vos billets. Rendez-vous sur le site officiel aquariumrefuge-limoges.com. Pour Kaolin, Yasmine Kichou.
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3: Allez, retour à la musique après ce très beau reportage de Yasmine Kichou. Tout de suite, c'est U2 In A Life. À suivre également à Madison Beer pour le morceau Lover Girl. On se retrouve juste après, ce sera pour la revue de presse. 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

0: 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C'est le programme de cette dernière heure du morning. Bienvenue si vous nous rejoignez.
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2: Bonjour à tous, retour à domicile pour les habitants près de Fontainebleau. Ils ont autorisation de rentrer chez eux en fonction des décisions des maires. Les deux incendies sont fixés. Le préfet prévient que le travail des pompiers est encore long car les feux de forêt ne sont pas éteints. 4 gardes à vue sont toujours en cours. Parmi les suspects, un pompier volontaire qui a reconnu son implication dans un départ de feu. Il a été suspendu selon le service départemental d'incendie de secours de Seine-et-Marne. Un nouveau chef de mise en examen pour Jérôme Barella, selon BFM TV. Le principal suspect dans la mort de Liana dans le Gers doit être présenté à un juge d'instruction ce matin en vue d'une probable mise en examen pour le viol et le meurtre de la petite fille. Placé en détention provisoire, Jérôme Barella a été mis en examen jusqu'ici pour enlèvement et séquestration sur mineur. Si la vigilance rouge est levée, on attend encore de fortes températures. 37 degrés à Valence, 36 à Bourges, 69 départements sont en vigilance orange canicule, de l'Aisne à la Haute-Garonne, de la Loire-Atlantique au Var. 11 sont en vigilance orange pour orage du Doubs à l'Ardèche. Il existe un risque de phénomène violent, prévient Météo France. Et il n'y a pas qu'en France que l'on a suffoqué. En Espagne, on a relevé des températures records pour un début d'été. Le mercure a enregistré une moyenne supérieure au normal de 3,3 degrés, du jamais vu depuis 1961 et des premiers relevés. La loi sur la fin de vie n'est pas encore votée, mais on connaît déjà son avenir. Le texte partira devant le Conseil constitutionnel. Le Premier ministre Sébastien Lecornu va saisir les sages sur 3 points clés du texte soumis au vote définitif des députés aujourd'hui. Et puis, on n'a pas fait le match qu'on voulait faire. Kylian Mbappé confie sa déception. Après la défaite des Bleus hier soir face à l'Espagne en demi-finale de la Coupe du Monde, l'équipe de France éliminée, 2-0. Il n'y aura pas de troisième finale de mondial pour les Bleus. Ils joueront la petite finale samedi, soit face à l'Argentine, soit face à l'Angleterre. Les deux s'affrontent lors de la deuxième demi-finale ce soir à 21h. Très bonne journée à tous.
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7: Et la météo Kaolin de ce mercredi 15 juillet avec un temps qui commence à changer comme annoncé. Les températures qui restent élevées ce matin entre 23 et 24 degrés. En revanche, le temps se couvre progressivement avec une évolution orageuse. Des orages qui seront très localisés. Le vent pourrait souffler par endroits et en rafale jusqu'à 85 km/h. Encore une fois, de manière très localisée et les averses sont plutôt attendues si elles doivent tomber. Là aussi de manière localisée en fin de matinée. Cet après-midi, le ciel sera plus variable. Il deviendra peu nuageux en fin de journée et la possibilité d'averse sera beaucoup plus réduite. En revanche, les températures attendues cet après-midi vont baisser. Elles ne dépasseront pas les 32 à 33 degrés pour les valeurs maximales. Une tendance que l'on va retrouver à la baisse dans les prochains jours avec même des températures avoisinant les 26 degrés pour la journée de vendredi. Nous en reparlerons bien sûr dans nos prochains bulletins.
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0: Avec Julien. Le morning, il est déjà 9h passé de presque 5 minutes. Nous sommes le mercredi 15 juillet, lendemain de défaite pour les Bleus, pour ceux qui ne l'auraient pas vu encore, mais bon, je pense que vous êtes à peu près tous au courant. Élimination évidemment en demi-finale de la Coupe du Monde face à l'équipe espagnole qui a, oh, je crois qu'on peut le dire, hein, dominé de la tête et des épaules une équipe de France un peu méconnaissable, et c'est bien dommage. La petite finale se jouera samedi contre le perdant de l'autre demi-finale qui a lieu ce soir entre, vous le savez, l'Argentine et l'Angleterre. on va parler un petit peu radio maintenant. On va parler de cette dernière heure parce qu'il y a pas mal de choses qui arrivent encore. Nous allons parler des coups de pouce, les deux coups de pouce Kaolin. On parlera notamment du démarrage, c'est aujourd'hui, hein, du Festival Jazz au Village, Festival de Jazz 2026 avec 4 dates, 5 concerts au total que nous vous proposerons évidemment de découvrir au fil des dates qui se profilent. Dominique Rivière sera avec nous pour nous parler de ce très très bel événement. Pour démarrer cette émission, pour démarrer cette dernière heure plus exactement, ce que je vous propose, eh bien, c'est le remix d'un des morceaux de Bruno Mars qui marche fort en ce moment, I Just Might, et c'est la version remixée par Austin Mills. Soyez les bienvenus, c'est le Morning Kaolin et je vous rappelle que nous sommes ensemble jusqu'à 10h.

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1: Le coup de pouce Kaolin, la radio, ça y est, il revient. Et je parle évidemment du festival de jazz 2026, organisé par l'association Jazz au Village. Et j'ai le plaisir de recevoir Madame la Présidente, Dominique Rivière. Bonjour Dominique.
2: Bonjour Julien.
1: Alors bienvenue à nouveau dans notre studio pour parler de cette nouvelle saison qui va démarrer le 15 juillet et qui se terminera le 28 août. 4 dates, 5 concerts, des dates assez événementielles. Nous allons en parler dans quelques instants. Tout d'abord, j'ai envie de dire comment ça se passe du côté de Jazz au Village.
2: Oh ben ça se passe bien, on est très contents, on espère qu'on va durer longtemps. Voilà, on est une petite association, donc...
1: Mais qui se bat pour faire vivre une musique et un style musical
2: qu'on aime.
1: Bien à part et bien ancré quand même, hein, voilà. Dans le cœur des Français. On parle de jazz, évidemment. 4 dates cette année, 4 dates, 5 concerts. Donc, ça veut dire qu'il y a un élargissement des dates quand même cette année.
2: Absolument. Alors, premier concert, Jeanne Hayac, le 15 juillet. Donc, avec Mathieu Vernier Trio. C'est du jazz manouche. Ce sont 3 jeunes de la région. Je vous invite à venir les voir. Parce qu'ils ne font pas que du jazz manouche, mais vraiment en jazz manouche, ils touchent vraiment leur bille.
1: Il y aura un très beau concert aussi le 17 juillet, cette fois-ci sur la commune de Coussac-Bonneval.
2: Voilà, alors on revient à Coussac cette année, on est très content d'y revenir parce que beaucoup de gens de Coussac nous demandaient de pouvoir revenir. Donc on revient cette année avec un quartet qui est très célèbre au niveau des jazzmen français en jazz manouche toujours. C'est le Gaïa Quartet. Vous avez quelques pointures comme à la guitare Gaël Rouillac, que beaucoup connaissent dans le milieu. Vincent Mondy à la clarinette. Yann Leblé, deuxième guitare, et pour la rythmique à la contrebasse, nous avons Nicolas Ferreira.
1: Et il y a donc 2 autres dates qui arrivent au mois d'août, on va en parler très rapidement parce qu'on y reviendra dans quelques toutes petites semaines, mais il y a quand même 2 très belles dates, notamment à Saint-Thirier le 14 août, on va commencer par celle-là.
2: Oui, alors c'est un événement, un nouvel événement à Saint-Thirier, je pense qu'on aura l'opportunité d'en reparler au mois d'août, avec des surprises, avec de très belles surprises musicales.
1: Ça effectivement, nous y reviendrons sans tarder sur notre antenne et on termine avec une date qui va clôturer cette belle saison donc qui va démarrer de Jazz 2026, une date à Riac-la-Tour.
2: Alors, Riac-la-Tour, le petit nouveau du festival, dites donc, une petite association qui a envie de participer à l'aventure. C'est une association de Riac-la-Tour qui a voulu aussi son concert. Donc, il y aura un duo avec la fameuse Kajoun, joueuse de washboard, mais pas que. Elle fait aussi ukulélé, kazoo, caisse claire, voilà. Et elle joue en tandem avec Bruno Durand, qui joue du piano et de la flûte traversière. Et à eux deux, ils vont revisiter les vieux standards du jazz New Orleans.
1: On va s'intéresser maintenant à cette première date du Festival Jazz 2026, la date de Jeanne Hayac. Alors je vous laisse, Dominique, me présenter ce bel événement et cette belle date.
2: Jeanne Hayac, d'habitude on faisait le festival, les concerts du festival se passaient dans l'église, mais il y a un problème de sonorité comme souvent dans les églises. C'est plutôt adapté à une voix ou à des chœurs, mais quand il y a plusieurs instruments, c'est beaucoup plus compliqué.
1: Donc la réverbération n'aide pas toujours.
2: Voilà, c'est vraiment, Julien, vous qui connaissez bien le son, vous savez de quoi je parle.
1: Absolument.
2: Voilà. Donc, le Saint-Eutrope, le restaurant du village, avait une salle de spectacle qui était peu utilisée. Donc, il a eu la bonne idée d'en parler à la présidente de l'association au coin de la place. Donc, on est allé voir et c'est là que ça va se passer. Donc, du coup, on a eu l'idée de faire une soirée cabaret. Donc, les gens pourront boire et manger. Il y aura des petites tables. Donc, surtout réservées parce qu'il n'y aura pas de la place pour tout le monde. Il y a une scène qui est très adaptée à ce genre de petit trio. Alors, Mathieu Varnier, dans la région, on le connaît. C'est un guitariste qui fait aussi du rock, du hard rock. C'est un excellent guitariste. Et lors d'une jam session avec Silvano Castellan, qui est un musicien globetrotter, passionné de culture, qui a joué avec beaucoup de grands musiciens africains, qui a joué aussi avec des grands du jazz manouche, qui a appris vraiment la guitare manouche. Et vraiment qui est il faut le voir à la guitare, il faut l'entendre, c'est vraiment quelque chose de fabuleux. Et donc, et à la rythmique, on a Michel Trény, que nous connaissons déjà au festival, puisqu'il a déjà participé plusieurs fois à notre festival, à la contrebasse.
1: Et ça se passe donc à Jeanne Hayac, à la salle Saint-Eutrope à partir de 20h30.
2: Voilà, je peux donner les tarifs parce que ça peut intéresser certaines personnes. Les gens extérieurs à la commune, c'est 15€, les habitants, c'est 10€, et pour les enfants de moins de 12 ans, ce sera gratuit.
1: à ne pas rater cette première date du
2: voilà.
1: festival. Et on se revoit très bientôt pour parler des suivantes. Merci beaucoup, Dominique.
2: À bientôt.
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0: Singing in the Rain, une reprise de Dan Felding. C'est bien ce qu'on a fait un peu ce matin, avec une petite coupure de courant par-dessus. Bref, on s'en serait bien passé, mais c'est comme ça, c'est le jeu des orages. Soyez prudents, ça pourrait tomber localement aujourd'hui, même si ça ne s'annonce pas trop violent, et c'est heureux. On va parler tout de suite de Saint-Sulpice d'Excideuil et de la compagnie pittoresque. Les deux s'associent pour un joli festival qui va avoir lieu le 17 et le 18 juillet.
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0: Le coup de pouce Kaolin, la radio, vous emmène aujourd'hui du côté de Saint-Sulpice d'Excideuil pour un festival qui revient pour une deuxième année, le festival Saint-Sulpitoresque avec la compagnie pittoresque que j'ai le plaisir de recevoir dans le studio avec Caroline et Romain qui sont avec nous. Bonjour à tous les deux.
4: Bonjour.
0: Bienvenue, ravi de vous revoir dans le studio pour cette nouvelle édition de votre festival, un festival qui va se dérouler le vendredi 17 juillet au soir et le samedi 18 toute la journée. Alors on va prendre le temps de détailler un peu quels vont être les programmes de ces deux journées, de cette soirée et de cette journée, en commençant, alors je sais pas qui de vous veut commencer, par ce qui va se passer.
5: Caroline, bien sûr.
0: Le vendredi 17, honneur aux dames, le vendredi 17 au soir à partir de 19h.
4: Voilà, alors à 19h, il y aura des présentations, des stagiaires qui vont faire de la danse verticale sur le mur de l'église de Saint-Sulpice. Pendant deux jours, ils auront travaillé donc sur cette façade et c'est de la double corde. Ils sont deux par corde, ce qui est assez rare. Et en même temps, il y aura de la musique live. Le groupe s'appelle Kidam et ils feront après un concert et il y a des grillades sur place.
0: Ouais, c'est un premier. Alors, il faut rappeler que l'année dernière, vous n'aviez qu'une journée, la journée complète du samedi, et vous avez rajouté, et c'est donc fort du succès de la première édition, cette soirée du vendredi avec des stagiaires qui auront déjà travaillé sur la restitution en fait qu'ils vont faire à 19h avec un accompagnement musical d'un groupe que vous retrouverez ensuite en concert en live. Donc, très belle première soirée et on précise que c'est gratuit.
4: Exactement.
5: C'est gratuit, on a rajouté une journée gratuite.
0: Voilà, et on passe au lendemain, qui va être, j'allais dire le gros du festival, non, parce que le vendredi en fait partie pleinement. Mais en tout cas, vous avez vraiment une grosse journée qui attend tout le monde. Ça commencera à partir de 10h, alors on va tout de suite donner les tarifs. C'est 12€ l'entrée, plus des tarifs dégressifs. Ouais. Et donc, sur cette journée du samedi 18 juillet, à quoi s'attendre? Je crois qu'il y a des choses en termes de marché gourmand, il y a des choses en matière culinaire, il y a des choses en matière de musique, et en matière de
5: plein de choses. Il y a du coup, déjà premièrement, on a aussi quand même mis l'accès sur la gratuité culturelle. Il y a une exposition d'art de plusieurs artistes plasticiens et sculptures qui est gratuite dans la salle des fêtes. Et puis ensuite, sur le lieu du festival, il y a donc un marché d'artisans qu'on essaye de choper évidemment le plus local possible. Et puis, bien sûr,
0: c'est un peu le slogan de Kaolin cet été, c'est un peu consommer bon, consommer local.
5: Ouais,
0: on y revient très régulièrement.
5: Ouais, c'est mieux.
0: D'abord parce qu'on a les marchés de pays.
5: C'est ça.
0: Et puis parce que sur beaucoup de manifestations, on retrouve cette volonté de faire découvrir des produits locaux.
5: Exactement. Et en plus de ça, donc du coup, il y aura 4 spectacles. Donc évidemment de cirque, il y a forcément buvette et restauration, donc ça c'est le midi, c'est salade de gésier périgourdine, bref tout ce qui va bien, et le soir c'est des burgers avec des options véganes, évidemment on y a pensé, et puis des concerts, donc Faux que ça guinche et Bastong, qui lui aussi il est de Dordogne, si je dis pas de bêtises.
4: Il est de Nantes, mais il tourne beaucoup en Dordogne.
5: Ouais, il a une petite communauté ici.
4: Voilà.
5: Donc, Faux que ça guinche, c'est un groupe de musique qui est du rock populaire, qui bouge, qui fait danser. Et Bastong, c'est de la low-tech, ça s'appelle. C'est de la techno-acoustique. Voilà. Donc,
0: qui est très à la mode en ce moment.
5: Ouais,
0: c'est un terme qui se développe énormément.
5: C'est trop bien. Et le spectacle, ça va être principalement en partenariat avec la Smart Sea, une compagnie de Bordeaux avec laquelle on a le plaisir de travailler souvent, qui viennent présenter deux spectacles à eux. Et puis ensuite, on a nous, qui faisons un spectacle aussi, la compagnie pittoresque, et on a ensuite le soir Stacy dans la brume qui fait son spectacle qui s'appelle Clowning Out. Voilà.
0: Alors si jamais on veut avoir le temps de retrouver tous ces renseignements qu'on est en train de vous donner, où est-ce qu'il faut se rendre? Est-ce que vous avez une page Facebook, des réseaux sociaux, les liens utiles pour pouvoir avoir toutes les infos?
4: Alors toutes les infos seront sur notre page Facebook, donc CIE pittoresque. Il y a aussi un événement où vous retrouverez toutes les infos.
0: Et puis de toute façon, vous pourrez retrouver l'essentiel de ce qui vient de vous être présenté dans l'agenda Kaolin quelques jours évidemment avant la date de la manifestation. Qu'est-ce que je peux vous souhaiter? Du monde, du beau temps, pas trop de chaleur, et que tout le monde puisse venir en profiter pour cette nouvelle édition qui s'annonce quand même sous de très beaux auspices.
5: Oui, on a fait le maximum. Voilà, on a adoré l'année dernière. On a décidé d'en mettre un jour de plus parce qu'on a aimé ça. Si jamais trop grand coup de chaud, etc., on a du coup le chapiteau qui est monté pour se mettre à la l'abri. On a aussi la salle pour se mettre un peu plus au frais. Et on a bien sûr pensé aux enfants et tout ça. Il y aura des petits jets d'eau dans tous les sens. Voilà.
0: Pour les petits et pour les grands d'ailleurs.
5: Et
0: aussi.
5: Pour les grands, certainement.
0: Je crois, Caroline, qu'on peut saluer d'ailleurs l'équipe municipale avec laquelle vous entendez bien et qui vous aide à monter ce festival. On en parlait en préparant cette interview tout à l'heure. C'est quand même chouette d'avoir aussi des élus comme ça et des équipes municipales qui sont volontaires pour mener à bien ce genre de projet.
4: Oui, un grand merci à eux.
5: Oui, Philippe Caillot, voilà, notre maire, la mairie qui nous a soutenus depuis le début et qui, de cette manière-là pour le festival ou pour la compagnie d'une manière générale, ils sont derrière nous, ils sont à fond, c'est très très... On est très reconnaissants.
0: La compagnie pittoresque qui vous attend le vendredi 17 au soir à partir de 19h et le samedi 18 toute la journée à partir de 10h pour le festival Saint-Sulpice pittoresque. À ne pas rater donc, vous y serez les bienvenus, bien accueillis et avec un maximum de choix et de choses à découvrir. Je vous remercie tous les deux d'être venus passer un petit moment à la radio et je vous dis, allez, je prends un peu d'avance à l'année prochaine.
5: Oui,
4: avec grand plaisir.
5: Merci,
4: oui, merci. À l'année prochaine.
3: Reste à l'écoute, on revient juste après ça. 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
11: Bonjour à tous. Vos idées sorties de ce mercredi 15 juillet 2026. Deux rendez-vous pour ce soir pour commencer. À 20h30, la patinoire olympique de Limoges vous propose du rap symphonique dans le cadre du festival Mille et Une Notes. Lucariello vous présente son spectacle Il était une fois Marseille. Vous devez vous demander ce qu'est le rap symphonique. Alors vous pouvez vous imaginer des Napolitains débarquant à Marseille avec un freestyle sur fond de mandoline et de bandoneon. Le tout accompagné par les 80 musiciens de l'orchestre du festival. Les réservations sont obligatoires sur la billetterie en ligne ou via l'office de tourisme de Limoges. À 21h, mais toujours à Limoges, changement d'ambiance avec une balade contée sur le thème « L'affaire est dans le sac ». Laissez-vous conter l'histoire d'un vol étrange qui a eu lieu à la manufacture de porcelaine. De la Vienne à la cathédrale, vous entendez la grande et les petites histoires du quartier de la Cité. L'inscription et le paiement sont obligatoires en amont via l'office de tourisme ou son site internet. Le lieu de rendez-vous vous sera communiqué après. Les deux autres rendez-vous ont lieu demain. Suzanne Valadon se dévoile via une visite théâtralisée à Bessines-sur-Gartempe à 15h. Le départ se fait devant la maison natale de l'artiste peintre. Votre guide vous transporte de 1865 à 1938, la période pendant laquelle Suzanne Valadon a vécu dans la commune. Les anecdotes savoureuses, récits vivants et chants vous accompagnent tout au long de la balade. Une autre visite commentée a lieu à 16h30 à Rochechouart. Vous pourrez y découvrir les peintures murales de l'église Saint-Sauveur. Une historienne de l'art vous dévoile l'histoire, les techniques et les symboles de ses œuvres. À 18h, une conférence est organisée pour compléter la visite. Elle est consacrée à Nikolaï Grechny, un peintre d'art sacré dont le talent a marqué de nombreux édifices en France.
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3: Yasmine Kichou.
4: La sécheresse s'intensifie en France avec 98 départements désormais sous surveillance, un niveau inédit depuis au moins 2013. La Haute-Vienne est particulièrement touchée. Presque tout le département est placé au niveau maximal de crise. Les cours d'eau affichent des niveaux très bas et les restrictions d'usage de l'eau se renforcent. L'arrosage des jardins, des terrains de sport et de nombreuses cultures est limité, tandis que le lavage des véhicules est désormais interdit dans les communes concernées. Une enquête pour tentative de meurtre est en cours après une fusillade survenue dimanche soir vers 23h, avenue du Général Leclerc à Limoges. Un jeune homme d'une vingtaine d'années a été grièvement blessé par balle à l'abdomen. Pris en charge par les secours, il a été hospitalisé au CHU de Limoges où il a été opéré. Plusieurs suspects sont recherchés après avoir pris la fuite. Les investigations ont été confiées à la division de la criminalité organisée et spécialisée de la police nationale. Le collège André Farja de Lubersac a été désigné meilleur collège de Corrèze par le classement 2026 de l'étudiant. Cet établissement public rural de 250 élèves est le seul du département à obtenir la note maximale, grâce notamment à un taux de réussite de 90% au brevet sur les trois dernières années et à ses indicateurs de mixité sociale. L'établissement s'est aussi illustré sur le plan sportif en remportant cette année le titre de champion de France UNSS.

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4: L'agenda, Kaolin, et on commence tout de suite avec du côté de Saint-Thyrier, rue des Arts, qui est revenu depuis le 1er juillet et jusqu'au 31 août, tous les jours, de 10h à 19h, vous pourrez retrouver cette boutique de créateurs à travers un circuit dans la ville, dans la cité médiévale notamment, à ne pas rater donc jusqu'à la fin du mois d'août. Une exposition qui a commencé également le 1er juillet jusqu'au 31 août. Cela se passe du côté des salles La Vauguyon au Prieuré, tous les jours. Vous découvrez la Bella Sazone, spécialement orientée art et terroir. Vous y retrouverez également une boutique éphémère. Jusqu'au 31 août, exposition à Chalut à l'Écomusée, 24 rue Nationale. Vous pourrez retrouver quantité d'objets insolites. L'entrée est gratuite. Toujours une exposition d'art à Chalut. Cela se passe jusqu'au 31 août, de l'artisanat d'art, peinture et sculpture. La galerie se trouve 7 rue Salardine.
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5: Bonjour à tous, les gardes à vue se poursuivent. Quatre suspects sont entendus par la police, soupçonnés d'être à l'origine des départs de feu dans la forêt de Fontainebleau. Parmi eux, un pompier volontaire. Il a reconnu avoir allumé des brindilles avec de l'essence et un briquet. Le syndicat des sapeurs-pompiers volontaires de France exprime sa profonde consternation et déplore un acte d'une gravité exceptionnelle, totalement incompatible avec les valeurs d'engagement. 2000 hectares sont partis en fumée dans la forêt de Fontainebleau. 800 pompiers restent mobilisés. Bientôt, 16 000 climatiseurs livrés dans les hôpitaux, annonce de Maud Bréjon, porte-parole du gouvernement sur BFM TV ce matin. La France qui n'en a pas fini avec la canicule, plus aucune vigilance rouge, mais 69 départements en orange, 11 pour un risque d'orage, de la Drôme au Doubs. Que s'est-il passé à Grenoble? Un homme est mort hier, touché par balle vers 22h. Âgé de 49 ans, la victime était à une terrasse d'un bar pour regarder le match France-Espagne. Voyant les assaillants arriver, il a pris la fuite mais a été rattrapé dans une rue proche. L'homme était connu des services de police et déjà mis en cause dans des affaires de règlement de compte. En Haute-Marne, début du procès d'un adolescent accusé du meurtre d'une surveillante de collège. Les faits remontent à l'année dernière. L'élève de 14 ans s'en est violemment pris à Mélanie, assistante d'éducation de 31 ans. 7 coups de couteau. Elle décédera des suites de ses blessures. Une affaire qui avait suscité l'émoi dans le milieu scolaire. L'adolescent aurait mûri son projet quelques jours avant les faits. De nouvelles frappes américaines en Iran. Téhéran déplore 30 civils tués et 7 militaires iraniens morts dans le sud-est du pays. En représailles, l'Iran a fermé le détroit d'Hormuz et répliqué sur des bases américaines en Jordanie. Sébastien Lecornu au Maroc. Le Premier ministre doit atterrir dans la soirée à Rabat. Demain, plusieurs entretiens bilatéraux avec le chef du gouvernement marocain sont au programme. Et puis, la déception des Bleus. L'équipe de France éliminée du mondial de foot en demi-finale hier soir face à l'Espagne, 2-0. La France jouera la petite finale samedi. 20 millions de téléspectateurs étaient devant leur télévision hier soir pour regarder le match. Voilà pour l'actualité. Très bonne matinée à tous.
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4: Et la météo Kaolin de ce mercredi 15 juillet avec un temps qui commence à changer comme annoncé. Les températures qui restent élevées ce matin entre 23 et 24 degrés. En revanche, le temps se couvre progressivement avec une évolution orageuse. Des orages qui seront très localisés. Le vent pourrait souffler par endroits et en rafale jusqu'à 85 km/h. Encore une fois, de manière très localisée et les averses sont plutôt attendues si elles doivent tomber. Là aussi de manière localisée en fin de matinée. Cet après-midi, le ciel sera plus variable, il deviendra peu nuageux en fin de journée et la possibilité d'averse sera beaucoup plus réduite. En revanche, les températures attendues cet après-midi vont baisser, elles ne dépasseront pas les 32 à 33 degrés pour les valeurs maximales. Une tendance que l'on va retrouver à la baisse dans les prochains jours, avec même des températures avoisinant les 26 degrés pour la journée de vendredi. Nous en reparlerons bien sûr dans nos prochains bulletins.
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2: Bienvenue dans Destination été sur Kaolin, votre rendez-vous pour explorer les trésors de notre région. Chaque jour, partez à la découverte d'un site, d'un village ou d'un savoir-faire qui fait la richesse de notre patrimoine. Installez-vous confortablement, l'été commence ici. Direction la route Richard Cœur de Lion avec Agnès René, présidente. Bonjour Agnès René.
3: Oui, bonjour.
2: La route Richard Cœur de Lion au Pays de Nexon-Montchalut, dites-nous en plus.
3: Alors, c'est une route qui a été créée en 1984 par des passionnés d'histoire médiévale et par des châteaux. L'objectif, en fait, était de faire découvrir le territoire et les châteaux, les cités, donc un certain nombre de lieux, des églises abbatiales, qui étaient vraiment des lieux d'histoire de la Haute-Vienne. Donc, vous pouvez traverser la Haute-Vienne sur 200 km, alors à pied, en voiture, il y a des tas de parcours différents, en vélo, et vous découvrirez 23 sites. Donc c'est très varié. Il y a des animations dans tous les lieux pour vérifier quand il y a des marchés de producteurs, il y a des visites à thème, des tas d'événements que vous pouvez retrouver sur notre site internet.
2: Avec sept merveilleux châteaux, la destination de la route de Richard Cœur de Lion, Pays de Nexon-Montchalut, à découvrir cet été, et vous avez toutes les informations sur le site Visite Limousin. Ou la route Richard Cœur de Lion.com. C'était Destination été sur Kaolin. On se retrouve très vite pour une nouvelle escapade sur les routes de notre beau patrimoine local. Et d'ici là, bel été à toutes et à tous.
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3: Yasmine Kichou.
4: La sécheresse s'intensifie en France avec 98 départements désormais sous surveillance, un niveau inédit depuis au moins 2013. La Haute-Vienne est particulièrement touchée, presque tout le département est placé au niveau maximal de crise. Les cours d'eau affichent des niveaux très bas et les restrictions d'usage de l'eau se renforcent. L'arrosage des jardins, des terrains de sport et de nombreuses cultures est limité, tandis que le lavage des véhicules est désormais interdit dans les communes concernées. Une enquête pour tentative de meurtre est en cours après une fusillade survenue dimanche soir vers 23h, avenue du Général Leclerc à Limoges. Un jeune homme d'une vingtaine d'années a été grièvement blessé par balle à l'abdomen. Pris en charge par les secours, il a été hospitalisé au CHU de Limoges où il a été opéré. Plusieurs suspects sont recherchés après avoir pris la fuite. Les investigations ont été confiées à la division de la criminalité organisée et spécialisée de la police nationale. Le collège André Farja de Lubersac a été désigné meilleur collège de Corrèze par le classement 2026 de l'étudiant. Cet établissement public rural de 250 élèves est le seul du département à obtenir la note maximale, grâce notamment à un taux de réussite de 90% au brevet sur les trois dernières années et à ses indicateurs de mixité sociale. L'établissement s'est aussi illustré sur le plan sportif, en remportant cette année le titre de champion de France UNSS de rugby, confirmant son excellence scolaire et sportive. L'association Recyclamer ouvrira sa maison Recyclamer le 10 septembre prochain à Saint-Junien, dans les anciens locaux d'une pharmacie place Guy Môquet. Ce nouvel espace de 200 mètres carrés accueillera des ateliers, des formations, un espace innovation et le café des inventeurs. Fondé par Alan D'Alfonso Peral, récent médaillé d'or du concours Lépine 2026 pour son système de collecte de déchets aquatiques, l'association poursuit justement son engagement en faveur de la protection des milieux aquatiques. La ferme de Villefavard lance son cercle des mécènes afin de renforcer le financement de son projet culturel et patrimonial. Particuliers et entreprises peuvent apporter un soutien financier, matériel ou en compétences. L'objectif est de préserver ce lieu dédié à la musique, au patrimoine et à la création en milieu rural, tout en accompagnant son développement. Enfin, notez qu'il ne vous reste plus qu'un mois, jour pour participer au concours d'illustration du parc naturel régional Périgord-Limousin. Ouvert à toutes et tous, il invite à imaginer le territoire en 2050 face aux effets du changement climatique. Dessins, peintures ou créations numériques, toutes les techniques sont autorisées. Les participants sont libres de représenter une commune ou une ville porte du parc. Les œuvres sont à déposer donc jusqu'au 15 août sur le site internet du parc naturel régional Périgord-Limousin. Bon mercredi à toutes et tous.
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5: Bonjour, bonjour à tous. 14 concurrents âgés de 7 ans n'ayant pas gagné 111 000 euros. Rendez-vous dans le prix de Coquainvilliers à l'hippodrome de Lisieux à l'occasion du Quintet Plus de ce mercredi 15 juillet 2026. La distance à parcourir sera de 2675 mètres et le départ prévu vers 18h30. En tête de notre sélection, l'as Jaina Dessart, pieds nus, confirmée corde à droite et notamment sur le parcours qui nous intéresse, elle visera la victoire. Suivi du 7, Jade d'Érable, entraîné et drivé par David Thomin. Le 5, Jade, confié à Johan Le Bourgeois pour l'occasion. Le 9, Jour d'Érac, vient de prouver son retour en forme. Et enfin, le 11, Jurella de Palme, sage, sa place est dans la bonne combinaison. Elle complétera notre sélection. Une sélection que vous pouvez retrouver sur ma chaîne YouTube Tom Kazak, les pronostics hippiques avec mes dernières minutes. Donc, notre choix aujourd'hui, premier l'as, Jaina Dessart. Selon le 7, Jade d'Érable. Troisième le 5, Jade. Quatrième le 9, Jour d'Érac. Cinquième le 11, Jurella de Palme. Le second choix le 12, le 8 et le 14. Et à vous la fortune!
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3: Suite aux fortes chaleurs ressenties en Haute-Vienne en ce début d'été, le département adapte son fonctionnement. Dans les collèges, des travaux sont menés pour améliorer le confort thermique, tandis que les EHPAD renforcent leurs effectifs pour faire face aux épisodes de canicule. Les consignes préfectorales ont aussi conduit à la fermeture des bassins extérieurs de la piscine du lac de Saint-Pardoux. Enfin, cette vague de chaleur intervient dans un contexte social tendu avec un appel à la grève des agents départementaux lancé par la CGT. Était le 23 juin. Jean-Claude Leblois, président du conseil départemental de la Haute-Vienne, répond à ces différents sujets pour Kaolin, la radio.
4: Alors, monsieur Leblois, sur la gestion de la chaleur cet été dans les collèges, est-ce que le département envisage ou a déjà programmé des travaux d'isolation ou d'autres mesures pour améliorer le confort thermique des élèves et des personnels ?
5: Les collèges du département font l'objet de travaux tous les ans de façon régulière. Donc, c'est un plan que l'on met en place dans nos 30 collèges que l'on a en gestion directe pour améliorer l'isolation, les performances aussi énergétiques au niveau des chaudières, donc ça on verra pour l'hiver. Pour l'instant, on s'aperçoit que les travaux donnent des résultats sur les isolations que l'on a fait, notamment les isolations par l'extérieur. Il faut continuer ainsi, c'est un travail qui s'inscrit dans la durée et aujourd'hui le bouleversement climatique nous dit qu'on doit aller vers là pour permettre des bonnes conditions de travail des élèves, des enseignants, enfin, tout le personnel à l'intérieur d'un établissement scolaire. Il faut qu'on trouve des réponses pour qu'il fasse bon travailler dans son établissement scolaire. Voilà l'ambition que l'on se fixe.
4: Alors, on soulignera aussi la mise en place d'agents canicules en plus dans les EHPAD cet été. Alors, 21 en plus des 55 qui existent déjà.
5: 76 en tout. Ils vont exister là, maintenant, avec la vigilance rouge et la vigilance orange. C'est accentué là, rapidement, 21 de plus, au-delà des 55. Ça fait 76 personnes qui vont être proches des personnes âgées pour leur petit service, pour apporter une boisson, pour vérifier qu'ils n'ont pas trop chaud, pour leur rendre une visite. Vous savez, l'accompagnement, il est nécessaire. Une personne âgée ne se rend pas toujours compte de l'état dans lequel elle se trouve, notamment lorsqu'elle a trop chaud. Elle ne mesure peut-être pas les conséquences. Et en plus, la présence humaine est importante.
4: Alors, une réaction à présent sur l'arrêté préfectoral, sur les fermetures des bassins extérieurs de la piscine du lac de Saint-Pardoux ?
5: Je ne comprends pas tout. Je pense qu'aujourd'hui, on devrait se poser la

0: Oui, ce que l'on est en train de subir, c'est la deuxième période caniculaire. On en a eu au mois de mai, on en a subi une. Elles sont de plus en plus longues. Donc, il faut aussi se mettre à la place des personnes qui ont besoin ou une envie de se rafraîchir.
1: Toujours sur le sujet de la chaleur, concernant les mesures d'urgence pour faciliter le quotidien des agents pendant la canicule, vous parliez de souplesse dans l'organisation du temps de travail, par exemple. À ce propos, un appel à la grève et à un rassemblement est lancé devant le conseil départemental par la CGT qui dénonce des réorganisations de services et une dégradation des conditions de travail des agents départementaux. Le syndicat estime que ces difficultés finissent par affecter la qualité de service rendue aux usagers. Que répondez-vous à ça?
0: Je dis que la canicule, ça réchauffe les esprits.
1: Pas plus.
0: Si, j'aurais beaucoup de choses à dire. Nous sommes devant un mouvement national, voire européen, de la défense des services publics. C'est notre ambition ici au département depuis tout le temps. Donc il y a des choses qui sont difficiles à entendre. Moi, si c'était la défense du service public, je serais à la tête du défilé, de la manifestation. J'ai du mal à comprendre. Aujourd'hui, où le monde va pas bien, que la collectivité départementale apporte un soutien aux plus fragiles, aujourd'hui, moi, ce que je souhaite, c'est permettre à chacun de vivre cette période dans les meilleures conditions. On apporte de la souplesse dans la présence au travail, en accordant des droits qu'il n'y a pas lorsqu'il fait moins chaud. Voilà, on apporte une aide. Pour moi, la réaction, elle a été assez immédiate vu les conditions. La réactivité de la collectivité a été importante. Je pense qu'il faut en tenir compte. Et les gens qui sont au quotidien dans d'autres conditions de travail ne comprennent pas toujours cela. Donc moi, je pense à tous ceux qui souffrent au travail. Moi, je souhaite vraiment que l'on apporte les meilleures conditions à chacun. Que les choses ne bougent pas, c'est pas vrai. On doit évoluer en fonction des besoins. Mais moi, ce sera toujours l'usager qui sera au centre de mes préoccupations.
1: Pour Kaolin, Yasmine Kichou.
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0: Bonjour, au programme de votre soirée télé de ce mercredi 15 juillet sur TF1, All Her Fault, suite de la série. Sur France 2, des blessures invisibles, téléfilm. Camille a mystérieusement disparu, elle a quitté son travail et n'est pas allée chercher ses deux petites filles à l'école. Le soir même, son mari sera en commissariat pour déclarer sa disparition. Sur Arte, In the Air, film avec George Clooney. Ryan est un consultant spécialisé dans les licenciements. Il voyage à travers le pays pour aider les entreprises à se délester de leurs employés. Sa vie est rythmée par les aéroports et les chambres d'hôtel. Sur France 3, Secret d'Histoire, magazine présenté par Stéphane Bern sur le thème Spartacus et la révolte des gladiateurs. L'extraordinaire destinée de Spartacus prend racine dans les terres de l'actuelle Bulgarie où les sépultures royales témoignent d'une civilisation bouleversée par l'expansion romaine. Sur France 4, La fête de la musique à Orange, présenté par Laurie Tillman. Sur France 5, Nu et culotté, série documentaire. Et puis sur W9, Enquête d'Action, magazine. Très belle soirée télé à tous.
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4: Yasmine Kichou.
5: La sécheresse s'intensifie en France avec 98 départements désormais sous surveillance, un niveau inédit depuis au moins 2013. La Haute-Vienne est particulièrement touchée. Presque tout le département est placé au niveau maximal de crise. Les cours d'eau affichent des niveaux très bas et les restrictions d'usage de l'eau se renforcent. L'arrosage des jardins, des terrains de sport et de nombreuses cultures est limité, tandis que le lavage des véhicules est désormais interdit dans les communes concernées. Une enquête pour tentative de meurtre est en cours après une fusillade survenue dimanche soir vers 23h, avenue du Général Leclerc à Limoges. Un jeune homme d'une vingtaine d'années a été grièvement blessé par balle à l'abdomen. Pris en charge par les secours, il a été hospitalisé au CHU de Limoges où il a été opéré. Plusieurs suspects sont recherchés après avoir pris la fuite. Les investigations ont été confiées à la division de la criminalité organisée et spécialisée de la police nationale. Le collège André Farjat de Lubersac a été désigné meilleur collège de Corrèze par le classement 2026 de l'étudiant. Cet établissement public rural de 250 élèves est le seul du département à obtenir la note maximale, grâce notamment à un taux de réussite de 90% au brevet sur les trois dernières années et à ses indicateurs de mixité sociale. L'établissement s'est aussi illustré sur le plan sportif, en remportant cette année le titre de champion de France UNSS de rugby, confirmant son excellence scolaire et sportive. L'association Recycle la Mer ouvrira sa maison Recycle la Mer le 10 septembre prochain à Saint-Junien, dans les anciens locaux d'une pharmacie place Guy Môquet. Ce nouvel espace de 200 mètres carrés accueillera des ateliers, des formations, un espace innovation et le café des inventeurs. Fondé par Alan D'Alfonso Peral, récent médaillé d'or du concours Lépine 2026 pour son système de collecte de déchets aquatiques, l'association poursuit justement son engagement en faveur de la protection des milieux aquatiques. La ferme de Villefavard lance son cercle des mécènes afin de renforcer le financement de son projet culturel et patrimonial. Particuliers et entreprises peuvent apporter un soutien financier, matériel ou en compétences. L'objectif est de préserver ce lieu dédié à la musique, au patrimoine et à la création en milieu rural, tout en accompagnant son développement. Enfin, notez qu'il ne vous reste plus qu'un mois, jour pour participer au concours d'illustration du parc naturel régional Périgord-Limousin. Ouvert à toutes et tous, il invite à imaginer le territoire en 2050 face aux effets du changement climatique. Dessins, peintures ou créations numériques, toutes les techniques sont autorisées. Les participants sont libres de représenter une commune ou une ville porte du parc. Les œuvres sont à déposer donc jusqu'au 15 août sur le site internet du parc naturel régional Périgord-Limousin. Bon mercredi à toutes et tous.
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6: Et la météo sur Kaolin, bienvenue pour vos prévisions météo de mi-journée. Cet après-midi, après une matinée un peu électrique, eh bien le ciel restera variable. Il deviendra même peu nuageux en fin de journée. Les possibilités d'averses seront rares et très localisées. Et d'un point de vue des températures, nous allons commencer à ressentir la baisse des valeurs maximales. 32 à 33 degrés d'attendu cet après-midi, ce qui va nous faire du bien évidemment. Une tendance que l'on va retrouver dans les prochains jours avec une baisse qui va continuer jusqu'à ce week-end, demain 30 pour les maximales, 26 vendredi, on va pouvoir respirer, et des températures surtout qui ne devraient pas trop remonter les jours suivants. Bien évidemment, il s'agit là de prévisions que nous affinerons dans le temps. Pour l'instant, je vous souhaite de profiter d'un bel après-midi à l'écoute de Kaolin.
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1: Bonjour, bonjour à tous, c'est la fin du rêve américain, la deuxième demi-finale du mondial au programme ce soir et puis l'ultra-domination UAE sur le Tour de France, c'est l'actu sport du jour. Et d'abord, c'est une terrible douche froide après une excellente Coupe du Monde, l'équipe de France est battue 2-0 et brutalement éliminée par l'Espagne en demi-finale, une rencontre douloureuse pour les tricolores dominés collectivement dans tous les secteurs avec un pénalty concédé par Lucadine en début de match et puis une action collective par l'Espagne à l'heure de jeu, les Bleus qui sont passés à côté de leur rendez-vous, comme le reconnaît le capitaine Kylian Mbappé. Écoutez.
2: On n'a pas fait le match qu'on voulait faire, que ce soit tactiquement, que ce soit même techniquement, que ce soit dans le niveau global qu'on a fourni. Quand tu ne fais pas ce que tu es censé faire dans une demi-finale de Coupe du Monde, tu ne gagnes pas. L'Espagne a respecté son plan, a respecté ce à quoi elle est fidèle. Une équipe qui aime avoir le contrôle du ballon, qui aime contrôler le tempo du match. Et on n'a pas réussi à faire ça. Et je pense qu'il y a eu trop d'approximations techniques. Et on n'a pas su leur faire mal quand on devait leur faire mal.
1: Et la France jouera donc le match pour la troisième place samedi à 23h. L'Espagne, elle, va tenter de décrocher une deuxième étoile dimanche en finale. Ce sera face au vainqueur de l'autre demi-finale prévue ce soir entre l'Argentine et l'Angleterre. L'autre actu sport, c'est le Tour de France et une dixième étape très animée. Et à la fin, la victoire est de Tadej Pogacar en patron entre Aurillac et le Lioran. Le Slovène a porté une attaque décisive à 15 km de l'arrivée pour remporter sa troisième étape cette année. Il compte maintenant 3 minutes et 36 secondes d'avance sur Lionel Vingegaard au général. Notez également la troisième place du Français Paul Sexas, désormais cinquième au général avec 29 secondes de retard sur le podium. Et au programme aujourd'hui, la 11e étape, 161 km entre Vichy et Nevers. Une étape sans difficulté particulière promise aux sprinteurs. En fin du rugby, l'entraînement des Bleus se poursuit avant la rencontre de championnat des nations contre le Japon samedi. Hier, Mathieu Jalibert et Oscar Djegou ont été ménagés. Voilà pour l'actu sport. Excellente journée à vous.
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4: La revue de presse, Kaolin, la radio, et on commence tout de suite avec votre quotidien Sud-Ouest qui titre évidemment football, Coupe du Monde, défaite nationale en ce 14 juillet. Des Bleus apathiques ont laissé filer la chance d'accrocher une troisième étoile à leur maillot face à une équipe nationale espagnole dominatrice hier à Dallas, 2-0. La Rora jouera la finale contre l'Angleterre ou l'Argentine. Autre titre en une de votre quotidien, on parle à Saint-Louis-en-Lille, il faut arracher la Jussie qui envahit le bassin de l'île en Périgord. Direction maintenant les pages locales du Périgord vert, où on vous parle notamment à Brouchot de la restauratrice qui porte aussi des repas aux personnes âgées isolées. À Ribérac, le festival Soirée musicale en patrimoine roman reprend. Du côté du Nontronais, les marchés de producteurs de pays ont repris également. Et à Saint-Germain-des-Prés, la maison de la forêt au cœur d'une controverse entre la municipalité et Raméal Périvert. On n'oublie pas également la une de votre quotidien, le populaire du centre qui titre lui aussi la fin du rêve américain. Pas de troisième finale de suite pour la France qui n'a jamais réussi à trouver de solution face à une Espagne impressionnante de maîtrise hier soir. Et enfin, en titre également, Limoges, la 21e édition du festival 1001 notes sera lancée ce soir. Direction maintenant votre quotidien de la Charente Libre qui lui aussi bien sûr titre en une Coupe du Monde, la fin du rêve américain. La chute impuissant face à la maîtrise des Espagnols. Les Bleus s'inclinent en demi-finale. Malgré un parcours héroïque, l'équipe de France échoue aux portes de la finale et voit s'envoler l'espoir d'une troisième étoile. Autre titre en une de votre magazine, Charente, deux historiens révèlent dans un livre les récits méconnus de la résistance. On part maintenant en page locale du côté de la Charente Limousine pour vous parler notamment sur la commune d'Exideuil sur Vienne. C'est l'heure de la récré pour la directrice de l'école, Catherine Chauchois, après 30 années de service à l'école d'Exideuil sur Vienne, a fait valoir ses droits à la retraite. Elle quitte une école à la fréquentation en baisse. On vous parle du cinéma au bord de l'étang à Montrelais. On vous parle également en terre de Haute-Charente d'une nouvelle génération de vélorails qui prend la voie à Roumazière. On vous parle de la danse contemporaine qui s'ancre en douceur dans le village de Lézignac-Durand. Et on vous parle également à Confolens des reprises pop-rock avec Fuse pour les vendredis de l'été.
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3: Le ciné sur Kaolin. Et si on se faisait une toile? Direction les salles obscures pour vous parler des séances de ce mercredi 15 juillet. Commençons par le Ciné-Bourse de Saint-Julien qui vous propose plusieurs films aujourd'hui. À 15h, vous retrouverez Des Mignons et des Monstres. À 14h30 et 18h, vous retrouverez Vaiana, la légende du bout du monde. L'Odyssée, le dernier Christopher Nolan, vous sera proposé à 17h et 20h30. Et vous retrouverez également La Bataille de Gaulle, partie 2, J'écris ton nom, qui vous sera proposé donc à 20h30. Je vous propose aujourd'hui de revenir sur ce film, Vaiana, la légende du monde. Il s'agit d'un film d'aventure, un film de Thomas Cale avec Catherine Lagaaya ou encore Dwayne Johnson. Répondant à l'appel de l'océan, Vaiana s'aventure pour la première fois par-delà le récif de son île de Motunui, accompagnée du célèbre demi-dieu Maui. Elle embarque pour un voyage inoubliable destiné à permettre à son peuple de retrouver sa prospérité.
4: C'est vrai que j'ai de très beaux cheveux.
5: Comment vous le dire, c'est pour vous les hommes. Cette fois je m'en vais loin des hommes.
6: Cette mission est vouée à l'échec. On va devoir traverser un océan de malheur.
7: À nous de jouer.
6: Au cas où t'aurais pas remarqué, Maui rime avec réussi.
7: Ah, c'est pas
6: sérieux ! Ouais, je suis balèze. Et la revoilà. Parfois dans la vie, on est le héros. Et parfois, on n'est là-bas.
7: Comment ça?
8: Qu'est-ce qui t'amène au royaume des monstres?
9: Bon, choisis un œil, tu m'empêches de me concentrer. Choisis un œil.
10: Oui, vas-y, allez, choisis un œil.
6: Hé, petite crabe! Je t'ai manqué?
7: Si on nous a choisis, c'est qu'il y a une raison.
11: Tu racontes mes légendes, mon histoire, transmets sagesse et savoir.
6: Allons sauver le monde.
12: Vous ne pourrez pas vous échapper!
13: Ah bah si, ils se sont échappés.
3: On s'envole maintenant direction le cinéma Arrivi de Saint-Thierry pour vous parler des séances du jour. Vous pourrez retrouver à partir de 15h deux films, Des Mignons et des Monstres, ainsi que La Baleine et le Musicien, un documentaire de Valentin Paoli. Ce soir à 20h30, deux films vous seront proposés, un drame, Cosmos, en version originale sous-titrée, mais également La Bataille de Gaulle, partie 1, L'Âge de Fer. Revenons aujourd'hui sur ce film qui cartonne en ce moment, Des Mignons et des Monstres, une histoire aussi rocambolesque qu'absurde, mais bien sûr totalement véridique, qui raconte comment les mignons, partis à la conquête d'Hollywood, sont devenus des stars de cinéma pour finalement tout perdre en libérant au passage une bande de monstres déchaînés avant de s'unir pour tenter de sauver la planète de ce nouveau désastre à leur actif.
14: Oh. Vous voyez tous ces guerriers bien armés? Ils pensent que vous avez tué leur chef et ils veulent votre mort.
15: Quick. Quick.
14: Et action!
16: Oh la dame!
15: Potos ?
16: Oh non, il fait des secteurs !
14: Coupez !
15: Hein ? Ah ben ?
14: C'était... Parfait ! Tu as écrit un film de monstre ?
15: Si, comme Pika Kaiju !
14: Pour faire ton monstre, que vas-tu utiliser ?
15: Miso soup, kongomae, natenobu, taifuku. Ah, Luca! Ah oui, oui, je suis libre, je suis libre.
17: Non, les pika monstres.
15: Hein, quoi?
17: Hey. Teeny tiny baby.
15: Arrête de me tripoter, espèce de tordu.
17: Oh, oh, oh.
15: Donc, tu as besoin de monstres pour ton film. Je connais les plus effrayants de tous. Mais il faut pas en avoir peur, ils sont très sympas. Essayez juste de pas être appétissant.
17: Hein?
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1: Potos, por favor.
15: Oh, Chris.
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1: L'agenda, Kaolin, et on commence tout de suite avec un festival, la 4e édition du festival Asteroid Day, en lien avec la journée mondiale des astéroïdes. Un festival qui dure du 15 au 30 juin à Jasnon-Presignac et Rochechouart, c'est gratuit. La science et la culture en s'amusant, de 3 à 97 ans. Direction la commune de Ségur-le-Château pour vous parler des visites guidées du village et du château. Visite guidée d'un des plus beaux villages de France. Alors rendez-vous au fixé au bureau d'information touristique à 11h. Infos et réservations auprès de l'office de tourisme au 05 55 73 39 92. Le jeudi 25 juin, vous pourrez retrouver une conférence, Le corps dans l'art, le corps au 20e siècle. Une conférence qui vous est proposée au musée d'art et d'histoire de Saint-Thierry-la-Perche entre 18h30 et jusqu'à 19h30. Vous pourrez retrouver également une marche avec l'association communautaire ADN autour de nous qui vous invite. Donc ce jeudi 25 juin à Massignac sur le circuit autour du plan d'eau. Un circuit de 13 km à allure soutenue et un circuit de 11 km à allure modérée. Rendez-vous fixé au parking de la piscine avenue Corot à 7h30 pour un départ à 7h45 ou directement sur place à 8h au parking de la Conti. Jeudi toujours une soirée table ronde organisée de 19h30 à 21h dans le cadre des états généraux de la biotique sous les auspices de l'espace régional de réflexion éthique de Nouvelle-Aquitaine, site Limousin. Une table ronde et débat jusqu'où aller dans les mesures de prévention pour les personnes âgées et limites éthiques. Cela se placera à la mairie de Rochechouart, place du Château, en présence de nombreux représentants. Le jeudi 25 toujours marque le retour des marchés festifs de producteurs. Cela se passe au jardin du Moulin à Sous, organisé par l'association Saveurs et Terroirs. Consommer bon, consommer local. Des produits locaux très variés à emporter ou à consommer sur place. Les animations commenceront à partir de 18h au jardin du Moulin à Sous.
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1: Le vendredi 26 juin maintenant, vous est proposé un barbecue par l'association Famille Rurale après la fête de l'école sur le parking de la salle des fêtes à Saillat-sur-Vienne. Restauration, buvette et animation sur place. On vous parle également ce vendredi 26 juin de Rush Flag qui aura lieu de 19h30 à 21h30 au gymnase de Rochechouart. Inscription obligatoire pour la participation. On vous parle le samedi 27 juin d'un concert à Coussac-Bonneval, un concert de la chorale Ian Voices avec son chef d'orchestre Andrew Field. Cela se passera à 18h, cours intérieur du château de Bonneval sur réservation. Info et réservation directement auprès du château de Bonneval au 06 29 19 49 06. On vous parle également d'un concours de pétanque organisé à La Roche-l'Abeille ce samedi 27 juin. Un tête-à-tête à partir de 8h30 et en doublette à partir de 13h30. Cela se passe toute la journée à la salle des fêtes organisée par la PPMA de La Roche-l'Abeille. Et puis une conférence également au Chalard, conférence Regard Croisé en Limousin. Une conférence qui aura lieu de 15h30 à 17h à la salle des fêtes. C'est un événement gratuit organisé par Chalard Initiative. On n'oublie pas également ce week-end l'Art en Fête, l'association Esquisse qui fête ses 30 ans avec un marché des arts créatifs, buvette et food truck sur place, animation musicale assurée par l'école intercommunale de musique et de danse. Cela se passera de 8h à 18h30 au jardin du Moulin à Sous à Saint-Thierry. À ne pas oublier également le feu de la Saint-Jean à Saint-Thierry-la-Perche, buvette, grillade et animation musicale, ainsi qu'un grand feu sur la plage à la tombée de la nuit. Cela commencera à 17h30 du côté du lac d'Arfeuil, une manifestation qui est organisée par le motoclub du pays Arédien. Rochechou Art et Danse du Monde vous invite le samedi 27 juin à partir de 14h, place du Château, pour découvrir des arts et danses du monde. Le tout est organisé par le comité des fêtes. Vous retrouverez Gypsy Fiesta, Rochechou Art Loisirs Création, La Batouka Donf, Perles et Dragons et de nombreuses autres associations et animations qui vous seront proposées. Animations et soirées DJ en plus qu'un marché de producteurs qui vous sera proposé à partir de 18h. Direction Saint-Auvan le samedi 27 juin pour vous parler de la 14e randonnée gourmande organisée par le comité des fêtes. Différentes animations et balles avec orchestre Mi Camionetta vous seront également proposées.
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1: N'oubliez pas également le vide-grenier organisé par Saint-Thierry Escrime le dimanche 28 juin, à Saint-Thierry-la-Perche donc, sur l'esplanade et le gymnase Jules Ferry. Buvette, restauration sur place et puis bien sûr animation d'escrime proposée à 10h, de 10h à 11h et de 15h à 16h. La journée des Olympiades vous attend également sur la base de loisirs de Roufiac. Défis sportifs et ludiques toute la journée en équipe, c'est gratuit et ouvert à tous. Et puis pour les amateurs de sport, on termine avec les les 6 heures de gravel organisées par la SSJ Cyclo sur le circuit automobile de Saint-Junien ce dimanche 28 juin avec buvette, restauration et ravito coureurs, ouvert aux licenciés de toute fédération et aux non-licenciés également. La longueur du circuit 3,5 km. Il y aura également une épreuve de virage technique et relance. Les inscriptions se font en ligne sur le site OKTime. Évidemment, toutes ces annonces sont susceptibles d'être modifiées en fonction des conditions météo du moment. La canicule qui devrait durer jusqu'à ce vendredi pourrait entraîner certaines annulations. Nous vous tiendrons bien évidemment au courant.
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2: Le coup de pouce Kaolin, la radio, ça y est, il revient. Et je parle évidemment du festival de jazz 2026, organisé par l'association Jazz au Village. Et j'ai le plaisir de recevoir Madame la Présidente, Dominique Rivière. Bonjour Dominique.
3: Bonjour Julien.
2: Alors bienvenue à nouveau dans notre studio pour parler de cette nouvelle saison qui va démarrer le 15 juillet et qui se terminera le 28 août. 4 dates, 5 concerts, des dates assez événementielles. Nous allons en parler dans quelques instants. Tout d'abord, j'ai envie de dire comment ça se passe du côté de Jazz au Village.
3: Oh ben ça se passe bien, on est très contents, on espère qu'on va durer longtemps. Voilà, on est une petite association, donc...
2: Mais qui se bat pour faire vivre une musique et un style musical
3: qu'on aime.
2: Bien à part et bien ancré quand même, dans le cœur des Français. On parle de jazz, évidemment. 4 dates cette année, 4 dates, 5 concerts. Donc, ça veut dire qu'il y a un élargissement des dates quand même cette année.
3: Absolument. Alors, premier concert, Jeanne Hayac, le 15 juillet. Donc, avec Mathieu Vernier Trio. C'est du jazz manouche. Ce sont 3 jeunes de la région. Je vous invite à venir les voir, parce qu'ils ne font pas que du jazz manouche, mais vraiment... En jazz manouche, ils touchent vraiment leur bille.
2: Il y aura un très beau concert aussi le 17 juillet, cette fois-ci sur la commune de Coussac-Bonneval.
3: Voilà, alors on revient à Coussac cette année. On est très content d'y revenir parce que beaucoup de gens de Coussac nous demandaient de pouvoir revenir. Donc on revient cette année avec un quartet qui est très célèbre au niveau des jazzmen français en jazz manouche toujours. C'est le Gaïa Quartet. Vous avez quelques pointures comme à la guitare Gaël Rouillac, que beaucoup connaissent dans le milieu. Vincent Mondy à la clarinette. Yann Leblé, deuxième guitare, et pour la rythmique à la contrebasse, nous avons Nicolas Ferreira.
2: Et il y a donc 2 autres dates qui arrivent au mois d'août. On va en parler très rapidement parce qu'on y reviendra dans quelques toutes petites semaines. Mais il y a quand même 2 très belles dates, notamment à Saint-Thirier le 14 août. On va commencer par celle-là.
3: Oui, alors c'est un événement, un nouvel événement à Saint-Thirier. Je pense que on aura l'opportunité d'en reparler au mois d'août avec des surprises, avec de très belles surprises musicales.
2: Ça, effectivement, nous y reviendrons. Sans tarder sur notre antenne, et on termine avec une date qui va clôturer cette belle saison, donc qui va démarrer de Jazz 2026, une date à Riac-la-Tour.
3: Alors, Riac-la-Tour, le petit nouveau du festival, dites donc, une petite association qui a envie de participer à l'aventure. C'est une association de Riac-la-Tour qui a voulu aussi son concert. Donc, il y aura un duo avec la fameuse Cajoun, joueuse de washboard, mais pas que. Elle fait aussi ukulélé, kazoo, caisse claire, voilà. Et elle joue en tandem avec Bruno Durand, qui joue du piano et de la flûte traversière. Et à eux deux, ils vont revisiter les

0: coin de la place. Donc on est allé voir et c'est là que ça va se passer. Donc du coup, on a eu l'idée de faire une soirée cabaret. Donc les gens pourront boire et manger. Il y aura des petites tables. Donc surtout réservées parce qu'il n'y aura pas de la place pour tout le monde. Il y a une scène qui est très adaptée à ce genre de petit trio. Alors Mathieu Varnier dans la région, on le connaît. C'est un guitariste qui fait aussi du rock, du hard rock. C'est un excellent guitariste. Et lors d'une jam session avec Silvano Castellan, qui est un musicien globetrotter, passionné de culture, qui a joué avec beaucoup de grands musiciens africains, qui a joué aussi avec des grands du jazz manouche, qui a appris vraiment la guitare manouche, et vraiment qui est il faut le voir à la guitare, il faut l'entendre, c'est vraiment quelque chose de fabuleux. Et donc, et à la rythmique, on a Michel Trény, que nous connaissons déjà au festival, puisqu'il a déjà participé plusieurs fois à notre festival, à la contrebasse.
1: Et ça se passe donc à Janaillac, à la salle Sainte-Trope, à partir de 20h30.
0: Voilà, je peux donner les tarifs, parce que ça peut intéresser certaines personnes. Les gens extérieurs à la commune, c'est 15€, les habitants, c'est 10€, et pour les enfants de moins de 12 ans, ce sera gratuit.
1: À ne pas rater cette première date du festival, et on se revoit très bientôt pour parler des suivantes. Merci beaucoup Dominique.
0: À bientôt.
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5: Sur votre plateau télé ce soir, une disparition, des voyages en avion et un gladiateur. Des blessures invisibles sur France 2, téléfilm. Camille a mystérieusement disparu, elle a quitté son travail et n'est pas allée chercher ses deux petites filles à l'école. Le soir même, son mari se rend au commissariat pour déclarer sa disparition.

0: disparition. Une enquête est ouverte pour tenter de la retrouver.
1: Qu'est-ce qui vous fait penser que c'est une disparition inquiétante, Maître Meunier ?
2: Ma femme n'a pas disparu de son plein gré. Elle n'aurait pas laissé nos filles comme ça, sans nouvelles, sans explication.
1: Peut-être qu'elle a juste besoin de prendre l'air.
3: D'un coup, là, comme ça, sans prévenir.
2: Écoute, Marion, je vais te dire, ça m'étonnerait pas qu'il y soit pour quelque chose dans cette histoire.
0: In the Air sur Arte, film avec George Clooney. Ryan est un consultant spécialisé dans les licenciements. Il voyage à travers le pays pour aider les entreprises à se délester de leurs employés. Sa vie est rythmée par les aéroports et les chambres d'hôtel. Mais il va réfléchir sur le sens de sa vie et sur les véritables connexions humaines.
4: Quel genre de relation vous avez ?
5: Ça t'est jamais arrivé de regarder quelqu'un dans les yeux ? D'avoir l'impression qu'on contemple ton âme et que le monde s'arrête autour de toi ?
4: Si.
5: Ben moi non.
0: Secret d'histoire sur France 3, un magazine présenté par Stéphane Bern sur le thème Spartacus et la révolte des gladiateurs. L'extraordinaire destinée de Spartacus prend racine dans les terres de l'actuelle Bulgarie, où les sépultures royales témoignent d'une civilisation bouleversée par l'expansion romaine. Devenu esclave avant qu'on le fasse gladiateur, Spartacus transforme sa révolte en guerre civile. Des blessures invisibles sur France 2, In the Air sur Arte et Secret d'histoire sur France 3. Très belle soirée telle à tous.
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0: 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Il est midi.
1: Bonjour à tous. Après la chaleur, place aux orages. 11 départements de l'Est basculent en vigilance orange en cette mi-journée. Plus aucun département n'est en revanche placé en vigilance rouge canicule depuis 6 heures ce matin, mais 69 restent en orange. C'est le cas notamment de la Seine-et-Marne où les pompiers continuent de lutter contre les incendies dans la forêt de Fontainebleau, fixés mais toujours pas éteints. 3 reprises de feu ont été constatées, 4 personnes se trouvent en garde à vue. Pendant ce temps, la ministre de la Transition écologiste alerte sur la sécheresse. La France connaît une situation exceptionnelle et très préoccupante selon Monique Barbu, avec 99 départements concernés par des restrictions d'eau sur la totalité du territoire métropolitain. 43 sont au niveau de crise où l'eau est réservée aux usages prioritaires et 206 arrêtés préfectoraux sont en vigueur. Il s'agit du plus haut niveau jamais observé depuis au moins 2013. Ce nouveau rebondissement dans l'affaire Grégory, les faits reprochés à Jacqueline Jacob sont prescrits. La grand-tante du petit garçon est soupçonnée d'être l'un des corbeaux ayant harcelé les parents du petit Grégory tué en 1984 dans les Vosges. Mise en examen pour association de malfaiteurs, Jacqueline Jacob avait saisi la chambre de l'instruction de la cour d'appel de Dijon pour demander l'annulation de ses poursuites. Jérôme Barella, de nouveau entendu par un juge d'instruction, le principal suspect dans l'enquête sur la mort de la petite Liana, est convoqué en vue de sa mise en examen pour le viol et le meurtre de l'adolescente de 11 ans. Il n'était jusqu'ici poursuivi que pour enlèvement et séquestration. Plus de 20 millions de personnes ont assisté à la défaite des Bleus hier soir devant leur écran. Un record d'audience pour M6 depuis le début de la Coupe du Monde. Malgré la déception, les hommes de Didier Deschamps vont rapidement devoir se remobiliser. Ils affronteront samedi le perdant de l'autre demi-finale qui se joue ce soir entre l'Angleterre et l'Argentine. Et puis un mot de cyclisme pour finir avec la 11e étape du Tour de France cet après-midi. 161 km de plat au programme entre Vichy et Nevers. Le départ sera donné à 13h50 et le maillot jaune est toujours sur les épaules de Tadej Pogacar. Excellent après-midi à tous.
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5: Et la météo sur Kaolin, bienvenue pour vos prévisions météo de mi-journée. Cet après-midi, après une matinée un peu électrique, eh bien le ciel restera variable. Il deviendra même peu nuageux en fin de journée. Les possibilités d'averses seront rares et très localisées. Et d'un point de vue des températures, nous allons commencer à ressentir la baisse des valeurs maximales. 32 à 33 degrés d'attendu cet après-midi, ce qui va nous faire du bien évidemment. Une tendance que l'on va retrouver dans les prochains jours avec une baisse qui va continuer jusqu'à ce week-end, demain 30 pour les maximales, 26 vendredi, on va pouvoir respirer, et des températures surtout qui ne devraient pas trop remonter les jours suivants. Bien évidemment, il s'agit là de prévisions que nous affinerons dans le temps. Pour l'instant, je vous souhaite de profiter d'un bel après-midi à l'écoute de Kaolin.
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6: Marcher, oui, mais faut-il vraiment viser les 10 000 pas ? Les 10 000 pas par jour sont devenus un véritable symbole de la bonne santé. Nos montres connectées nous félicitent quand on les atteint et nous font parfois culpabiliser quand on en est loin. Pourtant, ce chiffre n'a rien d'une règle médicale. En réalité, l'objectif des 10 000 pas est né au Japon dans les années 60. À l'époque, un fabricant lance un podomètre baptisé Manpoki, littéralement « compteur de 10 000 pas ». Un slogan simple, facile à retenir, mais qui n'était pas fondé sur des études scientifiques. Depuis, la recherche s'est penchée sur la question et la bonne nouvelle, c'est que les bénéfices apparaissent bien avant ce fameux seuil. Une grande étude a montré que des personnes âgées marchant environ 4400 pas par jour présentaient déjà un risque de décès nettement plus faible que celles qui n'en faisaient que 2700. D'autres travaux confirment qu'en augmentant progressivement son nombre de pas, on réduit aussi le risque de maladies cardiovasculaires, de certains cancers et même de démence. En fait, ce qui compte le plus, ce n'est pas d'atteindre un chiffre magique, c'est de bouger régulièrement et surtout de rompre les longues périodes passées assis. Monter les escaliers, descendre un arrêt plus tôt, marcher en téléphonant ou faire une petite balade après le déjeuner, tous ces gestes s'additionnent et font une vraie différence. Alors si votre montre vous reproche de ne pas avoir atteint les 10 000 pas aujourd'hui, ne culpabilisez pas, chaque pas compte. L'important n'est pas de battre un record, mais d'en faire un peu plus qu'hier.
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2: Bienvenue dans Destination été sur Kaolin, le rendez-vous pour explorer les trésors de notre région. Chaque jour, partez à la découverte d'un site, d'un village ou d'un savoir-faire qui fait la richesse du patrimoine. Installez-vous confortablement, l'été commence ici. Benoît Moget, chargé de promotion, office de tourisme Pénexon Mont-de-Chalut. Et nous allons parler, Benoît Moget, bonjour, de ce qui va se passer cet été en Pays de Nexon Mont-de-Chalut.
3: Bonjour, tout à fait. On propose un programme de 25 animations cet été en Pays de Nexon Mont-de-Chalut. Donc, on en aura 12 qui seront gratuites. Et dans ce programme, on retrouve donc des visites guidées, notamment de châteaux. On aura le château de Nexon, le château d'Écart, mais aussi le bourg de Chalut avec une petite dégustation en fin de visite. On ira également à la rencontre de nos producteurs, donc que ce soit miellerie, distillerie, producteurs de fruits, plantes aromatiques. Également une petite chèvrerie donc sur la commune d'Écart, qui est notamment très appréciée par les familles, puisqu'on va directement à la rencontre des animaux dans les champs.
2: Les animations donc estivales de l'Office de tourisme du Pays de Nexon de Mont-de-Chalut, on peut retrouver bien sûr tous les renseignements sur tous les supports de communication de l'Office de tourisme.
3: Absolument, et sur le site donc départemental www.visitlimousin.com avec la billetterie et également à l'Office de tourisme.
2: Merci beaucoup Benoît Moget, c'était Destination été sur Kaolin. On se retrouve très vite pour une nouvelle escapade sur les routes du beau patrimoine local. Et d'ici là, bel été à toutes et à tous.
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2: Le coup de pouce Kaolin, la radio, vous emmène aujourd'hui du côté de Saint-Sulpice d'Excideuil pour un festival qui revient pour une deuxième année, le festival Saint-Sulpitoresque avec la compagnie Pittoresque que j'ai le plaisir de recevoir dans le studio avec Caroline et Romain qui sont avec nous. Bonjour à tous les deux.
3: Bonjour.
2: Bienvenue, ravi de vous revoir dans le studio pour cette nouvelle édition de votre festival, un festival qui va se dérouler le vendredi 17 juillet au soir et le samedi 18 toute la journée. Alors on va prendre le temps de détailler un peu quels vont être les programmes de ces deux journées, de cette soirée et de cette journée. En commençant, alors je ne sais pas qui de vous veut commencer, par ce qui va se passer.
4: Caroline, bien sûr.
2: Le vendredi 17, honneur aux dames, le vendredi 17 au soir à partir de 19h.
3: Voilà, alors à 19h, il y aura des présentations, des stagiaires qui vont faire de la danse verticale sur le mur de l'église de Saint-Sulpice. Pendant deux jours, ils auront travaillé donc sur cette façade et c'est de la double corde. Ils sont deux par corde, ce qui est assez rare. Et en même temps, il y aura de la musique live. Le groupe s'appelle Kidam et ils feront après un concert et il y a des grillades sur place.
2: Ouais, c'est un premier. Alors, faut rappeler que l'année dernière, vous n'aviez qu'une journée, la journée complète du samedi, et vous avez rajouté, et c'est donc fort du succès de la première édition, cette soirée du vendredi avec des stagiaires qui auront déjà travaillé sur la restitution en fait qu'ils vont faire à 19h avec un accompagnement musical d'un groupe que vous retrouverez ensuite en concert en live. Donc très belle première soirée et on précise que c'est gratuit.
3: Exactement.
4: C'est gratuit, on a rajouté une journée gratuite.
2: Voilà, et on passe au lendemain, qui va être, j'allais dire le gros du festival, non, parce que le vendredi en fait partie pleinement, mais en tout cas vous avez vraiment une grosse journée qui attend tout le monde. Ça commencera à partir de 10h, alors on va tout de suite donner les tarifs, c'est 12€ l'entrée, plus des tarifs dégressifs, ouais. Et donc sur cette journée du samedi 18 juillet, à quoi s'attendre? Je crois qu'il y a des choses en termes de marché gourmand, il y a des choses en matière culinaire, il y a des choses en matière de musique, et en matière de
4: plein
2: cirque.
4: De choses. Il y a du coup, déjà premièrement, on a aussi quand même mis l'accès sur la gratuité culturelle. Il y a une exposition d'art de plusieurs artistes plasticiens et sculptures qui est gratuite dans la salle des fêtes. Et puis ensuite, sur le lieu du festival, il y a donc un marché d'artisans qu'on essaye de choper évidemment le plus local possible. Et puis, bien
2: oui,
4: sûr,
2: c'est un peu le slogan de Kaolin cet été, c'est un peu consommer bon, consommer local.
4: Ouais,
2: on y revient très régulièrement.
4: Ouais, c'est mieux.
2: D'abord parce qu'on a les marchés de pays.
4: C'est ça.
2: Et puis parce que sur beaucoup de manifestations, on retrouve cette volonté de faire découvrir des produits locaux.
4: Exactement. Et en plus de ça, donc du coup, il y aura 4 spectacles. Donc évidemment de cirque, il y a forcément buvette et restauration, donc ça c'est le midi, c'est salade de gésier périgourdine, bon, bref tout ce qui va bien, et le soir c'est des burgers avec des options véganes, évidemment on y a pensé, et puis des concerts, donc Faux que ça guinche et Bastong, qui lui aussi il est de Dordogne si je dis pas de bêtises.
3: Il est de Nantes, mais il tourne beaucoup en Dordogne.
4: Ouais, il a une petite communauté ici.
3: Voilà.
4: Donc, Faux que ça guinche, c'est un groupe de musique qui est du rock populaire, qui bouge, qui fait danser. Et Bastong, c'est de la low-tech, ça s'appelle. C'est de la techno-acoustique. Voilà. Donc,
2: qui est très à la mode en ce moment.
4: Ouais,
2: c'est un terme qui se développe énormément.
4: C'est trop bien. Et le spectacle, ça va être principalement en partenariat avec la Smart Sea, une compagnie de Bordeaux avec laquelle on a le plaisir de travailler souvent, qui viennent présenter deux spectacles à eux. Et puis ensuite, on a nous, qui faisons un spectacle aussi, la compagnie Pittoresque, et on a ensuite le soir Stacy dans la brume qui fait son spectacle qui s'appelle Clowning Out. Voilà.
2: Alors si jamais on veut avoir le temps de retrouver tous ces renseignements qu'on est en train de vous donner, où est-ce qu'il faut se rendre? Est-ce que vous avez une page Facebook, des réseaux sociaux, les liens utiles pour pouvoir avoir toutes les infos?
3: Alors toutes les infos seront sur notre page Facebook, donc CIE Pittoresque. Il y a aussi un événement où vous retrouverez toutes les infos.
2: Et puis de toute façon, vous pourrez retrouver l'essentiel de ce qui vient de vous être présenté dans l'agenda Kaolin quelques jours évidemment avant la date de la manifestation. Qu'est-ce que je peux vous souhaiter? Du monde, du beau temps, pas trop de chaleur, et que tout le monde puisse venir en profiter pour cette nouvelle édition qui s'annonce quand même sous de très beaux auspices.
4: Oui, on a fait le maximum. Voilà, on a adoré l'année dernière. On a décidé d'en mettre un jour de plus parce qu'on a aimé ça. Si jamais trop grand coup de chaud, etc., on a du coup le chapiteau qui est monté pour se mettre à l'abri. On a aussi la salle pour se mettre un peu plus au frais, et on a bien sûr pensé aux enfants et tout ça. Il y aura des petits jets d'eau dans tous les sens. Voilà.
2: Pour les petits et pour les grands d'ailleurs.
4: Et
2: aussi,
4: pour les grands, certainement.
2: Je crois, Caroline, qu'on peut saluer d'ailleurs l'équipe municipale avec laquelle vous entendez bien et qui vous aide à monter ce festival. On en parlait en préparant cette interview tout à l'heure. C'est quand même chouette d'avoir aussi des élus comme ça et des équipes municipales qui sont volontaires pour mener à bien ce genre de projet.
3: Oui, un grand merci à eux.
4: Oui, Philippe Caillot, voilà, notre maire, la mairie qui nous a soutenus depuis le début et qui dans, de cette manière-là pour le festival ou pour la compagnie d'une manière générale, ils sont derrière nous, ils sont à fond, c'est très très, on est très reconnaissants.
2: La compagnie pittoresque qui vous attend le vendredi 17 au soir à partir de 19h et le samedi 18 toute la journée à partir de 10h pour le festival Saint-Sulpice pittoresque. À ne pas rater donc, vous y serez les bienvenus, bien accueillis et avec un maximum de choix et de choses à découvrir. Je vous remercie tous les deux d'être venus passer un petit moment à la radio et je vous dis allez, je prends un peu d'avance à l'année prochaine.
4: Oui,
3: avec grand
4: merci.
3: Plaisir. Merci, oui, merci, à l'année prochaine.
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4: Yasmine Kichou.
5: La sécheresse s'intensifie en France avec 98 départements désormais sous surveillance, un niveau inédit depuis au moins 2013. La Haute-Vienne est particulièrement touchée. Presque tout le département est placé au niveau maximal de crise. Les cours d'eau affichent des niveaux très bas et les restrictions d'usage de l'eau se renforcent. L'arrosage des jardins, des terrains de sport et de nombreuses cultures est limité, tandis que le lavage des véhicules est désormais interdit dans les communes concernées. Une enquête pour tentative de meurtre est en cours après une fusillade survenue dimanche soir vers 23h, avenue du Général Leclerc à Limoges. Un jeune homme d'une vingtaine d'années a été grièvement blessé par balle à l'abdomen. Pris en charge par les secours, il a été hospitalisé au CHU de Limoges où il a été opéré. Plusieurs suspects sont recherchés après avoir pris la fuite. Les investigations ont été confiées à la division de la criminalité organisée et spécialisée de la police nationale. Le collège André Farja de Lubersac a été désigné meilleur collège de Corrèze par le classement 2026 de l'étudiant. Cet établissement public rural de 250 élèves est le seul du département à obtenir la note maximale, grâce notamment à un taux de réussite de 90% au brevet sur les trois dernières années et à ses indicateurs de mixité sociale. L'établissement s'est aussi illustré sur le plan sportif, en remportant cette année le titre de champion de France UNSS de rugby, confirmant son excellence scolaire et sportive. L'association Recyclamer ouvrira sa maison Recyclamer le 10 septembre prochain à Saint-Junien, dans les anciens locaux d'une pharmacie place Guy Môquet. Ce nouvel espace de 200 mètres carrés accueillera des ateliers, des formations, un espace innovation et le café des inventeurs. Fondé par Alan D'Alfonso Peral, récent médaillé d'or du concours Lépine 2026 pour son système de collecte de déchets aquatiques, l'association poursuit justement son engagement en faveur de la protection des milieux aquatiques. La ferme de Villefavard lance son cercle des mécènes afin de renforcer le financement de son projet culturel et patrimonial. Particuliers et entreprises peuvent apporter un soutien financier, matériel ou en compétences. L'objectif est de préserver ce lieu dédié à la musique, au patrimoine et à la création en milieu rural, tout en accompagnant son développement. Enfin, notez qu'il ne vous reste plus qu'un mois, jour pour participer au concours d'illustration du parc naturel régional Périgord-Limousin. Ouvert à toutes et tous, il invite à imaginer le territoire en 2050 face aux effets du changement climatique. Dessin, peinture ou création numérique, toutes les techniques sont autorisées. Les participants sont libres de représenter une commune ou une ville porte du parc. Les œuvres sont à déposer donc jusqu'au 15 août sur le site internet du parc naturel régional Périgord-Limousin. Bon mercredi à toutes et tous.
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6: Et la météo sur Kaolin, bienvenue pour vos prévisions météo de mi-journée. Cet après-midi, après une matinée un peu électrique, eh bien le ciel restera variable. Il deviendra même peu nuageux en fin de journée. Les possibilités d'averses seront rares et très localisées. Et d'un point de vue des températures, nous allons commencer à ressentir la baisse des valeurs maximales. 32 à 33 degrés d'attendu cet après-midi, ce qui va nous faire du bien évidemment. Une tendance que l'on va retrouver dans les prochains jours avec une baisse qui va continuer jusqu'à ce week-end, demain 30 pour les maximales, 26 vendredi, on va pouvoir respirer, et des températures surtout qui ne devraient pas trop remonter les jours suivants. Bien évidemment, il s'agit là de prévisions que nous affinerons dans le temps. Pour l'instant, je vous souhaite de profiter d'un bel après-midi à l'écoute de Kaolin.
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2: La revue de presse, Kaolin, la radio, et on commence tout de suite avec votre quotidien Sud-Ouest qui titre évidemment football, Coupe du Monde, défaite nationale en ce 14 juillet. Des bleus apathiques ont laissé filer la chance d'accrocher une troisième étoile à leur maillot face à une équipe nationale espagnole dominatrice hier à Dallas, 2-0. L'Aurora jouera la finale contre l'Angleterre ou l'Argentine. Autre titre en une de votre quotidien, on parle à Saint-Louis-en-Lille, il faut arracher la jussie qui envahit le bassin de l'île en Périgord. Direction maintenant les pages locales du Périgord vert, où on vous parle notamment à Brouchot de la restauratrice qui porte aussi des repas aux personnes âgées isolées. À Ribérac, le festival Soirée musicale en patrimoine roman reprend. Du côté du Nontronais, les marchés de producteurs de pays ont repris également. Et à Saint-Germain-des-Prés, la maison de la forêt au cœur d'une controverse entre la municipalité et Raméal Périvert. On n'oublie pas également la une de votre quotidien, le populaire du centre qui titre lui aussi la fin du rêve américain. Pas de troisième finale de suite pour la France qui n'a jamais réussi à trouver de solution face à une Espagne impressionnante de maîtrise hier soir. Et enfin, en titre également, Limoges, la 21e édition du festival 1001 notes sera lancée ce soir. Direction maintenant votre quotidien de la Charente Libre qui lui aussi bien sûr titre en une Coupe du Monde, la fin du rêve américain, la chute impuissant face à la maîtrise des Espagnols, les Bleus s'inclinent en demi-finale, malgré un parcours héroïque, l'équipe de France échoue aux portes de la finale et voit s'envoler l'espoir d'une troisième étoile. Autre titre en une de votre magazine, Charente, deux historiens révèlent dans un livre les récits méconnus de la résistance. On part maintenant en page locale du côté de la Charente Limoges. Pour vous parler notamment sur la commune d'Exideuil sur Vienne. C'est l'heure de la récré pour la directrice de l'école. Catherine Chauchois, après 30 années de service à l'école d'Exideuil sur Vienne, a fait valoir ses droits à la retraite. Elle quitte une école à la fréquentation en baisse. On vous parle du cinéma au bord de l'étang à Montrelais. On vous parle également en terre de Haute-Charente d'une nouvelle génération de vélo-rail qui prend la voie à Roumazière. On vous parle de la danse contemporaine qui s'ancre en douceur dans le village de Lézignac-Durand. Et on vous parle également à Confolens des reprises pop-rock avec Fuse pour les vendredis de l'été.
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1: Bonjour à tous, l'incendie volontaire de Fontainebleau fixé depuis hier soir. On fera le point sur l'enquête alors que des gardes à vue sont toujours en cours ce midi. La proposition de loi sur la fin de vie doit être votée à l'Assemblée nationale aujourd'hui, peut-être la fin d'un parcours législatif de 4 ans. Et puis l'équipe de France éliminée de la Coupe du Monde par l'Espagne hier soir, vous entendrez une analyse de la rencontre. Situation toujours donc délicate dans la forêt de Fontainebleau. Hier, le préfet annonçait que les incendies étaient fixés, mais pas éteints. 2000 hectares parcourus par les flammes. Ce matin, des reprises de feu sont signalées par les pompiers. En parallèle, l'enquête se poursuit sur l'origine des départs de feu. Un nouveau suspect a été placé en garde à vue, Nicolas Gomez.
2: Oui, il a été interpellé hier soir sur un parking à proximité de la forêt de Fontainebleau. Il avait forcé la rubalise. Du papier journal froissé et imbriqué ont été découverts dans sa voiture. Plus tôt, 4 suspects étaient aussi en garde à vue. Parmi eux, un pompier volontaire. Il a reconnu être à l'origine d'un départ de feu dans cette forêt. Il a avoué avoir embrasé des brindilles avec un briquet et de l'essence. Rapidement, le syndicat des sapeurs-pompiers volontaires de France s'est désolidarisé, assurant que cet acte d'une gravité exceptionnelle est totalement incompatible avec les valeurs d'engagement. Un autre suspect est passé aux aveux, un homme qui a reconnu avoir accidentellement mis le feu en jetant sa cigarette.
1: 36 départements sont en vigilance orange feu de forêt aujourd'hui, essentiellement autour de la région parisienne et dans le massif central, selon Météo France. L'affaire Grégory, de retour dans l'actualité, la cour d'appel de Dijon s'est prononcée ce matin sur les poursuites qui visent Jacqueline Jacob, la grande tante du petit garçon assassiné dans les Vosges en 1984. La justice estime que les faits qui lui sont reprochés sont prescrits. Elle avait été mise en examen le 24 novembre dernier pour association de malfaiteurs. Elle était soupçonnée d'être un des corbeaux qui ont harcelé la famille Villemain. Jérôme Barella, entendu aujourd'hui par un juge d'instruction à Agen, le principal suspect dans la mort de Liana, devrait être mis en examen pour le meurtre et le viol de la petite fille de 11 ans. Dans le même temps, le ministre de la Justice, Gérald Darmanin, avait donné jusqu'à hier aux magistrats et aux enquêteurs pour reprendre l'intégralité des plaintes qui touchent les enfants. Une communication officielle est attendue dans la journée. C'est peut-être la fin d'un parcours parlementaire de plus de 4 ans. La proposition de loi sur la fin de vie doit être votée et adoptée aujourd'hui à l'Assemblée. Un vote solennel très attendu qui permettra de créer un droit à l'aide à mourir et mettre fin à la souffrance de certains patients, selon Philippe Loéac, délégué général de l'association Droit à mourir.
3: La DMD a été créée en 1980, ça fait donc 46 ans que des personnes militent pour ce droit en fin de vie. Ça veut dire aussi que depuis 46 ans, il y a des personnes qui auraient souhaité bénéficier de ce droit en fin de vie et qui sont mortes dans des conditions qu'elles n'ont pas souhaitées. Alors oui, c'est un soulagement. Enfin, en France, à l'image de ce qui existe chez nos voisins européens, notamment les pays du Benelux ou ceux de la péninsule ibérique, vont pouvoir bénéficier d'une aide active à mourir à partir du moment où les personnes ne sont plus dans les conditions de vie mais des conditions de survie, que les souffrances sont inapaisables et que, évidemment, la médecine s'est déclarée impuissante à les guérir.
1: Cette loi sur la fin de vie reste très contestée, notamment par la droite et l'extrême droite. Certains élus appellent même à saisir le Conseil constitutionnel, ce qui rallongerait encore les délais pour faire appliquer le texte. Bientôt la fin du troisième épisode caniculaire de l'été. Plus aucun département n'est en vigilance rouge depuis ce matin. Météo France garde malgré tout 69 départements en vigilance orange. Autre vigilance cet après-midi émise par l'Institut, 11 départements de l'Est, de la Drôme, au Doubs, sont placés en alerte orange aux orages. Et puis on revient maintenant sur la terrible désillusion pour les Bleus. Au lendemain de la défaite sans appel contre l'Espagne en demi-finale de la Coupe du Monde, 2-0 pour la Roja et une équipe de France qui est totalement passée à côté de ce grand rendez-vous. Il n'y aura pas de troisième finale de mondial d'affilée pour Didier Deschamps. Les Bleus, qui avaient impressionné depuis le début de la compétition, ont finalement été balayés par les Espagnols. Analyse de Pierre Maturana, le directeur de la rédaction de SoFoot.com.
4: C'est rageant et frustrant parce qu'on a l'impression que l'équipe de France n'a pas joué une demi-finale de Coupe du Monde. Elle a été dépassée à peu près partout sur le terrain. Et même côté espagnol, j'ai l'impression qu'ils n'ont même pas spécialement forcé leur talent. On a vraiment l'impression d'un choc qui a fait un peu pchite. Et c'est notamment à cause de la France et tactiquement, on a une équipe qui a été dépassée. Et forcément, si on parle de tactique, on parle un peu de l'entraîneur. Il a failli à sa tâche hier quand il a fallu répondre tactiquement aux défis collectifs posés par l'Espagne. Et à part du changement poste pour poste, on n'a pas vu grand-chose. il était incapable d'opposer quelque chose qui fasse un peu mal ou un peu peur à l'Espagne. Quoi.
1: La France jouera donc un match pour la troisième place. Ce sera samedi soir à 23h contre le perdant de la deuxième demi-finale. Elle a lieu ce soir entre l'Argentine et l'Angleterre. Coup d'envoi à 21h depuis Atlanta. Et puis en vélo, la 11e étape du Tour de France cet après-midi. Au programme pour les coureurs, 161 km entre Vichy et Nevers. Le peloton devrait arriver groupé pour une explication entre sprinteurs. Très bon après-midi à tous.
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7: 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Et la météo sur Kaolin, bienvenue pour vos prévisions météo de mi-journée. Cet après-midi, après une matinée un peu électrique, eh bien le ciel restera variable. Il deviendra même peu nuageux en fin de journée. Les possibilités d'averses seront rares et très localisées. Et d'un point de vue des températures, nous allons commencer à ressentir la baisse des valeurs maximales. 32 à 33 degrés d'attendu cet après-midi, ce qui va nous faire du bien évidemment. Une tendance que l'on va retrouver dans les prochains jours avec une baisse qui va continuer jusqu'à ce week-end, demain 30 pour les maximales, 26 vendredi, on va pouvoir respirer, et des températures surtout qui ne devraient pas trop remonter les jours suivants. Bien évidemment, il s'agit là de prévisions que nous affinerons dans le temps. Pour l'instant, je vous souhaite de profiter d'un bel après-midi à l'écoute de Kaolin.
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2: L'agenda, Kaolin, et on commence tout de suite avec un festival, la 4e édition du festival Asteroid Day, en lien avec la journée mondiale des astéroïdes. Un festival qui dure du 15 au 30 juin à Jasnon-Presignac et Rochechouart, c'est gratuit. La science et la culture en s'amusant, de 3 à 97 ans. Direction la commune de Ségur-le-Château pour vous parler des visites guidées du village et du château. Visite guidée d'un des plus beaux villages de France. Alors rendez-vous au fixé au bureau d'information touristique à 11h. Infos et réservations auprès de l'office de tourisme au 05 55 73 39 92. Le jeudi 25 juin, vous pourrez retrouver une conférence, le corps dans l'art, le corps au 20e siècle. Une conférence qui vous est proposée au musée d'art et d'histoire de Saint-Thierry-la-Perche entre 18h30 et jusqu'à 19h30. Vous pourrez retrouver également une marche avec l'association communautaire ADN autour de nous qui vous invite. Donc ce jeudi 25 juin à Massignac sur le circuit autour du plan d'eau. Un circuit de 13 km à allure soutenue et un circuit de 11 km à allure modérée. Rendez-vous fixé au parking de la piscine avenue Corot à 7h30 pour un départ à 7h45 ou directement sur place à 8h au parking de la Conti. Jeudi toujours, une soirée table ronde organisée de 19h30 à 21h dans le cadre des états généraux de la biotique sous les auspices de l'espace régional de réflexion éthique de Nouvelle-Aquitaine, site Limousin. Une table ronde et débat jusqu'où aller dans les mesures de prévention pour les personnes âgées et limites éthiques. Cela se placera à la mairie de Rochechouart, place du Château, en présence de nombreux représentants. Le jeudi 25 toujours marque le retour des marchés festifs de producteurs. Cela se passe au jardin du Moulin à Sous, organisé par l'association Saveurs et Terroirs. Consommer bon, consommer local. Des produits locaux très variés à emporter ou à consommer sur place. Les animations commenceront à partir de 18h au jardin du Moulin à Sous.
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2: Le vendredi 26 juin maintenant, vous est proposé un barbecue par l'association Famille Rurale après la fête de l'école sur le parking de la salle des fêtes à Saillat-sur-Vienne. Restauration, buvette et animation sur place. On vous parle également ce vendredi 26 juin de Rush Flag qui aura lieu de 19h30 à 21h30 au gymnase de Rochechouart. Inscription obligatoire pour la participation. On vous parle le samedi 27 juin d'un concert à Coussac-Bonneval, un concert de la chorale Ian Voices avec son chef d'orchestre Andrew Field. Cela se passera à 18h, cours intérieur du château de Bonneval sur réservation. Info et réservation directement auprès du château de Bonneval au 06 29 19 49 06. On vous parle également d'un concours de pétanque organisé à La Roche-l'Abeille ce samedi 27 juin. Un tête-à-tête à partir de 8h30 et en doublette à partir de 13h30. Cela se passe toute la journée à la salle des fêtes organisée par la PPMA de La Roche-l'Abeille. Et puis une conférence également au Chalard, conférence Regard Croisé en Limousin. Une conférence qui aura lieu de 15h30 à 17h à la salle des fêtes. C'est un événement gratuit organisé par Chalard Initiative. On n'oublie pas également ce week-end l'Art en Fête, l'association Esquisse qui fête ses 30 ans avec un marché des arts créatifs, buvette et food truck sur place, animation musicale assurée par l'école intercommunale de musique et de danse. Cela se passera de 8h à 18h30 au jardin du Moulin à Sous à Saint-Thierry. À ne pas oublier également le feu de la Saint-Jean à Saint-Thierry-la-Perche, buvette, grillade et animation musicale, ainsi qu'un grand feu sur la plage à la tombée de la nuit. Cela commencera à 17h30 du côté du lac d'Arfeuil, une manifestation qui est organisée par le motoclub du pays Arédien. Rochechou Art et Danse du Monde vous invite le samedi 27 juin à partir de 14h, place du Château, pour découvrir des arts et danses du monde. Le tout est organisé par le comité des fêtes. Vous retrouverez Gypsy Fiesta, Rochechou Art Loisirs Création, La Batouka Donf, Perles et Dragons et de nombreuses autres associations et animations qui vous seront proposées. Animations et soirées DJ en plus qu'un marché de producteurs qui vous sera proposé à partir de 18h. Direction Saint-Auvan le samedi 27 juin pour vous parler de la 14e randonnée gourmande organisée par le comité des fêtes. Différentes animations et balles avec orchestre Mi Camionetta vous seront également proposées.
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2: N'oubliez pas également le vide-grenier organisé par Saint-Thierry Escrime le dimanche 28 juin, à Saint-Thierry-la-Perche donc, sur l'esplanade et le gymnase Jules Ferry. Buvette, restauration sur place et puis bien sûr animation d'escrime proposée à 10h, de 10h à 11h et de 15h à 16h. La journée des Olympiades vous attend également sur la base de loisirs de Roufiac. Défis sportifs et ludiques toute la journée en équipe, c'est gratuit et ouvert à tous. Et puis pour les amateurs de sport, on termine avec les les 6 heures de gravel organisées par la SSJ Cyclo sur le circuit automobile de Saint-Junien ce dimanche 28 juin avec buvette, restauration et ravito coureurs, ouvert aux licenciés de toute fédération et aux non-licenciés également. La longueur du circuit 3,5 km. Il y aura également une épreuve de virage technique et relance. Les inscriptions se font en ligne sur le site OKTime. Évidemment, toutes ces annonces sont susceptibles d'être modifiées en fonction des conditions météo du moment. La canicule qui devrait durer jusqu'à ce vendredi pourrait entraîner certaines annulations. Nous vous tiendrons bien évidemment au courant.
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4: Bonjour, bonjour à tous, c'est la fin du rêve américain, la deuxième demi-finale du mondial au programme ce soir et puis l'ultra-domination UAE sur le Tour de France, c'est l'actu sport du jour. Et d'abord, c'est une terrible douche froide après une excellente Coupe du Monde, l'équipe de France est battue 2-0 et brutalement éliminée par l'Espagne en demi-finale, une rencontre douloureuse pour les tricolores dominés collectivement dans tous les secteurs avec un pénalty concédé par Lucaline en début de match et puis une action collective par l'Espagne à l'heure de jeu, les Bleus qui sont passés à côté de leur rendez-vous, comme le reconnaît le capitaine Kylian Mbappé. Écoutez.
5: On n'a pas fait le match qu'on voulait faire, que ce soit tactiquement, que ce soit même techniquement, que ce soit dans le niveau global qu'on a fourni. Quand tu ne fais pas ce que tu es censé faire dans une demi-finale de Coupe du Monde, tu ne gagnes pas. L'Espagne a respecté son plan, a respecté ce à quoi elle est fidèle. Une équipe qui aime avoir le contrôle du ballon, qui aime contrôler le tempo du match. Et on n'a pas réussi à faire ça. Et je pense qu'il y a eu trop d'approximations techniques. Et on n'a pas su leur faire mal quand on devait leur faire mal.
4: Et la France jouera donc le match pour la troisième place samedi à 23h. L'Espagne, elle, va tenter de décrocher une deuxième étoile dimanche en finale. Ce sera face au vainqueur de l'autre demi-finale prévue ce soir entre l'Argentine et l'Angleterre. L'autre actu sport, c'est le Tour de France et une dixième étape très animée. Et à la fin, la victoire est de Tadej Pogacar en patron entre Aurillac et le Lioran. Le Slovène a porté une attaque décisive à 15 km de l'arrivée pour remporter sa troisième étape cette année. Il compte maintenant 3 minutes et 36 secondes d'avance sur Jonas Vingegaard au général. Et noté également la troisième place du Français Paul Sexas, désormais cinquième au général avec 29 secondes de retard sur le podium. Et au programme aujourd'hui, la 11e étape, 161 km entre Vichy et Nevers. Une étape sans difficulté particulière promise aux sprinteurs. En fin du rugby, l'entraînement des Bleus se poursuit avant la rencontre de championnat des Nations contre le Japon samedi. Hier, Mathieu Jalibert et Oscar Djegou ont été ménagés. Voilà pour l'actu sport. Excellente journée à vous.
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3: Histoire d'un homme qui tombe d'un immeuble de 50 étages. Le mec, au fur et à mesure de sa chute, il se répète sans cesse pour se rassurer. Jusqu'ici, tout va bien. Jusqu'ici, tout va bien. Jusqu'ici, tout va bien. Mais l'important, c'est pas la chute. C'est l'atterrissage.

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4: La sécheresse s'intensifie en France avec 98 départements désormais sous surveillance, un niveau inédit depuis au moins 2013. La Haute-Vienne est particulièrement touchée. Presque tout le département est placé au niveau maximal de crise. Les cours d'eau affichent des niveaux très bas et les restrictions d'usage de l'eau se renforcent. L'arrosage des jardins, des terrains de sport et de nombreuses cultures est limité, tandis que le lavage des véhicules est désormais interdit dans les communes concernées. Une enquête pour tentative de meurtre est en cours après une fusillade survenue dimanche soir vers 23h, avenue du Général Leclerc à Limoges. Un jeune homme d'une vingtaine d'années a été grièvement blessé par balle à l'abdomen. Pris en charge par les secours, il a été hospitalisé au CHU de Limoges où il a été opéré. Plusieurs suspects sont recherchés après avoir pris la fuite. Les investigations ont été confiées à la division de la criminalité organisée et spécialisée de la police nationale. Le collège André Farja de Lubersac a été désigné meilleur collège de Corrèze par le classement 2026 de l'étudiant. Cet établissement public rural de 250 élèves est le seul du département à obtenir la note maximale, grâce notamment à un taux de réussite de 90% au brevet sur les trois dernières années et à ses indicateurs de mixité sociale. L'établissement s'est aussi illustré sur le plan sportif, en remportant cette année le titre de champion de France UNSS de rugby, confirmant son excellence scolaire et sportive. L'association Recycla Mer ouvrira sa maison Recycla Mer le 10 septembre prochain à Saint-Junien, dans les anciens locaux d'une pharmacie place Guy Môquet. Ce nouvel espace de 200 mètres carrés accueillera des ateliers, des formations, un espace innovation et le café des inventeurs. Fondé par Alan D'Alfonso Peral, récent médaillé d'or du concours Lépine 2026 pour son système de collecte de déchets aquatiques, l'association poursuit justement son engagement en faveur de la protection des milieux aquatiques. La ferme de Villefavard lance son cercle des mécènes afin de renforcer le financement de son projet culturel et patrimonial. Particuliers et entreprises peuvent apporter un soutien financier, matériel ou en compétences. L'objectif est de préserver ce lieu dédié à la musique, au patrimoine et à la création en milieu rural, tout en accompagnant son développement. Enfin, notez qu'il ne vous reste plus qu'un mois, jour pour participer au concours d'illustration du parc naturel régional Périgord-Limousin. Ouvert à toutes et tous, il invite à imaginer le territoire en 2050 face aux effets du changement climatique. Dessins, peintures ou créations numériques, toutes les techniques sont autorisées. Les participants sont libres de représenter une commune ou une ville porte du parc. Les œuvres sont à déposer donc jusqu'au 15 août sur le site internet du parc naturel régional Périgord-Limousin. Bon mercredi à toutes et tous.
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5: Bonjour, bonjour à tous. 14 concurrents âgés de 7 ans n'ayant pas gagné 111 000 euros. Rendez-vous dans le prix de Coquainvilliers à l'hippodrome de Lisieux à l'occasion du Quintet Plus de ce mercredi 15 juillet 2026. La distance à parcourir sera de 2675 mètres et le départ prévu vers 18h30. En tête de notre sélection, l'as Jaina Dessart, pieds nus, confirmée corde à droite et notamment sur le parcours qui nous intéresse, elle visera la victoire. Suivi du 7, Jade d'Érable, entraîné et drivé par David Thomin. Le 5, Jade, confié à Johan Le Bourgeois pour l'occasion. Le 9, Jour d'Érac, vient de prouver son retour en forme. Et enfin, le 11, Jurella de Palme, sage, sa place est dans la bonne combinaison. Elle complétera notre sélection. Une sélection que vous pouvez retrouver sur ma chaîne YouTube Tom Kazak, les pronostics hippiques avec mes dernières minutes. Donc notre choix aujourd'hui, premier l'as, Jaina Dessart. Second le 7, Jade d'Érable. Troisième le 5, Jade. Quatrième le 9, Jour d'Érac. Cinquième le 11, Jurella de Palme. Le second choix le 12, le 8 et le 14. Et à vous la fortune!
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2: L'été dernier, nous vous faisions découvrir la toute première édition d'Early Bird, un festival imaginé pour mettre en lumière les artistes indépendants et émergents. Un an plus tard, le rendez-vous est de retour le 24 juillet prochain au château de Coussac-Bonneval. Avant le lancement imminent de cette deuxième édition sur le thème de l'art brut, nous sommes avec ses co-organisatrices Karine Chaumont-Baudry et Tiphaine Chaumont-Baudry. Bonjour mesdames.
3: Bonjour.
2: L'an dernier, Early Bird faisait donc ses premiers pas. Quel bilan tirez-vous aujourd'hui de cette première édition et qu'est-ce qui vous a donné envie de poursuivre l'aventure, Tiphaine ?
4: Eh ben, l'année dernière, en fait, on a passé quand même un chouette moment et c'est vrai que même si le public n'a pas été à la hauteur de nos espérances, le peu de personnes qui avaient été présentes ont été vraiment ravies de l'événement qu'ils avaient passé et nous ont fait vraiment des chouettes retours. Ils nous ont parlé de belles découvertes, de beaux moments passés, de choses inattendues. Donc là-dessus, pour nous, c'est une vraie réussite de satisfaire le public, en tout cas qui est présent sur site.
2: C'est pour ça que cette deuxième édition était évidente.
4: Exactement. Le but, c'est de continuer à faire découvrir ce qu'on a envie de faire. Et puis, bah, on va être de plus en plus nombreux, donc ça va être de mieux en mieux.
2: On l'espère. Alors, cette année, le festival s'installe de nouveau au château de Bonneval. En quoi ce lieu participe à l'identité d'Early Bird ?
4: Eh bien, le château de Bonneval, en fait, c'est un château qui appartient aux parents de ma meilleure amie. Ils ont ce château depuis des générations. Et en fait, on est tombés en amour, de toute façon, Karine et moi, pour ce lieu, qui est un lieu qui est empreint d'histoire. Mais aussi parce que c'est un lieu qui est dans une espèce de mixité culturelle, étant donné que les propriétaires sont quand même franco-brésiliens et ça se ressent dans l'énergie du lieu. Donc nous, voilà, on s'est dit que ça serait un terrain de jeu pour nous qui serait magnifique et qui avait beaucoup à faire là-bas.
2: Early Bird est né, on l'a dit, pour soutenir les artistes émergents et les projets indépendants. Et justement, côté programmation, que réserve cette soirée du 24 juillet au public, Karine ?
5: Alors du coup, on sera sur une programmation pour l'après-midi avec des contre-visites théâtralisées du château avec Jaouen Le Tourneux, un comédien. Ensuite, sur la soirée, on aura Amon Kaya en première partie pour un concert de musique andine urbaine, artiste franco-bolivienne. Ensuite, on a le collectif Grand Bruit, qui est un collectif de femmes qui font la musique urbaine, trap, rap, etc., qui sont absolument extraordinaires sur scène, il faut absolument aller les voir. Et ensuite, on aura une performance dansée d'un artiste de danse hip-hop qui est champion du monde avec le collectif des Rookies, qui nous fera une performance autour de la thématique du masque dans le parc du château. Et on terminera avec un DJ set de Mac Larnac.
2: Alors, au-delà des concerts, quelles autres expériences vous souhaitez faire vivre au festivalier? Alors j'ai cru comprendre qu'il y aurait de la présence d'artisans et de producteurs locaux au-delà donc des talents artistiques. Tiphaine.
4: Oui, c'est ça. En fait, on décide aussi d'ouvrir au public sur l'ensemble de la primaire.

0: L'idée, c'est de dire aux gens, mais on vous promet que la découverte, elle va être belle et que c'est chouette aussi d'aller à un événement et de se dire, oh là là, de rentrer chez soi en se disant, là, j'ai découvert un truc qui est hyper cool, que je vais pouvoir faire découvrir à d'autres personnes. Donc nous, le pari, je pense, sera réussi le jour où les gens nous diront, on sait pas qui y a sur ce concert, on ne connaît pas les groupes. Par contre, on va venir parce qu'on sait que chaque année, on est surpris, agréablement surpris et qu'on a envie d'être encore surpris cette année. Donc ça, c'est un peu l'objectif, ouais, je dirais.
1: Et on rappelle aussi que les communes de Saint-Thyrier, Glandon et Coussac sont partenaires du financement du festival et vous comptez aussi sur des partenaires privés. C'est primordial pour vous, Karine.
2: Ah bah pour nous deux, d'ailleurs. Oui, effectivement, aujourd'hui, dans la culture et dans l'art globalement, je pense que si on faisait abstraction des entreprises locales et des mécènes, on n'existerait pas. Il faut savoir le dire. On a un engagement des politiques publiques. La commune de Saint-Thyrier, la commune de Coussac et la commune de Glandon, effectivement, sont partenaires financiers. La Comcom également. Mais c'est vrai que sans ces entreprises, on ne pourrait pas faire cet événement.
1: Karine Chaumont-Baudry, Tiphaine Chaumont-Baudry, co-organisatrice d'Early Bird, merci à toutes les deux pour cet échange.
2: Un grand merci à vous.
1: Rendez-vous donc le 24 juillet au château de Bonneval pour la deuxième édition d'un festival local qui entend s'imposer comme un événement culturel estival incontournable du sud de la Haute-Vienne. Tarif à 15€ en pré-vente et à 18€ sur place, paiement en carte bleue possible, billetterie sur helloasso.com. Pour le Graal, Yasmine Kichou, Kaolin.
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2: Bonjour à tous. Le parquet général annonce qu'il ne se pourvoit pas en cassation dans l'affaire des assistants parlementaires du FN. Marine Le Pen et plusieurs cadres du RN ont été définitivement condamnés début juillet pour détournement de fonds publics. La chef de file du RN a aussitôt annoncé se pourvoir en cassation, ce qui suspend sa peine. La Cour de cassation devrait pouvoir statuer au plus tard début avril 2027. 16 départements placés en vigilance orange face au risque d'orages violents, notamment dans l'est de l'Ardèche au Doubs en passant par l'Isère et la Savoie, mais aussi la Manche, l'Orne, la Sarthe, la Mayenne et l'Ille-et-Vilaine. 69 départements restent également placés en vigilance orange canicule aujourd'hui. La ministre de la Transition écologique alerte de son côté sur la sécheresse. Monique Barbu évoque une situation exceptionnelle et très préoccupante avec un nombre record de départements concernés par des restrictions d'eau. 800 pompiers toujours mobilisés en Seine-et-Marne. Plusieurs reprises de feu ont été constatées ce matin dans le massif de Fontainebleau. 5 gardes à vue sont en cours, notamment un homme interpellé hier soir sur un parking interdit d'accès à proximité de la forêt. Il avait dans sa voiture de nombreuses boulettes de papier ainsi qu'un briquet. Invité du 13h de TF1, le ministre de l'économie Roland Lescure confirme la hausse du livret A. Son taux passera à 1,7% au 1er août. C'est la première fois qu'il remonte depuis 2023, une augmentation liée au rebond de l'inflation depuis le déclenchement de la guerre au Moyen-Orient. L'UE et l'Ukraine vont renforcer leur production commune de drones. Nous devons unir nos forces, déclare Ursula von der Leyen en visite à Kiev. La présidente de la Commission européenne annonce un accord qui permettra, selon elle, de conjuguer l'ingéniosité ukrainienne et la puissance industrielle de l'Europe face à la menace russe. Et puis, les premiers mots de Bruno Genesio à l'OM, le nouvel entraîneur de l'Olympique de Marseille, tenait ce matin sa première conférence de presse. Il a notamment fait part de sa fierté de rejoindre le club phocéen, à Marseille qui débutera sa saison au Vélodrome face à Strasbourg le 21 août prochain. Très bon après-midi à tous.
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4: Marcher, oui, mais faut-il vraiment viser les 10 000 pas ? Les 10 000 pas par jour sont devenus un véritable symbole de la bonne santé. Nos montres connectées nous félicitent quand on les atteint et nous font parfois culpabiliser quand on en est loin. Pourtant, ce chiffre n'a rien d'une règle médicale. En réalité, l'objectif des 10 000 pas est né au Japon dans les années 60. À l'époque, un fabricant lance un podomètre baptisé Manpoki, littéralement compteur de 10 000 pas. Un slogan simple, facile à retenir, mais qui n'était pas fondé sur des études scientifiques. Depuis, la recherche s'est penchée sur la question et la bonne nouvelle, c'est que les bénéfices apparaissent bien avant ce fameux seuil. Une grande étude a montré que des personnes âgées marchant environ 4400 pas par jour présentaient déjà un risque de décès nettement plus faible que celles qui n'en faisaient que 2700. D'autres travaux confirment qu'en augmentant progressivement son nombre de pas, on réduit aussi le risque de maladies cardiovasculaires, de certains cancers et même de démence. En fait, ce qui compte le plus, ce n'est pas d'atteindre un chiffre magique, c'est de bouger régulièrement et surtout de rompre les longues périodes passées assis. Monter les escaliers, descendre un arrêt plus tôt, marcher en téléphonant ou faire une petite balade après le déjeuner, tous ces gestes s'additionnent et font une vraie différence. Alors si votre montre vous reproche de ne pas avoir atteint les 10 000 pas aujourd'hui, ne culpabilisez pas, chaque pas compte. L'important n'est pas de battre un record, mais d'en faire un peu plus qu'hier.
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Sélection Nouvelle-Aquitaine du moment avec Slumb and Senbai et ce titre Leftover featuring Miscellanus. Slumb and Senbai, ce sont des artistes de l'écurie Banzai Lab, label indépendant bordelais, ardents défenseurs des musiques urbaines. Slumb et Senbai cohabitent régulièrement en créativité sur les productions du collectif de création à 360 degrés tel que le revendique le fameux label Banzai Lab. L'association de Slumb et Senbai marie avec bonheur l'électronica mélancolique de Slumb, rencontre de l'univers ambiant UK Garage de Buriol et de la musique contemporaine d'Eric Satie, une influence majeure du leader de Slumb, le pianiste Julien Marshall, avec l'univers du beatmaker, producteur, vidéaste et cinéphile passionné de culture japonaise, Senbai. Alors Senbai, c'est le petit nom de la galette de riz de la gastronomie minimaliste du pays du soleil levant, pour ceux qui seraient intéressés par cette note culturelle. Outre Leftover, plusieurs autres titres de l'année figurent dans la programmation de votre radio, dont Where the Lion Weep et Bricks in the Wall avec Horus. Entre poésie aventureuse, harmonie vaporeuse, sonorité asiatique et beats maîtrisés, votre radio vous ouvre les portes d'un univers musical unique à passer en boucle pour agrémenter rêveries solitaires ou collectives selon affinité.

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2: Le coup de pouce Kaolin, la radio, ça y est, il revient. Et je parle évidemment du festival de jazz 2026, organisé par l'association Jazz au Village. Et j'ai le plaisir de recevoir Madame la Présidente, Dominique Rivière. Bonjour Dominique.
3: Bonjour Julien.
2: Alors bienvenue à nouveau dans notre studio pour parler de cette nouvelle saison qui va démarrer le 15 juillet et qui se terminera le 28 août. 4 dates, 5 concerts, des dates assez événementielles. Nous allons en parler dans quelques instants. Tout d'abord, j'ai envie de dire comment ça se passe du côté de Jazz au Village.
3: Oh ben ça se passe bien, on est très contents, on espère qu'on va durer longtemps, voilà, on est une petite association donc...
2: Mais qui se bat pour faire vivre une musique et un style musical
3: qu'on aime.
2: Bien à part et bien ancré quand même, hein, voilà. Dans le cœur des Français, on parle de jazz évidemment. 4 dates cette année, enfin 4 dates, 5 concerts, donc ça veut dire qu'il y a un élargissement des dates quand même cette année.
3: Absolument, alors premier concert, Jeanne Hayac le 15 juillet, donc avec Mathieu Vernier Trio, c'est du jazz manouche, ce sont 3 jeunes de la région. Je vous invite à venir les voir, parce qu'ils ne font pas que du jazz manouche, mais vraiment en jazz manouche, ils touchent vraiment leur bille.
2: Il y aura un très beau concert aussi le 17 juillet, cette fois-ci sur la commune de Coussac-Bonneval.
3: Voilà, alors on revient à Coussac cette année, on est très content d'y revenir, parce que beaucoup de gens de Coussac nous demandaient de pouvoir revenir. Donc on revient cette année avec un quartet qui est très célèbre au niveau des jazzmen français en jazz manouche toujours, c'est le Gaïa Quartet. Vous avez quelques pointures comme à la guitare Gaël Rouillac que beaucoup connaissent dans le milieu, Vincent Mondi à la clarinette, Yann Leblé deuxième guitare et pour la rythmique à la contrebasse nous avons Nicolas Ferreira.
2: Et il y a donc 2 autres dates qui arrivent au mois d'août, on va en parler très rapidement parce qu'on y reviendra dans quelques toutes petites semaines, mais il y a quand même 2 très belles dates, notamment à Saint-Thirier le 14 août, on va commencer par celle-là.
3: Oui, alors c'est un nouvel événement à Saint-Thirier. Je pense qu'on aura l'opportunité d'en reparler au mois d'août avec des surprises, avec de très belles surprises musicales.
2: Ça, effectivement, nous y reviendrons sans tarder sur notre antenne. Et on termine avec une date qui va clôturer cette belle saison, donc qui va démarrer de Jazz 2026, une date à Riac-la-Tour.
3: Alors, Riac-la-Tour, le petit nouveau du festival, dites donc, une petite association qui a envie de participer à l'aventure. C'est une association de Riac-la-Tour qui a voulu aussi son concert. Donc il y aura un duo avec la fameuse Cajoun, joueuse de washboard, mais pas que. Elle fait aussi ukulélé, kazoo, caisse claire, voilà. Et elle joue en tandem avec Bruno Durand, qui joue du piano et de la flûte traversière. Et à eux deux, ils vont revisiter les vieux standards du jazz New Orleans.
2: On va s'intéresser maintenant à cette première date du Festival Jazz 2026, la date de Jeanne Hayac. Alors je vous laisse, Dominique, me présenter ce bel événement et cette belle date.
3: Jeanne Hayac, d'habitude on faisait le festival, les concerts du festival se passaient dans l'église, mais il y a un problème de sonorité comme souvent dans les églises. C'est plutôt adapté à une voix ou à des chœurs, mais quand il y a plusieurs instruments, c'est beaucoup plus compliqué.
2: Donc la réverbération n'aide pas toujours.
3: Voilà, c'est vraiment, Julien, vous qui connaissez bien le son, vous savez de quoi je parle.
2: Absolument.
3: Voilà. Donc, le Saint-Eutrope, le restaurant du village, avait une salle de spectacle qui était peu utilisée. Donc, il a eu la bonne idée d'en parler à la présidente de l'association au coin de la place. Donc, on est allé voir et c'est là que ça va se passer. Donc, du coup, on a eu l'idée de faire une soirée cabaret. Donc, les gens pourront boire et manger. Il y aura des petites tables. Donc, surtout réservées parce qu'il n'y aura pas de la place pour tout le monde. Il y a une scène qui est très adaptée à ce genre de petit trio. Alors, Mathieu Varnier, dans la région, on le connaît. C'est un guitariste qui fait aussi du rock, du hard rock. C'est un excellent guitariste. Et lors d'une jam session avec Silvano Castellan, qui est un musicien globetrotter, passionné de culture, qui a joué avec beaucoup de grands musiciens africains, qui a joué aussi avec des grands du jazz manouche, qui a appris vraiment la guitare manouche. Et vraiment qui est il faut le voir à la guitare, il faut l'entendre, c'est vraiment quelque chose de fabuleux. Et donc, et à la rythmique, on a Michel Treny, que nous connaissons déjà au festival puisqu'il a déjà participé plusieurs fois à notre festival, à la contrebasse.
2: Et ça se passe donc à Jeanne Hayac, à la salle Saint-Eutrope à voilà. Partir de 20h30.
3: Voilà, je peux donner les tarifs parce que ça peut intéresser certaines personnes. Les gens extérieurs à la commune, c'est 15€, les habitants, c'est 10€, et pour les enfants de moins de 12 ans, ce sera gratuit.
2: à ne pas rater cette première date du festival. Et on se revoit très bientôt pour parler des suivantes. Merci beaucoup Dominique.
3: À bientôt.
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4: Kaolin vous emmène en plein cœur de Saint-Thierry-la-Perche pour découvrir la Tour du Plot. Myriam est chargée de communication pour la communauté de communes du pays de Saint-Thierry, mais elle est aussi chargée d'accueil pour l'office de tourisme intercommunal. Elle nous guide dans cette série de reportages.
5: Bienvenue dans la Tour du Plot. Donc, cette tour, c'est un ancien donjon du Moyen-Âge. Voilà, c'est le monument civil le plus ancien de la ville de Saint-Thierry, puisque c'est une tour qui a été bâtie fin 12e, début 13e siècle, et elle représente le pouvoir de haute justice du vicomte de Limoges. Donc, on avait le prévôt qui exerçait son pouvoir de police et de justice depuis, en fait, la place sur laquelle elle a été construite à l'origine, d'où son nom, en fait, parce que plot en occitan signifie petit plateau, point en hauteur.
4: On vient juste d'entrer, donc on est. Parce que vous pourriez nous décrire un petit peu l'espace où on est.
5: Donc là, en fait, on se situe dans la partie inférieure de la tour, ce qu'on appelle plus communément le cul de basse fosse. Et ce qu'il faut savoir, c'est que cet endroit n'était pas accessible. Donc là, la porte par laquelle on accède à la tour aujourd'hui a été entièrement créée, puisque donc c'est un donjon en fait quadrangulaire. On a quatre côtés, des murs épais, hein, de 2 mètres d'épaisseur environ, et on avait donc 4 niveaux. Et ce niveau-là était entièrement aveugle, on n'avait pas d'ouverture, et servait de prison, dans l'attente du jugement sur la place.
4: Du coup, le petit schéma qu'on voit là, c'est une représentation de la tour ?
5: Oui, c'est une représentation, donc là on a une représentation des niveaux, donc avec le cul de basse fosse où nous nous trouvons. On a le premier étage, où en fait se trouvait la porte d'entrée, à peu près 7 mètres de hauteur sous plancher. Hein. Et donc on accédait à la tour, très certainement avec une échelle. Hein. Et après on avait le deuxième et le troisième étage, qui là comportait des ouvertures. C'était certainement deux étages qui étaient aménagés pour le vicomte s'il venait ici à Saint-Thierry. Et pour finir, le niveau supérieur qui accueillait le chemin de ronde. En fait, là aujourd'hui, on a une terrasse qui permet d'avoir un très beau panorama sur la ville. Mais à l'origine, la toiture devait plutôt être... Il était d'usage de la placer plutôt en contrebas du crénelage. Et la tour était même d'ailleurs certainement plus haute que ce qu'elle n'est aujourd'hui.
4: Combien de marches pour monter là-haut ?
5: 120 marches.
4: Est-ce qu'on peut commencer l'ascension ?
5: On peut commencer l'ascension.
4: Je vous laisse passer devant.
5: Très bien.
4: C'est ma surprise. Le mannequin, ma surprise.
5: Il y a une garnison dans la tour.
4: Du coup, premier étage, à peu près ?
5: On est au premier étage, au-dessus du sol. Et donc, c'est ici que se trouvait la porte d'entrée. Pour accéder à la partie inférieure, où nous étions tout à l'heure, il y avait très certainement une trappe qui permettait d'accéder à la partie inférieure.
4: Et du coup, le mannequin qui m'a surprise, j'imagine que c'est les habits d'époque.
5: Oui, c'est une reproduction, effectivement, puisque là, ici, il y avait une garnison. Hein. On avait les gens d'armes qui veillaient sur la ville. Et donc, on a ce mannequin là au premier étage. Et puis, on va en retrouver un autre juste avant d'arriver à la terrasse. Donc là, en fait, on va retrouver à chaque fois une médiation sur l'histoire de Saint-Thierry dans la vicomté de Limoges. Et donc, c'est une médiation qu'on retrouve à chaque niveau.
4: Et on voit bien, du coup, sur cette photo-là, qu'elle a été dégradée par le temps, au final.
5: Oui. Oui, oui, donc c'est une tour qui, en fait, va être cédée aux chanoines juste à côté, qui n'en ont aucune utilité, qui n'ont que faire, qui vont la laisser tomber en désuétude. On va construire des maisons sur la place et même des maisons contre la tour. Et puis après, elle est laissée à l'abandon, les planchers s'effondrent, une partie du haut de la tour également. Elle est rachetée par la ville de Saint-Thierry en 1994. Elle est classée monument historique en 1998. Et puis, on va avoir la restauration qui va être entamée dans le début des années 2000, 2020 à peu près, et ouverture au public en 2021.
4: Nous poursuivons notre ascension pendant le deuxième épisode de cette série. Pour Kaolin, Lucie Alix.
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3: Émilie Kerbalek connaît bien le Japon puisqu'elle y est née. Elle s'est imposée en l'espace de 4 romans comme l'une des voix les plus puissantes de la science-fiction française.

0: De Mika Jayama. Mariko Nakajima et Vedant Vinayakram découvrent là l'impensable, une tête tranchée a été trouvée dans une tombe. Elle semble dater du Japon féodal. Et contre toute attente, elle donne toujours des signes de vie. Les relevés à proximité de la sépulture montrent que le temps s'y écoule très lentement. Cette perturbation en annonce d'autres bien plus dangereuses. Les jardins du temps d'Émilie Kerbalek est paru chez Albin Michel.
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1: Bonjour à tous, 16 départements placés en vigilance orange aux orages, notamment dans l'est du Doubs à l'Isère, en passant par le Jura, mais aussi l'Ille-et-Vilaine, la Sarthe et la Mayenne à l'ouest. Météo France s'attend à des rafales jusqu'à 100 km/h accompagnées de grêles dans un contexte de forte chaleur qui persiste. 69 départements sont toujours en alerte orange canicule. Pendant ce temps, la ministre de la Transition écologique alerte sur la sécheresse. La France connaît une situation exceptionnelle et très préoccupante selon Monique Barbu, avec 99 départements concernés par des restrictions d'eau, soit la totalité du territoire métropolitain. 43 sont au niveau de crise où l'eau est réservée aux usages prioritaires et plus de 200 arrêtés préfectoraux sont en vigueur. Il s'agit du plus haut niveau jamais observé depuis au moins 2013. Nouveau rebondissement dans l'affaire Grégory. Les faits reprochés à Jacqueline Jacob sont prescrits. La grand-tante du petit garçon est soupçonnée d'être l'un des corbeaux ayant harcelé les parents du petit Grégory tué en 1984 dans les Vosges. Mise en examen pour association de malfaiteurs, Jacqueline Jacob avait saisi la chambre de l'instruction de la cour d'appel de Dijon pour demander l'annulation de ses poursuites. Une étape décisive pour la loi sur l'aide à mourir. Après 2 ans de débat, elle doit être officiellement adoptée aujourd'hui à l'Assemblée. Un texte pour ouvrir l'accès au suicide assisté, voire à l'euthanasie dans des conditions très encadrées pour les malades atteints d'affections graves et incurables. Face aux oppositions persistantes à droite, Sébastien Lecornu a déjà annoncé qu'il saisirait le Conseil constitutionnel. Le Premier ministre qui effectue son premier déplacement à l'étranger depuis son arrivée à Matignon, Sébastien Lecornu, se rend au Maroc ce soir pour rencontrer son homologue et consolider le rapprochement entre les deux pays. Un réchauffement diplomatique entamé à l'été 2024 depuis que la France a reconnu la souveraineté marocaine sur le territoire disputé du Sahara occidental. Et puis la 11e étape du Tour de France cet après-midi, 161 km de plat entre Vichy et Nevers, une étape taillée pour les sprinteurs. Excellente journée à tous.
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5: Le coup de pouce, Kaolin, la radio, vous emmène aujourd'hui du côté de Saint-Sulpice d'Excideuil pour un festival qui revient pour une deuxième année, le festival Saint-Sulpitoresque avec la compagnie Pittoresque que j'ai le plaisir de recevoir dans le studio avec Caroline et Romain qui sont avec nous. Bonjour à tous les deux.
6: Bonjour.
5: Bienvenue, ravi de vous revoir dans le studio pour cette nouvelle édition de votre festival, un festival qui va se dérouler le vendredi 17 juillet au soir et le samedi 18 toute la journée. Alors on va prendre le temps de détailler un peu quels vont être les programmes de ces deux journées, de cette soirée et de cette journée. En commençant, alors je ne sais pas qui de vous veut commencer par ce qui va se passer.
7: Oui, bien sûr.
5: Le vendredi 17, honneur aux dames, le vendredi 17 au soir à partir de 19h.
6: Voilà, alors à 19h, il y aura des présentations, des stagiaires qui vont faire de la danse verticale sur le mur de l'église de Saint-Sulpice. Pendant deux jours, ils auront travaillé donc sur cette façade et c'est de la double corde. Ils sont deux par corde, ce qui est assez rare. Et en même temps, il y aura de la musique live. Le groupe s'appelle Kidam et ils feront après un concert et il y a des grillades sur place.
5: Ouais, c'est un premier. Alors, il faut rappeler que l'année dernière, vous n'aviez qu'une journée, la journée complète du samedi, et vous avez rajouté, et c'est donc fort du succès de la première édition, cette soirée du vendredi avec des stagiaires qui auront déjà travaillé sur la restitution en fait qu'ils vont faire à 19h avec un accompagnement musical d'un groupe que vous retrouverez ensuite en concert en live. Donc, très belle première soirée et on précise que c'est gratuit.
6: Exactement.
7: C'est gratuit, on a rajouté une journée gratuite.
5: Voilà, et on passe au lendemain, qui va être, j'allais dire le gros du festival, non, parce que le vendredi en fait partie pleinement, mais en tout cas vous avez vraiment une grosse journée qui attend tout le monde. Ça commencera à partir de 10h, alors on va tout de suite donner les tarifs, c'est 12€ l'entrée, plus des tarifs dégressifs, ouais. Et donc sur cette journée du samedi 18 juillet, à quoi s'attendre? Et je crois qu'il y a des choses en termes de marché gourmand, il y a des choses en matière culinaire, il y a des choses en matière de musique, et en matière de
7: plein de choses. Il y a du coup, déjà premièrement, on a aussi quand même mis l'accès sur la gratuité culturelle. Il y a une exposition d'art de plusieurs artistes plasticiens et sculptures qui est gratuite dans la salle des fêtes. Et puis ensuite, sur le lieu du festival, il y a donc un marché d'artisans qu'on essaye de choper évidemment le plus local possible. Et puis, bien
5: sûr, c'est un peu le slogan de Kaolin cet été, c'est un peu consommer bon, consommer local.
7: Ouais,
5: on y revient très régulièrement.
7: Ouais, c'est mieux.
5: D'abord parce qu'on a les marchés de pays.
7: C'est ça.
5: Et puis parce que sur beaucoup de manifestations, on retrouve cette volonté de faire découvrir des produits locaux.
7: Exactement. Et en plus de ça, donc du coup, il y aura 4 spectacles. Donc évidemment de cirque, il y a forcément buvette et restauration. Donc ça c'est le midi, c'est salade de gésier périgourdine, bon, bref tout ce qui va bien. Et le soir c'est des burgers avec des options véganes. Évidemment on y a pensé. Et puis deux concerts donc Foxaguinche et Bastong qui lui aussi il est de Dordogne si je dis pas de bêtises.
6: Il est de Nantes mais il tourne beaucoup en Dordogne.
7: Ouais, il a une petite communauté ici.
6: Voilà.
7: Donc Foxaguinche c'est un groupe de musique qui est du rock populaire qui bouge, qui fait danser. Et Bastong c'est de la low-tech. C'est de la techno acoustique, voilà. Donc
5: qui est très à la mode en ce moment.
7: Ouais,
5: c'est un terme qui se développe énormément.
7: C'est trop bien. Et le spectacle, ça va être principalement en partenariat avec la Smart Sea, une compagnie de Bordeaux avec laquelle on a le plaisir de travailler souvent, qui viennent présenter deux spectacles à eux. Et puis ensuite, on a nous qui faisons un spectacle aussi, la compagnie Pittoresque. Et on a ensuite le soir Stacy dans la brume qui fait son spectacle qui s'appelle Clowning Out. Voilà.
5: Alors si jamais on veut avoir le temps de retrouver tous ces renseignements qu'on est en train de vous donner, où est-ce qu'il faut se rendre? Est-ce que vous avez une page Facebook, des réseaux sociaux, les liens utiles pour pouvoir avoir toutes les infos?
6: Alors toutes les infos seront sur notre page Facebook, donc CIE Pittoresque. Il y a aussi un événement où vous retrouverez toutes les infos.
5: Et puis de toute façon, vous pourrez retrouver l'essentiel de ce qui vient de vous être présenté dans l'agenda Kaolin quelques jours évidemment avant la date de la manifestation. Qu'est-ce que je peux vous souhaiter? Du monde, du beau temps, pas trop de chaleur et que tout le monde puisse venir en profiter pour cette nouvelle édition qui s'annonce quand même sous de très beaux auspices.
7: Oui, on a fait le maximum. Voilà, on a adoré l'année dernière. On a décidé d'en mettre un jour de plus parce qu'on a aimé ça. Si jamais trop grand coup de chaud, etc., on a du coup le chapiteau qui est monté pour se mettre à l'abri. On a aussi la salle pour se mettre un peu plus au frais et on a bien sûr pensé aux enfants et tout ça. Il y aura des petits jets d'eau dans tous les sens. Voilà.
5: Pour les petits et pour les grands d'ailleurs.
7: Et
5: aussi.
7: Pour les grands, certainement.
5: Je crois, Caroline, qu'on peut saluer d'ailleurs l'équipe municipale avec laquelle vous entendez bien et qui vous aide à monter ce festival. On en parlait en préparant cette interview tout à l'heure. C'est quand même chouette d'avoir aussi des élus comme ça et des équipes municipales qui sont volontaires pour mener à bien ce genre de projet.
6: Oui, un grand grand merci à eux.
7: Oui, Philippe Caillot, voilà notre maire, la mairie qui nous a soutenus depuis le début et qui, dans, de cette manière-là pour le festival ou pour la compagnie d'une manière générale, ils sont derrière nous, ils sont à fond, c'est très très, on est très reconnaissants.
5: La compagnie pittoresque qui vous attend le vendredi 17 au soir à partir de 19h et le samedi 18 toute la journée à partir de 10h pour le festival Saint-Sulpice pittoresque. À ne pas rater donc, vous y serez les bienvenus, bien accueillis et avec un maximum de choix et de choses à découvrir. Je vous remercie tous les deux d'être venus passer un petit moment à la radio et je vous dis, allez, je prends un peu d'avance à l'année prochaine.
7: Oui,
6: avec grand
7: merci.
6: Plaisir. Merci, oui, Caroline, merci, à l'année prochaine.
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4: Sous Limoges, derrière une porte discrète du centre-ville, se cache un monde où nagent plus de 3800 animaux venus des quatre coins de la planète. Mais depuis cette année, ce lieu ne se contente plus d'émerveiller les visiteurs. Il soigne aussi des pensionnaires, parfois rescapés d'abandon ou de saisie. Bienvenue à l'aquarium refuge de Limoges. Nous sommes en compagnie de David Brantôme, son directeur. Depuis quelques mois, vous ne vous appelez plus Aquarium du Limousin, mais Aquarium Refuge. Qu'est-ce que ce changement raconte finalement ?
5: Alors ce changement pour nous est très important. Depuis toujours, l'Aquarium du Limousin a accueilli tout animal aquatique en détresse. Laissé par les particuliers, saisi par les douanes pour trafic animalier, par la justice, maltraitance animale, mais aussi les animaux de laboratoire, d'expérimentation animale qu'on va sauver, réhabiliter à la fin des expériences pour leur assurer une bonne retraite bien méritée. Et 2025 a été une année charnière, car nous sommes arrivés au cap maintenant, où à l'Aquarium, nous avons beaucoup plus d'animaux qui proviennent du refuge que d'animaux qui proviennent de reproduction en interne, en externe et d'autres aquariums, d'échanges, etc. Donc c'est vraiment un aquarium où il y a la majorité d'animaux qui sont des animaux récupérés par le refuge. Il est important que notre public soit au courant de savoir la démarche que l'on fait au quotidien.
4: Et justement, je rebondis sur ce que vous dites, quels animaux arrivent ici ?
5: Alors, quelques chiffres, en 2025, c'est 1607 animaux récupérés, sauvés par le refuge ici à Limoges, ce qui en fait le plus grand refuge aquatique de France. En animaux, bien sûr, on va avoir ce qu'on appelle communément en animaux les 20-80. C'est-à-dire que 20% des espèces font 80% du chiffre d'affaires d'animalerie. C'est ce qu'on va trouver le plus souvent. Le poisson rouge, tout ce qu'on appelle poisson nettoyeur, parce que les gens ont l'impression qu'en achetant un poisson nettoyeur, il fera le ménage à notre place, ce qui n'est pas vrai. Et après, tout ce qui va être les poissons qu'on va appeler des guppies, des platys, etc. Donc ça, c'est vraiment la majorité d'animaux qu'on a. Ceux qui sont les plus vendus sont ceux qui sont les plus abandonnés. C'est logique. Mais après, on a des animaux beaucoup plus exceptionnels, comme par exemple des axolotes. On a également des animaux qui vont être abandonnés, comme l'autre jour, un bébé Silver Glane. On a des animaux un peu particuliers qui peuvent nous être abandonnés ici au refuge.
4: Et à ce propos, vous lancez un mécénat concernant les tortues.
5: Oui, on est victime de notre succès, on reçoit énormément de tortues, au minimum une tortue par semaine, des fois plus. On est restreint par notre place. Et les membres de l'association, les bénévoles, ont une envie qui trotte dans leur tête depuis plusieurs années maintenant, c'est de créer sur Limoges un sanctuaire pour pouvoir sauver ces tortues en grand nombre, aussi bien aquatiques que terrestres, pour pouvoir les maintenir ici dans des conditions idéales pour elles, en extérieur pour la plupart, ou dans des serres pour certaines, mais avec un endroit beaucoup plus grand, parce qu'il y a des centaines, voire des milliers de tortues tous les ans qui sont euthanasiées en France par manque de refuge. Et nous, on ne veut plus que ça se produise. Donc, on veut faire ça. Et pour faire ça, eh bien, on fait un appel aux entreprises qui souhaitent nous aider, nous faire du mécénat. On arrive bientôt sur une période où on va commencer à faire les comptes d'année 2026. Certaines entreprises, j'espère pour elles, seront bénéficiaires. Le payer des impôts et pourquoi pas venir vers nous. Le seul aquarium de France à être au registre des impôts comme quoi une association d'intérêt général. Donc, on peut faire des reçus fiscaux. Et en venant nous aider, mais non seulement la personne pourra déduire de son bilan annuel le don qu'elle aura fait. Elle pourra également se dire qu'elle a aidé une association pour aider la faune et la flore aquatique, la sauvegarde des animaux, mais également elle pourra travailler sur la RSE, hein, qui est très important pour une entreprise parce qu'on est vraiment pile dedans.
4: Alors, une belle initiative en effet. On imagine souvent qu'un aquarium expose simplement des poissons. En réalité, votre quotidien ressemble parfois davantage à celui d'un refuge animalier. Est-ce que vous pouvez nous expliquer en gros ce que vous faites concrètement pour aider ces animaux ?
5: Alors, ce qu'il faut savoir, c'est que l'aquarium refuge de Limoges ne vide absolument aucune aide publique, aucune subvention. On est privé à 100%, associatif, privé. Et c'est exclusivement le prix de l'entrée ainsi que la boutique qui fait vivre l'aquarium. 1 550 € chaque jour de frais de fonctionnement. Donc à nous de débrouiller pour qu'il rentre cette somme tous les jours en moyenne dans la caisse. Donc il faut qu'on arrive à créer ici un site touristique digne de ce nom qui justifie un prix d'entrée que les gens en aient pour leur argent. Donc c'est pour ça qu'on peut visiter un site comme un aquarium standard. On n'a pas l'impression d'être dans un refuge. On est dans un aquarium de visite, un musée. Et par contre, on propose aux gens qui visitent un accompagnement. On va aller voir les gens, leur raconter la vie de nos animaux, discuter avec eux, leur partager le moment intime des animaux, un repas, un soin, les amener avec nous dans les coulisses pour aller voir comment ça fonctionne les coulisses, faire des jeux pour les enfants, des jeux de piste. En gros, c'est un aquarium qui se veut familial. On rentre ici, on est comme à la maison et on peut poser toutes les questions qu'on veut. On voit les animaux qui sont en bonne santé, vous voyez qu'ils nagent autour de nous, ils sont heureux, ils vont même pas se cacher, ils ont pas peur de nous, ils viennent vers nous parce que ces animaux à qui on a pris soin, on leur a assuré une deuxième chance. Si on n'était pas là, ils seraient morts à l'heure actuelle. Donc ils ressentent ça et on voit les animaux qui viennent vers nous, qui sont dans des conditions végétation, vous avez vu, le plus naturel possible. Il y a plein de plantes, il y a des rochers, il y a des racines. Chacun a son petit univers, chacun a sa température adaptée, etc., son régime alimentaire. Mais toujours dans le principe d'expliquer à nos visiteurs tout le travail qu'on fait au quotidien. Donc rentrer à l'aquarium refuge de Limoges, c'est pas rentrer dans un zoo ou un aquarium standard, c'est rentrer dans un endroit où on va en avoir plein les yeux, mais surtout on va apprendre plein de choses qu'on va pouvoir échanger avec les soigneurs directement.
4: Des poissons aux reptiles aquatiques, derrière chaque bassin se cache désormais une histoire de protection. Une sortie idéale pour se mettre un petit peu au frais, tout en découvrant que certains pensionnaires ont eu droit à une seconde chance. Pour préparer votre visite, retrouvez les horaires, les tarifs et réservez vos billets. Rendez-vous sur le site officiel aquariumrefuge-limoges.com. Pour Kaolin, Yasmine Kichou.

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1: Un péplum colossal pour le film le plus attendu de l'année, sorti événement cette semaine au cinéma. Avec l'Odyssée, Christopher Nolan revisite le premier chef-d'œuvre de la littérature mondiale avec un casting XXL. Beaucoup d'informations dans ce teasing, mais il met forcément l'eau à la bouche. Un projet monumental pour le réalisateur américano-britannique dans la veine d'Interstellar ou encore Oppenheimer. Avec toute sa patte, il adapte le poème d'Homère, l'un des textes fondateurs de la mythologie grecque. Une plongée au cœur du voyage d'Ulysse après la guerre de Troie, alors qu'il tente de rejoindre Ithaque pour retrouver Pénélope.
2: Aide-moi à rentrer chez moi.
3: Il manque un maître à cette maison.
4: Le roi d'Ithaque va revenir.
3: Ne crois pas ça.
1: Un péplum grandiose où les obstacles et les ennemis vont se multiplier pour tenter de stopper Ulysse.
5: Qu'est-ce qu'il ferait si en revenant il voyait tous ses prétendants chez lui ?
3: Tu pleurniches après un papa que tu n'as jamais connu.
2: Nul ne peut se dresser entre moi et ma patrie. Pas même les dieux.
1: Et Christopher Nolan réalise peut-être là sa plus grande œuvre avec des scènes de combat épiques, des personnages et des éléments mythologiques fascinants pour un spectacle grandiose tourné directement en IMAX. Le tout avec Matt Damon, Ada Hathaway, Tom Holland, Robert Pattinson ou encore Charlize Theron au casting. L'Odyssée, un très grand spectacle à découvrir en salle.
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2: Dans l'actualité environnementale aujourd'hui, le mois de juin a été particulièrement chaud selon Copernicus. La France réduit encore ses émissions de gaz à effet de serre. Et puis les jet skis sont désormais interdits dans l'archipel des Glénans. Juin 2026 a été le mois de juin le plus chaud jamais enregistré. C'est ce que révèle ce matin l'Institut européen Copernicus. La température moyenne a ainsi atteint 20,74 degrés, soit un peu plus de 3 degrés de plus que la moyenne de juin pour la période 91-2020. Et selon Copernicus, l'Europe se réchauffe bien plus vite que la moyenne mondiale. Conséquence, les événements climatiques intenses comme les canicules devraient se multiplier sur le vieux continent à l'avenir. Les émissions de gaz à effet de serre ont nettement baissé sur un an au premier trimestre en France. Le CITEPA, l'organisme chargé d'établir le bilan officiel des émissions sur le territoire, a présenté son bilan. Les rejets nationaux de gaz réchauffant l'atmosphère ont ainsi reculé de près de 5%. La diminution des émissions nationales est portée notamment par le secteur du résidentiel et du tertiaire. Et puis, c'est une mesure qui a été mise en place pour protéger la biodiversité au Glénan. C'est un archipel de Bretagne très fragile. Et la préfecture maritime de l'Atlantique a tout simplement interdit depuis la fin mai l'utilisation des jet skis et scooters des mers dans cette zone. Des engins qui sont connus pour perturber notamment la vie des phoques et des oiseaux. Et en parallèle, les bouées illégales ont également été toutes retirées pour protéger les fonds marins.
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1: Bonjour, bonjour à tous. C'est une première depuis 2023. Le taux du livret A va être revu à la hausse cet été. Il passera à 1,7% au 1er août, confirme le ministre de l'économie Roland Lescure sur le plateau du 13h de TF1. Une augmentation directement liée au rebond de l'inflation depuis le déclenchement de la guerre au Moyen-Orient. Le taux du livret d'épargne populaire, lui, ne bouge pas. Il reste à 2,5%. Elle évoque une situation exceptionnelle et très préoccupante. La ministre de la Transition écologique, Monique Barbu, s'inquiète de la sécheresse en France avec un nombre record de départements concernés par des restrictions d'eau du jamais vu depuis 2013. Le tout dans un contexte de forte chaleur persistante. 69 départements sont toujours en vigilance orange canicule, 16 pour risque d'orage violent, notamment dans l'est du pays. 5 personnes, dont un pompier volontaire placé en garde à vue dans l'enquête sur les incendies dans la forêt de Fontainebleau. Un nouveau suspect a notamment été arrêté hier soir sur un parking interdit d'accès à proximité de la forêt. Il avait dans sa voiture de nombreuses boulettes de papier ainsi qu'un briquet. 3 reprises de feu ont été constatées ce matin. L'incendie est fixé mais pas éteint. 800 pompiers sont toujours mobilisés. Jérôme Barella, de nouveau entendu par un juge d'instruction. Le principal suspect dans l'enquête sur la mort de la petite Liana est convoqué en vue de sa mise en examen pour le viol et le meurtre de l'adolescente de 11 ans. Il n'était jusqu'ici poursuivi que pour enlèvement et séquestration. Après 2 ans de débat, la loi sur la fin de vie entrevoit enfin le bout de son chemin parlementaire. Le texte légalisant l'euthanasie et le suicide assisté sous condition va être soumis au vote final des députés. Le Premier ministre Sébastien Lecornu a déjà annoncé qu'il saisirait le Conseil constitutionnel. Et puis plus de 20 millions de personnes ont assisté à la défaite des Bleus hier soir devant leur écran. Un record d'audience pour M6 depuis le début de la Coupe du Monde. Malgré la déception, les hommes de Didier Deschamps vont devoir rapidement se remobiliser. Ils affronteront samedi le perdant de l'autre demi-finale qui se joue ce soir entre l'Angleterre et l'Argentine. Très bonne fin d'après-midi à tous. 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
3: Sur votre plateau télé ce soir, une disparition, des voyages en avion et un gladiateur. Des blessures invisibles sur France 2, téléfilm. Camille a mystérieusement disparu, elle a quitté son travail et n'est pas allée chercher ses deux petites filles à l'école. Le soir même, son mari se rend au commissariat pour déclarer sa disparition. Une enquête est ouverte pour tenter de la retrouver.
4: Qu'est-ce qui vous fait penser que c'est une disparition inquiétante, Maître Meunier ?
5: Ma femme n'a pas disparu de son plein gré. Elle n'aurait pas laissé nos filles comme ça, sans nouvelles, sans explication.
4: Peut-être qu'elle a juste besoin de prendre l'air.
6: D'un coup, là, comme ça, sans prévenir.
5: Écoute, Marion, je vais te dire, ça m'étonnerait pas qu'il y soit pour quelque chose dans cette histoire.
3: In the Air sur Arte, film avec George Clooney. Ryan est un consultant spécialisé dans les licenciements. Il voyage à travers le pays pour aider les entreprises à se délester de leurs employés. Sa vie est rythmée par les aéroports et les chambres d'hôtel. Mais il va réfléchir sur le sens de sa vie et sur les véritables connexions humaines.
7: Quel genre de relation vous avez ?
8: Ça t'est jamais arrivé de regarder quelqu'un dans les yeux ? D'avoir l'impression qu'on contemple ton âme et que le monde s'arrête autour de toi ?
7: Si.
8: Ben moi non.
3: Secret d'histoire sur France 3, un magazine présenté par Stéphane Bern sur le thème Spartacus et la révolte des gladiateurs. L'extraordinaire destinée de Spartacus prend racine dans les terres de l'actuelle Bulgarie, où les sépultures royales témoignent d'une civilisation bouleversée par l'expansion romaine. Devenu esclave avant qu'on le fasse gladiateur, Spartacus transforme sa révolte en guerre civile. Des blessures invisibles sur France 2, In the Air sur Arte et Secret d'histoire sur France 3. Très belle soirée télé à tous.
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2: Le coup de pouce Kaolin, la radio, ça y est, il revient. Et je parle évidemment du festival de jazz 2026, organisé par l'association Jazz au Village. Et j'ai le plaisir de recevoir Madame la Présidente, Dominique Rivière. Bonjour Dominique.
3: Bonjour Julien.
2: Alors bienvenue à nouveau dans notre studio pour parler de cette nouvelle saison qui va démarrer le 15 juillet et qui se terminera le 28 août. 4 dates, 5 concerts, des dates assez événementielles. Nous allons en parler dans quelques instants. Tout d'abord, j'ai envie de dire comment ça se passe du côté de Jazz au Village.
3: Oh ben ça se passe bien, on est très contents, on espère qu'on va durer longtemps, voilà, on est une petite association donc...
2: Mais qui se bat pour faire vivre une musique et un style musical
3: qu'on aime.
2: Bien à part et bien ancré quand même, hein,
3: voilà.
2: Dans le cœur des Français, on parle de jazz évidemment. 4 dates cette année, enfin 4 dates, 5 concerts, donc ça veut dire qu'il y a un élargissement des dates quand même cette année.
3: Absolument, alors premier concert, Jeanne Hayac le 15 juillet, donc avec Mathieu Vernier Trio, c'est du jazz manouche, ce sont 3 jeunes de la région. Je vous invite à venir les voir, parce qu'ils ne font pas que du jazz manouche, mais vraiment en jazz manouche, ils touchent vraiment leur bille.
2: Il y aura un très beau concert aussi le 17 juillet, cette fois-ci sur la commune de Coussac-Bonneval.
3: Voilà, alors on revient à Coussac cette année, on est très content d'y revenir, parce que beaucoup de gens de Coussac nous demandaient de pouvoir revenir. Donc on revient cette année avec un quartet qui est très célèbre au niveau des jazzmen français en jazz manouche toujours, c'est le Gaïa Quartet. Vous avez quelques pointures comme à la guitare Gaël Rouillac que beaucoup connaissent dans le milieu, Vincent Mondy à la clarinette, Yann Leblé deuxième guitare et pour la rythmique à la contrebasse nous avons Nicolas Ferreira.
2: Et il y a donc 2 autres dates qui arrivent au mois d'août, on va en parler très rapidement parce qu'on y reviendra dans quelques toutes petites semaines, mais il y a quand même 2 très belles dates, notamment à Saint-Thirier le 14 août, on va commencer par celle-là.
3: Oui, alors c'est un nouvel événement à Saint-Thirier. Je pense qu'on aura l'opportunité d'en reparler au mois d'août avec des surprises, avec de très belles surprises musicales.
2: Ça, effectivement, nous y reviendrons sans tarder sur notre antenne. Et on termine avec une date qui va clôturer cette belle saison, donc qui va démarrer de Jazz 2026, une date à Riac-la-Tour.
3: Alors, Riac-la-Tour, le petit nouveau du festival, dites donc, une petite association qui a envie de participer à l'aventure. C'est une association de Riac-la-Tour qui a voulu aussi son concert. Donc il y aura un duo avec la fameuse Cajoun, joueuse de washboard, mais pas que. Elle fait aussi ukulélé, kazoo, caisse claire, voilà. Et elle joue en tandem avec Bruno Durand, qui joue du piano et de la flûte traversière. Et à eux deux, ils vont revisiter les vieux standards du jazz New Orleans.
2: On va s'intéresser maintenant à cette première date du Festival Jazz 2026, la date de Jeanne Hayac. Alors je vous laisse, Dominique, me présenter ce bel événement et cette belle date.
3: Jeanne Hayac, d'habitude on faisait le festival, les concerts du festival se passaient dans l'église, mais il y a un problème de sonorité comme souvent dans les églises. C'est plutôt adapté à une voix ou à des chœurs, mais quand il y a plusieurs instruments, c'est beaucoup plus compliqué.
2: Donc la réverbération n'aide pas toujours.
3: Voilà, c'est vraiment, Julien, vous qui connaissez bien le son, vous savez de quoi je parle.
2: Absolument.
3: Voilà. Donc, le Saint-Eutrope, le restaurant du village, avait une salle de spectacle qui était peu utilisée. Donc, il a eu la bonne idée d'en parler à la présidente de l'association au coin de la place. Donc, on est allé voir et c'est là que ça va se passer. Donc, du coup, on a eu l'idée de faire une soirée cabaret. Donc, les gens pourront boire et manger. Il y aura des petites tables. Donc, surtout réservées parce qu'il n'y aura pas de la place pour tout le monde. Il y a une scène qui est très adaptée à ce genre de petit trio. Alors, Mathieu Varnier, dans la région, on le connaît. C'est un guitariste qui fait aussi du rock, du hard rock. C'est un excellent guitariste. Et lors d'une jam session avec Silvano Castellan, qui est un musicien globetrotter, passionné de culture, qui a joué avec beaucoup de grands musiciens africains, qui a joué aussi avec des grands du jazz manouche, qui a appris vraiment la guitare manouche. Et vraiment qui est il faut le voir à la guitare, il faut l'entendre, c'est vraiment quelque chose de fabuleux. Et donc, et à la rythmique, on a Michel Treny, que nous connaissons déjà au festival puisqu'il a déjà participé plusieurs fois à notre festival, à la contrebasse.
2: Et ça se passe donc à Jeanne Hayac, à la salle Saint-Eutrope à
3: voilà.
2: Partir de 20h30.
3: Voilà, je peux donner les tarifs parce que ça peut intéresser certaines personnes. Les gens extérieurs à la commune, c'est 15€, les habitants, c'est 10€, et pour les enfants de moins de 12 ans, ce sera gratuit.
2: à ne pas rater cette première date du festival. Et on se revoit très bientôt pour parler des suivantes. Merci beaucoup, Dominique.
3: À bientôt.
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3: Yasmine Kichou.
4: La sécheresse s'intensifie en France avec 98 départements désormais sous surveillance, un niveau inédit depuis au moins 2013. La Haute-Vienne est particulièrement touchée, presque tout le département est placé au niveau maximal de crise. Les cours d'eau affichent des niveaux très bas et les restrictions d'usage de l'eau se renforcent. L'arrosage des jardins, des terrains de sport et de nombreuses cultures est limité, tandis que le lavage des véhicules est désormais interdit dans les communes concernées. Une enquête pour tentative de meurtre est en cours après une fusillade survenue dimanche soir vers 23h, avenue du Général Leclerc à Limoges. Un jeune homme d'une vingtaine d'années a été grièvement blessé par balle à l'abdomen. Pris en charge par les secours, il a été hospitalisé au CHU de Limoges où il a été opéré. Plusieurs suspects sont recherchés après avoir pris la fuite. Les investigations ont été confiées à la division de la criminalité organisée et spécialisée de la police nationale. Le collège André Farja de Lubersac a été désigné meilleur collège de Corrèze par le classement 2026 de l'étudiant. Cet établissement public rural de 250 élèves est le seul du département à obtenir la note maximale, grâce notamment à un taux de réussite de 90% au brevet sur les trois dernières années et à ses indicateurs de mixité sociale. L'établissement s'est aussi illustré sur le plan sportif, en remportant cette année le titre de champion de France UNSS de rugby, confirmant son excellence scolaire et sportive. L'association Recycle la Mer ouvrira sa maison Recycle la Mer le 10 septembre prochain à Saint-Junien, dans les anciens locaux d'une pharmacie place Guy Môquet. Ce nouvel espace de 200 mètres carrés accueillera des ateliers, des formations, un espace innovation et le café des inventeurs. Fondé par Alan D'Alfonso Peral, récent médaillé d'or du concours Lépine 2026 pour son système de collecte de déchets aquatiques, l'association poursuit justement son engagement en faveur de la protection des milieux aquatiques. La ferme de Villefavard lance son cercle des mécènes afin de renforcer le financement de son projet culturel et patrimonial. Particuliers et entreprises peuvent apporter un soutien financier, matériel ou en compétences. L'objectif est de préserver ce lieu dédié à la musique, au patrimoine et à la création en milieu rural, tout en accompagnant son développement. Enfin, notez qu'il ne vous reste plus qu'un mois, jour pour participer au concours d'illustration du parc naturel régional Périgord-Limousin. Ouvert à toutes et tous, il invite à imaginer le territoire en 2050 face aux effets du changement climatique. Dessins, peintures ou créations numériques, toutes les techniques sont autorisées. Les participants sont libres de représenter une commune ou une ville porte du parc. Les œuvres sont à déposer donc jusqu'au 15 août sur le site internet du parc naturel régional Périgord-Limousin. Bon mercredi à toutes et tous.
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5: L'été dernier, nous vous faisions découvrir la toute première édition d'Early Bird, un festival imaginé pour mettre en lumière les artistes indépendants et émergents. Un an plus tard, le rendez-vous est de retour le 24 juillet prochain au château de Coussac-Bonneval. Avant le lancement imminent de cette deuxième édition sur le thème de l'art brut, nous sommes avec ses co-organisatrices Karine Chaumont-Baudry et Tiphaine Chaumont-Baudry. Bonjour mesdames.
6: Bonjour.
5: L'an dernier, Early Bird faisait donc ses premiers pas. Quel bilan tirez-vous aujourd'hui de cette première édition et qu'est-ce qui vous a donné envie de poursuivre l'aventure, Tiphaine?
6: Eh ben, l'année dernière, en fait, on a passé quand même un chouette moment et c'est vrai que même si le public n'a pas été à la hauteur de nos espérances, le peu de personnes qui avaient été présentes ont été vraiment ravies de l'événement qu'ils avaient passé. Ils nous ont fait vraiment des chouettes retours. Ils nous ont parlé de belles découvertes, de beaux moments passés, de choses inattendues. Donc là-dessus, pour nous, c'est une vraie réussite de satisfaire le public, en tout cas, qui est présent sur site.
5: C'est pour ça que cette deuxième édition était évidente.
6: Exactement. Le but, c'est de continuer à faire découvrir ce qu'on a envie de faire. Et puis, on va être de plus en plus nombreux, donc ça va être de mieux en mieux.
5: On l'espère. Alors, cette année, le festival s'installe de nouveau au château de Bonneval. En quoi ce lieu participe à l'identité d'Early Bird?
6: Eh bien, le château de Bonneval, en fait, c'est un château qui appartient aux parents de ma meilleure amie. Ils ont ce château depuis des générations. Et en fait, on est tombés en amour, de toute façon, Karine et moi, pour ce lieu, qui est un lieu qui est empreint d'histoire, mais aussi parce que c'est un lieu qui est dans une espèce de mixité culturelle, étant donné que les propriétaires sont quand même franco-brésiliens, et ça se ressent dans l'énergie du lieu. Donc nous, voilà, on s'est dit que ça serait un terrain de jeu pour nous qui serait magnifique et qui avait beaucoup à faire là-bas.
5: Early Bird est né, on l'a dit, pour soutenir les artistes émergents et les projets indépendants. Et justement, côté programmation, que réserve cette soirée du 24 juillet au public, Karine?
7: Alors du coup, on sera sur une programmation pour l'après-midi avec des contre-visites théâtralisées du château, avec Jaouen Le Tourneux, un comédien. Ensuite, sur la soirée, on aura Amon Kaya en première partie pour un concert de musique andine urbaine, artiste franco-bolivienne. Ensuite, on a le collectif Grand Bruit, qui est un collectif de femmes qui font de la musique urbaine, trap, rap, etc., qui sont absolument extraordinaires sur scène. Faut absolument aller les voir. Et ensuite, on aura une performance dansée d'un artiste de danse hip-hop qui est champion du monde avec le collectif des Rookies, qui nous fera une performance autour de la thématique du masque dans le parc du château. Et on terminera avec un DJ set de Mac Larnac.
5: Alors, au-delà des concerts, quelles autres expériences vous souhaitez faire vivre au festivalier? Alors, j'ai cru comprendre qu'il y aurait la présence d'artisans et de producteurs locaux au-delà donc des talents artistiques. Tiphaine?
6: Oui, c'est ça. En fait, on décide aussi d'ouvrir au public sur l'ensemble de l'après-midi, donc entre 14h et 18h, le château en accès libre au public pour justement venir voir le marché de producteurs et de créateurs. Et donc, on a une dizaine, on va dire, de créateurs et de producteurs qui seront présents pour présenter d'autres types de talents, qui sont le talent simplement du savoir-faire local, de la production et de la culture culinaire locale. Et c'est très important aussi pour nous de valoriser ces talents-là.
5: Alors, on l'a bien compris, l'idée, c'est de ne pas proposer qu'un simple rendez-vous musical. C'est aussi un véritable moment de rencontre et de convivialité au cœur de l'été. Et avec cette deuxième édition, justement, vous espérez, j'imagine, qu'Early Bird devienne un rendez-vous durable du paysage culturel en Haute-Vienne.
6: Oui, c'est ça. On sait que c'est compliqué aujourd'hui d'aller à des événements quand on n'a pas une tête d'affiche, en fait. Donc là, aujourd'hui, nous, l'idée, c'est de dire aux gens, mais on vous promet que la découverte, elle va être belle et que c'est chouette aussi d'aller à un événement et de se dire oh là là, de rentrer chez soi en disant là j'ai découvert un truc qui est hyper cool que je vais pouvoir faire découvrir à d'autres personnes. Donc nous, le pari, je pense, sera réussi le jour où les gens nous diront on sait pas qui y a sur ce concert, on ne connaît pas les groupes, par contre on va venir parce qu'on sait que chaque année on est surpris, agréablement surpris, et qu'on a envie d'être encore surpris cette année. Donc ça, c'est un peu l'objectif, ouais, je dirais.
5: Et on rappelle aussi que les communes de Saint-Thirier, Glandon et Coussac sont partenaires du financement du festival et vous comptez aussi sur des partenaires privés. C'est primordial pour vous, Karine?
7: Ah bah pour nous deux d'ailleurs. Oui, effectivement, aujourd'hui, dans la culture et dans l'art globalement, je pense que si on faisait abstraction des entreprises locales et des mécènes, on n'existerait pas. Il faut savoir le dire. On a un engagement des politiques publiques. La commune de Saint-Thirier, la commune de Coussac et la commune de Glandon, effectivement, sont partenaires financiers, la Comcom également. Mais c'est vrai que sans ces entreprises, on ne pourrait pas faire cet événement.
5: Karine Chaumont-Baudry, Tiphaine Chaumont-Baudry, co-organisatrice d'Early Bird, merci à toutes les deux pour cet échange.
6: Un grand merci à vous.
5: Rendez-vous donc le 24 juillet au château château de Bonneval pour la deuxième édition d'un festival local qui entend s'imposer comme un événement culturel estival incontournable du sud de la Haute-Vienne. Tarif à 15€ en prévente et à 18€ sur place, paiement en carte bleue possible, billetterie sur helloasso.com. Pour le Graal, Yasmine Kichou, Kaolin.
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1: Émilie Kerbalek connaît bien le Japon puisqu'elle y est née. Elle s'est imposée en l'espace de 4 romans comme l'une des voix les plus puissantes de la science-fiction française contemporaine. Son roman « Quitter les monts d'automne » a reçu le prix Ronnie Aîné et le prix Poche de l'Ouest hurlant. Son troisième roman « Les champs » de Ni Ying a été récompensé par le prix Méditerranée de l'imaginaire. « Les sentiers de recouvrance » a reçu le prix Julia Verlanger. La revoici avec « Les jardins du temps » qui nous emmène donc au Japon à la fin du XVIe siècle. Les troupes d'Oda Nobunaga donnent l'assaut sur le temple du dieu dragon sur le mont Hiei. Pendant la bataille qui oppose les moniales aux troupes du seigneur de la guerre, une inestimable relique est brisée. 4 siècles plus tard, 2 scientifiques spécialistes du temps sont convoqués par les autorités dans le cimetière de Mikageyama. Mariko Nakajima et Vedante Vinayakram découvrent là l'impensable. Une tête tranchée a été trouvée dans une tombe. Elle semble dater du Japon féodal. Et contre toute attente, elle donne toujours des signes de vie. Les relevés à proximité de la sépulture montrent que le temps s'y écoule très lentement. Cette perturbation en annonce d'autres bien plus dangereuses. Les jardins du temps d'Émilie Kerbalek est paru chez Albin Michel.
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6: La sécheresse s'intensifie en France avec 98 départements désormais sous surveillance, un niveau inédit depuis au moins 2013. La Haute-Vienne est particulièrement touchée. Presque tout le département est placé au niveau maximal de crise. Les cours d'eau affichent des niveaux très bas et les restrictions d'usage de l'eau se renforcent. L'arrosage des jardins, des terrains de sport et de nombreuses cultures est limité, tandis que le lavage des véhicules est désormais interdit dans les communes concernées. Une enquête pour tentative de meurtre est en cours après une fusillade survenue dimanche soir vers 23h, avenue du Général Leclerc à Limoges. Un jeune homme d'une vingtaine d'années a été grièvement blessé par balle à l'abdomen. Pris en charge par les secours, il a été hospitalisé au CHU de Limoges où il a été opéré. Plusieurs suspects sont recherchés après avoir pris la fuite. Les investigations ont été confiées à la division de la criminalité organisée et spécialisée de la police nationale. Le collège André Farjat de Lubersac a été désigné meilleur collège de Corrèze par le classement 2026 de l'étudiant. Cet établissement public rural de 250 élèves est le seul du département à obtenir la note maximale, grâce notamment à un taux de réussite de 90% au brevet sur les trois dernières années et à ses indicateurs de mixité sociale. L'établissement s'est aussi illustré sur le plan sportif, en remportant cette année le titre de champion de France UNSS de rugby, confirmant son excellence scolaire et sportive. L'association Recycle la Mer ouvrira sa maison Recycle la Mer le 10 septembre prochain à Saint-Junien, dans les anciens locaux d'une pharmacie place Guy Môquet. Ce nouvel espace de 200 mètres carrés accueillera des ateliers, des formations, un espace innovation et le café des inventeurs. Fondé par Alan D'Alfonso Peral, récent médaillé d'or du concours Lépine 2026 pour son système de collecte de déchets aquatiques, l'association poursuit justement son engagement en faveur de la protection des milieux aquatiques. La ferme de Villefavard lance son cercle des mécènes afin de renforcer le financement de son projet culturel et patrimonial. Particuliers et entreprises peuvent apporter un soutien financier, matériel ou en compétences. L'objectif est de préserver ce lieu dédié à la musique, au patrimoine et à la création en milieu rural, tout en accompagnant son développement. Enfin, notez qu'il ne vous reste plus qu'un mois, jour pour participer au concours d'illustration du parc naturel régional Périgord-Limousin. Ouvert à toutes et tous, il invite à imaginer le territoire en 2050 face aux effets du changement climatique. Dessins, peintures ou créations numériques, toutes les techniques sont autorisées. Les participants sont libres de représenter une commune ou une ville porte du parc. Les œuvres sont à déposer donc jusqu'au 15 août sur le site internet du parc naturel régional Périgord-Limousin. Bon mercredi à toutes et tous.
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7: Bonsoir à toutes et à tous et bienvenue sur l'antenne de Kaolin. Tout de suite, voici vos prévisions météo pour demain. Nous serons le jeudi 16 juillet. Les températures demain seront de nouveau plus agréables. Elles vont rester quand même assez élevées au lever du jour, avec 19 à 20 degrés d'attendus sous un beau temps peu nuageux et des conditions qui seront plus changeantes l'après-midi. De larges éclaircies, certes, mais une évolution orageuse sera possible localement avec une possibilité d'averse qui restera assez localisée. Les températures maximales qui ne dépasseront pas les 30 degrés, cela faisait un moment que cela n'était pas arrivé. Le vent soufflera quant à lui de façon très modérée, entre 10 et 20 km/h de secteur sud-ouest. Les températures qui continueront de baisser sur la journée de vendredi, nous vous en reparlerons dans nos prochains bulletins.
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2: L'agenda, Kaolin, et on commence tout de suite avec un festival, la 4e édition du festival Asteroid Day, en lien avec la journée mondiale des astéroïdes. Un festival qui dure du 15 au 30 juin à Jasnon-Presnac et Rochechouart. C'est gratuit. La science et la culture en s'amusant de 3 à 97 ans. Direction la commune de Ségur-le-Château pour vous parler des visites guidées du village et du château. Visite guidée d'un des plus beaux villages de France. Alors rendez-vous fixé au bureau d'information touristique à 11h. Infos et réservations auprès de l'office de tourisme au 05 55 73 39 92. Le jeudi 25 juin, vous pourrez retrouver une conférence, le corps dans l'art, le corps au 20e siècle. Une conférence qui vous est proposée au musée d'art et d'histoire de Saint-Thierry-la-Perche entre 18h30 et jusqu'à 19h30. Vous pourrez retrouver également une marche avec l'association communautaire ADN autour de nous qui vous invite. Donc ce jeudi 25 juin à Massignac sur le circuit autour du plan d'eau, un circuit de 13 km à allure soutenue et un circuit de 11 km à allure modérée. Rendez-vous fixé au parking de la piscine avenue Corot à 7h30 pour un départ à 7h45 ou directement sur place à 8h au parking de la Conti. Jeudi toujours, une soirée table ronde organisée de 19h30 à 21h dans le cadre des états généraux de la biotique sous les auspices de l'espace régional de réflexion éthique de Nouvelle-Aquitaine, site Limousin. Une table ronde et débat jusqu'où aller dans les mesures de prévention pour les personnes âgées et limites éthiques. Cela se placera à la mairie de Rochechouart, place du Château, en présence de nombreux représentants. Le jeudi 25 toujours marque le retour des marchés festifs de producteurs. Cela se passe au jardin du Moulin à Sous, organisé par l'association Saveurs et Terroirs. Consommer bon, consommer local. Des produits locaux très variés à emporter ou à consommer sur place. Les animations commenceront à partir de 18h au jardin du Moulin à Sous.
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2: Le vendredi 26 juin maintenant, vous est proposé un barbecue par l'association Famille Rurale après la fête de l'école sur le parking de la salle des fêtes à Saillat-sur-Vienne. Restauration, buvette et animation sur place. On vous parle également ce vendredi 26 juin de Rush Flag qui aura lieu de 19h30 à 21h30 au gymnase de Rochechouart. Inscription obligatoire pour la participation. On vous parle le samedi 27 juin d'un concert à Coussac-Bonneval, un concert de la chorale Ian Voices avec son chef d'orchestre Andrew Field. Cela se passera à 18h, cours intérieur du château de Bonneval, sur réservation. Infos et réservations directement auprès du château de Bonneval au 06 29 19 49 06. On vous parle également d'un concours de pétanque organisé à La Roche-l'Abeille ce samedi 27 juin. Un tête-à-tête à partir de 8h30 et en doublette à partir de 13h30. Cela se passe toute la journée à la salle des fêtes organisée par la APPMA de La Roche-l'Abeille. Et puis une conférence également au Chalard, conférence Regards Croisés en Limousin. Une conférence qui aura lieu de 15h30 à 17h à la salle des fêtes. C'est un événement gratuit organisé par Chalard Initiative. On n'oublie pas également ce week-end l'art en fête, l'association Esquisse qui fête ses 30 ans avec un marché des arts créatifs, buvette et food truck sur place, animation musicale assurée par l'école intercommunale de musique et de danse. Cela se passera de 8h à 18h30 au jardin du Moulin à Sous à Saint-Thierry. À ne pas oublier également le feu de la Saint-Jean à Saint-Thierry-la-Perche, buvette, grillade et animation musicale, ainsi qu'un grand feu sur la plage à la tombée de la nuit. Cela commencera à 17h30 du côté du lac d'Arfeuil, une manifestation qui est organisée par le motoclub du pays arédien. Rochechou Art et Danse du Monde vous invite le samedi 27 juin à partir de 14h, place du Château, pour découvrir des arts et danses du monde. Le tout est organisé par le comité des fêtes. Vous retrouverez Gypsy Fiesta, Rochechouart Loisirs Création, la Batouka Donf, Perles et Dragons et de nombreuses autres associations et animations qui vous seront proposées. Animations et soirées DJ en plus qu'un marché de producteurs qui vous sera proposé à partir de 18h. Direction Saint-Auvent le samedi 27 juin pour vous parler de la 14e randonnée gourmande organisée par le comité des fêtes. Différentes animations et balles avec orchestre Mi Camionetta vous seront également proposées.
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2: N'oubliez pas également le vide-grenier organisé par Saint-Thierry Escrime le dimanche 28 juin, à Saint-Thierry-la-Perche donc, sur l'esplanade et le gymnase Jules Ferry. Buvette, restauration sur place et puis bien sûr animation d'escrime proposée à 10h, de 10h à 11h et de 15h à 16h. La journée des Olympiades vous attend également sur la base de loisirs de Roufiac. Défis sportifs et ludiques toute la journée en équipe, c'est gratuit et ouvert à tous. Et puis pour les amateurs de sport, on termine avec les 6 heures de gravel organisées par la SSJ Cyclo sur le circuit automobile de Saint-Junien ce dimanche 28 juin avec buvette, restauration et ravito coureur, ouvert aux licenciés de toute fédération et aux non-licenciés également. La longueur du circuit 3,5 km. Il y aura également une épreuve de virage technique et relance. Les inscriptions se font en ligne sur le site OKTime. Évidemment, toutes ces annonces sont susceptibles d'être modifiées en fonction des conditions météo du moment. La canicule qui devrait durer jusqu'à ce vendredi pourrait entraîner certaines annulations. Nous vous tiendrons bien évidemment au courant.
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3: Le ciné sur Kaolin. Et si on se faisait une toile? Direction les salles obscures pour vous parler des séances de ce mercredi 15 juillet. Commençons par le Ciné-Bourse de Saint-Julien qui vous propose plusieurs films aujourd'hui. À 15h, vous retrouverez Des Mignons et des Monstres. À 14h30 et 18h, vous retrouverez Vaiana, la légende du bout du monde. L'Odyssée, le dernier Christopher Nolan, vous sera proposé à 17h et 20h30. Et vous retrouverez également La Bataille de Gaulle, partie 2, J'écris ton nom, qui vous sera proposé donc à 20h30. Je vous propose aujourd'hui de revenir sur ce film, Vaiana, la légende du monde. Il s'agit d'un film d'aventure, un film de Thomas Cale avec Catherine Lagaaya ou encore Dwayne Johnson. Répondant à l'appel de l'océan, Vaiana s'aventure pour la première fois par-delà le récif de son île de Motunui, accompagnée du célèbre demi-dieu Maui. Elle embarque pour un voyage inoubliable destiné à permettre à son peuple de retrouver sa prospérité.
4: C'est vrai que j'ai de très beaux cheveux.
5: Comment vous le dire, c'est pour vous les hommes. Cette fois je m'en vais loin des hommes.
4: Cette mission est vouée à l'échec. On va devoir traverser un océan de malheur.
6: À nous de jouer.
4: Au cas où t'aurais pas remarqué, Maui rime avec réussi. Ouais, je suis balèze. Et la revoilà. Parfois dans la vie, on est le héros. Et parfois, on n'est là pas.
6: Comment ça?
7: Qu'est-ce qui t'amène au royaume des monstres?
8: Bon, choisis un œil, tu m'empêches de me concentrer. Choisis un œil.
9: Oui, vas-y, allez, choisis un œil.
4: Hé, petite crabe! Je t'ai manqué?
6: Si on nous a choisis, c'est qu'il y a une raison.
10: Tu racontes mes légendes, mon histoire, transmets sagesse et savoir.
4: Allons sauver le monde.
11: Vous ne pourrez pas vous échapper!
12: Ah bah si, ils se sont échappés.
3: On s'envole maintenant direction le cinéma Arrivi de Saint-Thierry pour vous parler des séances du jour. Vous pourrez retrouver à partir de 15h deux films, Des Mignons et des Monstres, ainsi que La Baleine et le Musicien, un documentaire de Valentin Paoli. Ce soir à 20h30, deux films vous seront proposés, un drame, Cosmos, en version originale sous-titrée, mais également La Bataille de Gaulle, partie 1, L'Âge de Fer. Revenons aujourd'hui sur ce film qui cartonne en ce moment, Des Mignons et des Monstres, une histoire aussi rocambolesque qu'absurde, mais bien sûr totalement véridique, qui raconte comment les mignons, partis à la conquête d'Hollywood, sont devenus des stars de cinéma pour finalement tout perdre en libérant au passage une bande de monstres déchaînés avant de s'unir pour tenter de sauver la planète de ce nouveau désastre à leur actif.
13: Oh. Vous voyez tous ces guerriers bien armés? Ils pensent que vous avez tué leur chef et ils veulent votre mort.
14: Quick. Quick.
13: Et action!
15: Oh la dame!
13: C'était parfait. Tu as écrit un film de monstre?
14: Si, comme Pika Kaiju.
13: Pour faire ton monstre, que vas-tu utiliser?
14: Miso soup con gomae. Natenobu Taifuku.
16: Joli Pika Monstre.
14: Hein? Quoi? Hey.
16: Teeny Tiny Baby.
14: Arrête de me tripoter, espèce de tordu.
17: Donc, tu as besoin de monstres pour ton film.
14: Je connais les plus effrayants de tous.
17: Mais il faut pas en avoir peur, ils sont très sympas. Essayez juste de pas être appétissant.
16: Hein?
17: Non, non, non, non, non, non, non.
1: Chris.
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21: Bonjour à tous. Vos idées sorties de ce mercredi 15 juillet 2026. Deux rendez-vous pour ce soir pour commencer. À 20h30, la patinoire olympique de Limoges vous propose du rap symphonique dans le cadre du festival Mille et Une Notes. Lucariello vous présente son spectacle Il était une fois Marseille. Vous devez vous demander ce qu'est le rap symphonique. Alors vous pouvez vous imaginer des Napolitains débarquant à Marseille avec un freestyle sur fond de mandoline et de bandeau néon. Le tout accompagné par des 80 musiciens de l'orchestre du festival. Les réservations sont obligatoires sur la billetterie en ligne ou via l'office de tourisme de Limoges. À 21h, mais toujours à Limoges, changement d'ambiance avec une balade contée sur le thème « L'affaire est dans le sac ». Laissez-vous conter l'histoire d'un vol étrange qui a eu lieu à la manufacture de porcelaine. De la Vienne à la cathédrale, vous entendez la grande et les petites histoires du quartier de la Cité. L'inscription et le paiement sont obligatoires en amont via l'office de tourisme ou son site internet. Le lieu de rendez-vous vous sera communiqué après. Les deux autres rendez-vous ont lieu demain. Suzanne Valadon se dévoile via une visite théâtralisée à Bessines-sur-Gartempe à 15h. Le départ se fait devant la maison natale de l'artiste peintre. Votre guide vous transporte de 1865 à 1938, la période pendant laquelle Suzanne Valadon a vécu dans la commune. Les anecdotes savoureuses, récits vivants et chants vous accompagnent tout au long de la balade. Une autre visite commentée a lieu à 16h30 à Rochechouart. Vous pourrez y découvrir les peintures murales de l'église Saint-Sauveur. Une historienne de l'art vous dévoile l'histoire, les techniques et les symboles de ses œuvres. À 18h, une conférence est organisée pour compléter la visite. Elle est consacrée à Nikolaï Grechny, un peintre d'art sacré dont le talent a marqué de nombreux édifices en France. 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
2: Yasmine Kichou.
3: La sécheresse s'intensifie en France avec 98 départements désormais sous surveillance, un niveau inédit depuis au moins 2013. La Haute-Vienne est particulièrement touchée, presque tout le département est placé au niveau maximal de crise. Les cours d'eau affichent des niveaux très bas et les restrictions d'usage de l'eau se renforcent. L'arrosage des jardins, des terrains de sport et de nombreuses cultures est limité, tandis que le lavage des véhicules est désormais interdit dans les communes concernées. Une enquête pour tentative de meurtre est en cours après une fusillade survenue dimanche soir vers 23h, avenue du Général Leclerc à Limoges. Un jeune homme d'une vingtaine d'années a été grièvement blessé par balle à l'abdomen. Pris en charge par les secours, il a été hospitalisé au CHU de Limoges où il a été opéré. Plusieurs suspects sont recherchés après avoir pris la fuite. Les investigations ont été confiées à la division de la criminalité organisée et spécialisée de la police nationale. Le collège André Farjat de Lubersac a été désigné meilleur collège de Corrèze par le classement 2026 de l'étudiant. Cet établissement public rural de 250 élèves est le seul du département à obtenir la note maximale, grâce notamment à un taux de réussite de 90% au brevet sur les trois dernières années et à ses indicateurs de mixité sociale. L'établissement s'est aussi illustré sur le plan sportif, en remportant cette année le titre de champion de France UNSS de rugby, confirmant son excellence scolaire et sportive. L'association Recycle la Mer ouvrira sa maison Recycle la Mer le 10 septembre prochain à Saint-Junien, dans les anciens locaux d'une pharmacie place Guy Môquet. Ce nouvel espace de 200 mètres carrés accueillera des ateliers, des formations, un espace innovation et le café des inventeurs. Fondé par Alan D'Alfonso Peral, récent médaillé d'or du concours Lépine 2026 pour son système de collecte de déchets aquatiques, l'association poursuit justement son engagement en faveur de la protection des milieux aquatiques. La ferme de Villefavard lance son cercle des mécènes afin de renforcer le financement de son projet culturel et patrimonial. Particuliers et entreprises peuvent apporter un soutien financier, matériel ou en compétences. L'objectif est de préserver ce lieu dédié à la musique, au patrimoine et à la création en milieu rural, tout en accompagnant son développement. Enfin, notez qu'il ne vous reste plus qu'un mois, jour pour participer au concours d'illustration du parc naturel régional Périgord-Limousin. Ouvert à toutes et tous, il invite à imaginer le territoire en 2050 face aux effets du changement climatique. Dessin, peinture ou création numérique, toutes les techniques sont autorisées. Les participants sont libres de représenter une commune ou une ville porte du parc. Les œuvres sont à déposer donc jusqu'au 15 août sur le site internet du parc naturel régional Périgord-Limousin. Bon mercredi à toutes et tous.
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2: Suite aux fortes chaleurs ressenties en Haute-Vienne en ce début d'été, le département adapte son fonctionnement. Dans les collèges, des travaux sont menés pour améliorer le confort thermique, tandis que les EHPAD renforcent leurs effectifs pour faire face aux épisodes de canicule. Les consignes préfectorales ont aussi conduit à la fermeture des bassins extérieurs de la piscine du lac de Saint-Pardoux. Enfin, cette vague de chaleur intervient dans un contexte social tendu avec un appel à la grève des agents départementaux lancé par la CGT le 23 juin. Jean-Claude Leblois, président du conseil départemental de la Haute-Vienne, répond à ces différents sujets pour Kaolin, la radio.
3: Alors, monsieur Leblois, sur la gestion de la chaleur cet été dans les collèges, est-ce que le département envisage ou a déjà programmé des travaux d'isolation ou d'autres mesures pour améliorer le confort thermique des élèves et des personnels?
4: Les collèges du département font l'objet de travaux tous les ans de façon régulière. Donc, c'est un plan que l'on met en place dans nos 30 collèges que l'on a en gestion directe pour améliorer l'isolation, les performances aussi énergétiques au niveau des chaudières, donc ça on verra pour l'hiver. Pour l'instant, on s'aperçoit que les travaux donnent des résultats sur les isolations que l'on a fait, notamment les isolations par l'extérieur. Il faut continuer ainsi, c'est un travail qui s'inscrit dans la durée et aujourd'hui le bouleversement climatique nous dit qu'on doit aller vers là pour permettre des bonnes conditions de travail des élèves, des enseignants, enfin, tout le personnel à l'intérieur d'un établissement scolaire. Il faut qu'on trouve des réponses pour qu'ils fassent bon travailler dans un établissement scolaire. Voilà l'ambition que l'on se fixe.
3: Alors, on soulignera aussi la mise en place d'agents canicule en plus dans les EHPAD cet été. Alors, 21 en plus des 55
4: c'est
3: qui
4: ça,
3: existent
4: ça
3: déjà.
4: 76 en tout. Ils vont exister là, maintenant, avec la vigilance rouge et la vigilance orange. C'est accentué là, rapidement, 21 de plus, au-delà des 55. Ça fait 76 personnes qui vont être proches des personnes âgées pour leur petit service, pour apporter une boisson, pour vérifier qu'ils n'ont pas trop chaud, pour leur rendre une visite. Vous savez, l'accompagnement, il est nécessaire. Une personne âgée ne se rend pas toujours compte de l'état dans lequel elle se trouve, notamment lorsqu'elle a trop chaud. Elle ne mesure peut-être pas les conséquences. Et en plus, la présence humaine est importante.
3: Alors, une réaction à présent sur l'arrêté préfectoral, sur les fermetures des bassins extérieurs de la piscine du lac de Saint-Pardoux?
4: Je ne comprends pas tout. Je pense qu'aujourd'hui, on devrait se poser la question, qu'est-ce que je peux faire pour permettre à ceux qui vivent dans des conditions qui ne sont pas confortables chez eux, pour leur apporter un peu de rafraîchissement. Donc moi, je ne suis pas pour des interdictions, je suis pour chercher des moyens qui peuvent les amener à avoir ces périodes de rafraîchissement, pour éviter aussi des prises de risques. Donc une surveillance est nécessaire, les horaires sont à définir, mais il y a des possibilités qui sont offertes par la présence de l'eau sur notre département, que ce soit des bassins extérieurs, qui peuvent aussi accueillir des personnes pendant quelques minutes ou quelques heures dans une journée. Donc, il faut que l'on ait une réflexion ensemble pour permettre cette pratique-là et pour la rendre la moins dangereuse possible. Aujourd'hui, ce que l'on est en train de subir, c'est la deuxième période caniculaire. On en a eu au mois de mai, on en a subi une. Elles sont de plus en plus longues. Donc, il faut aussi se mettre à la place des personnes qui ont besoin ou une envie de se rafraîchir.
3: Toujours sur le sujet de la chaleur, concernant les mesures d'urgence pour faciliter le quotidien des agents pendant la canicule, vous parliez de souplesse dans l'organisation du temps de travail, par exemple. À ce propos, un appel à la grève et à un rassemblement est lancé devant le conseil départemental par la CGT qui dénonce des réorganisations de services et une dégradation des conditions de travail des agents départementaux. Le syndicat estime que ces difficultés finissent par affecter la qualité de service rendue aux usagers. Que répondez-vous à ça?
4: Je dis que la canicule, ça réchauffe les esprits.
3: Pas plus?
4: Si, j'aurais beaucoup de choses à dire. Nous sommes devant un mouvement national, voire européen, de la défense des services publics. C'est notre ambition ici au département depuis tout le temps. Donc il y a des choses qui sont difficiles à entendre. Moi, si c'était la défense du service public, je serais à la tête du défilé de la manifestation. J'ai du mal à comprendre. Aujourd'hui, où le monde ne va pas bien, que la collectivité départementale apporte un soutien aux plus fragiles, aujourd'hui, moi, ce que je souhaite, c'est permettre à chacun de vivre cette période dans les meilleures conditions. On apporte de la souplesse dans la présence au travail en accordant des droits qu'il n'y a pas lorsque il fait moins chaud. Voilà, on apporte une aide. Pour moi, la réaction, elle a été assez immédiate vu les conditions. La réactivité de la collectivité a été importante. Je pense qu'il faut en tenir compte et les gens qui sont au quotidien dans d'autres conditions de travail ne comprennent pas toujours cela. Donc moi, je pense à tous ceux qui souffrent au travail. Moi, je souhaite vraiment que l'on apporte les meilleures conditions chacun à chacun. Que les choses ne bougent pas, c'est pas vrai. On doit évoluer en fonction des besoins. Mais moi, ce sera toujours l'usager qui sera au centre de mes préoccupations.
3: Pour Kaolin, Yasmine Kichou.
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scène underground bordelaise, et en particulier avec le duo de beatmakers Bricky et 3G, qui lui dédia un titre éponyme en 2021. Avec cet album, signé sur le label Jeune à Jamais, tourné vers, je cite, les croisements transgenres, les expérimentations et les collaborations internationales, Baby Solo 33 nous invite à découvrir l'univers rose carmin, couleur de la pochette, dans lequel l'ex-petite fille fan de Laurie a grandi, et la succession des petites tragédies qui ont fait d'elle un nouveau talent féminin d'une culture hip-hop dopée parfois à la testostérone. Parmi la livraison de Giulietta, votre radio a beaucoup aimé donc ce Tattoo Tears 2015, mais vous propose aussi Petite Tragédie, Rose Carmin et Balayette. À très vite.

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4: Yasmine Kichou.
5: La sécheresse s'intensifie en France avec 98 départements désormais sous surveillance, un niveau inédit depuis au moins 2013. La Haute-Vienne est particulièrement touchée. Presque tout le département est placé au niveau maximal de crise. Les cours d'eau affichent des niveaux très bas et les restrictions d'usage de l'eau se renforcent. L'arrosage des jardins, des terrains de sport et de nombreuses cultures est limité, tandis que le lavage des véhicules est désormais interdit dans les communes concernées. Une enquête pour tentative de meurtre est en cours après une fusillade survenue dimanche soir vers 23h avenue du Général Leclerc à Limoges. Un jeune homme d'une vingtaine d'années a été grièvement blessé par balle à l'abdomen. Pris en charge par les secours, il a été hospitalisé au CHU de Limoges où il a été opéré. Plusieurs suspects sont recherchés après avoir pris la fuite. Les investigations ont été confiées à la division de la criminalité organisée et spécialisée de la police nationale. Le collège André Farja de Lubersac a été désigné meilleur collège de Corrèze par le classement 2026 de l'étudiant. Cet établissement public rural de 250 élèves est le seul du département à obtenir la note maximale, grâce notamment à un taux de réussite de 90% au brevet sur les trois dernières années et à ses indicateurs de mixité sociale. L'établissement s'est aussi illustré sur le plan sportif, en remportant cette année le titre de champion de France UNSS de rugby, confirmant son excellence scolaire et sportive. L'association Recycla Mer ouvrira sa maison Recycla Mer le 10 septembre prochain à Saint-Junien, dans les anciens locaux d'une pharmacie place Guy Môquet. Ce nouvel espace de 200 mètres carrés accueillera des ateliers, des formations, un espace innovation et le café des inventeurs. Fondé par Alan D'Alfonso Peral, récent médaillé d'or du concours Lépine 2026 pour son système de collecte de déchets aquatiques, l'association poursuit justement son engagement en faveur de la protection des milieux aquatiques. La ferme de Villefavard lance son cercle des mécènes afin de renforcer le financement de son projet culturel et patrimonial. Particuliers et entreprises peuvent apporter un soutien financier, matériel ou en compétences. L'objectif est de préserver ce lieu dédié à la musique, au patrimoine et à la création en milieu rural, tout en accompagnant son développement. Enfin, notez qu'il ne vous reste plus qu'un mois, jour pour participer au concours d'illustration du parc naturel régional Périgord-Limousin. Ouvert à toutes et tous, il invite à imaginer le territoire en 2050 face aux effets du changement climatique. Dessins, peintures ou créations numériques, toutes les techniques sont autorisées. Les participants sont libres de représenter une commune ou une ville porte du parc. Les œuvres sont à déposer donc jusqu'au 15 août sur le site internet du parc naturel régional Périgord-Limousin. Bon mercredi à toutes et tous.
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6: Bonsoir à toutes et à tous et bienvenue sur l'antenne de Kaolin. Tout de suite, voici vos prévisions météo pour demain. Nous serons le jeudi 16 juillet. Les températures demain seront de nouveau plus agréables. Elles vont rester quand même assez élevées au lever du jour, avec 19 à 20 degrés d'attendu sous un beau temps peu nuageux. Des conditions qui seront plus changeantes l'après-midi. De larges éclaircies, certes, mais une évolution orageuse sera possible localement, avec une possibilité d'averse qui restera assez localisée. Les températures maximales qui ne dépasseront pas les 30 degrés, cela faisait un moment que cela n'était pas arrivé. Le vent soufflera quant à lui de façon très modérée, entre 10 et 20 km/h de secteur sud-ouest. Les températures qui continueront de baisser sur la journée de vendredi, nous vous en reparlerons dans nos prochains bulletins.
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3: Le ciné sur Kaolin. Et si on se faisait une toile? Direction les salles obscures pour vous parler des séances de ce mercredi 15 juillet. Commençons par le Ciné Bourse de Saint-Junien qui vous propose plusieurs films aujourd'hui. À 15h, vous retrouverez Des Mignons et des Monstres. À 14h30 et 18h, vous retrouverez Vaiana, la légende du bout du monde. L'Odyssée, le dernier Christopher Nolan, vous sera proposé à 17h et 20h30. Et vous retrouverez également La Bataille de Gaulle, partie 2, J'écris ton nom, qui vous sera proposé donc à 20h30. Je vous propose aujourd'hui de revenir sur ce film, Vaiana, la légende du monde. Il s'agit d'un film d'aventure, un film de Thomas Cale avec Catherine Lagaia ou encore Dwayne Johnson. Répondant à l'appel de l'océan, Vaiana s'aventure pour la première fois par-delà le récif de son île de Motunui. Accompagnée du célèbre demi-dieu Maui, elle embarque pour un voyage inoubliable destiné à permettre à son peuple de retrouver sa prospérité.
4: C'est vrai que j'ai de très beaux cheveux.
5: Comment vous le dire, c'est pour vous les hommes. Cette fois je m'en vais loin des hommes.
6: Cette mission est vouée à l'échec. On va devoir traverser un océan de malheur.
7: À nous de jouer.
6: Au cas où t'aurais pas remarqué, Maui rime avec réussi.
7: Ah,
6: ouais, je suis balèze. Et la revoilà. Parfois dans la vie, on est le héros. Et parfois, on n'est là pas.
7: Comment ça?
8: Qu'est-ce qui t'amène au royaume des monstres?
9: Bon, choisis un œil, tu m'empêches de me concentrer. Choisis un œil.
10: Oui, vas-y, allez, choisis un œil.
6: Hé, petite crabe! Je t'ai manqué!
7: Si on nous a choisis, c'est qu'il y a une raison.
11: Tu racontes mes légendes, mon histoire, transmets sagesse et savoir.
6: Allons sauver le monde.
12: Vous ne pourrez pas vous échapper!
13: Ah bah si, ils se sont échappés.
3: On s'envole maintenant en direction le cinéma Arrivi de Saint-Thierry pour vous parler des séances du jour. Vous pourrez retrouver à partir de 15h deux films, Des Mignons et des Monstres, ainsi que La Baleine et le Musicien, un documentaire de Valentin Paoli. Ce soir à 20h30, deux films vous seront proposés, un drame, Cosmos, en version originale sous-titrée, mais également La Bataille de Gaulle, partie 1, L'Âge de Fer. Revenons aujourd'hui sur ce film qui cartonne en ce moment, Des Mignons et des Monstres, une histoire aussi rocambolesque qu'absurde, mais bien sûr totalement véridique, qui raconte comment les mignons, partis à la conquête d'Hollywood, sont devenus des stars de cinéma pour finalement tout perdre en libérant au passage une bande de monstres déchaînés avant de s'unir pour tenter de sauver la planète de ce nouveau désastre à leur actif.
14: Oh. Vous voyez tous ces guerriers bien armés? Ils pensent que vous avez tué leur chef et ils veulent votre mort.
15: Quick. Quick.
14: Et action!
16: Oh la dame!
14: C'était parfait. Tu as écrit un film de monstre?
15: Si, comme Pig à Kaiju.
14: Pour faire ton monstre, que vas-tu utiliser?
15: Miso soup, kongomae, latenobu, taifuku.
17: Non, les Big Monstres.
15: Hein, quoi?
17: Hey. Teeny Tiny Baby.
15: Arrête de me tripoter, espèce de tordu.
18: Donc, tu as besoin de monstres pour ton film.
15: Je connais les plus effrayants de tous.
18: Mais il faut pas en avoir peur, ils sont très sympas. Essayez juste de pas être appétissant.
17: Hein?
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30: Bonjour à tous. Vos idées sorties de ce mercredi 15 juillet 2026. Deux rendez-vous pour ce soir pour commencer. À 20h30, la patinoire olympique de Limoges vous propose du rap symphonique dans le cadre du festival Mille et Une Notes. Lucariello vous présente son spectacle Il était une fois Marseille. Vous devez vous demander ce qu'est le rap symphonique. Alors vous pouvez vous imaginer des Napolitains débarquant à Marseille avec un freestyle sur fond de mandoline et de bandeau néon. Le tout accompagné par les 80 musiciens de l'orchestre du festival. Les réservations sont obligatoires sur la billetterie en ligne ou via l'office de tourisme de Limoges. À 21h, mais toujours à Limoges, changement d'ambiance avec une balade contée sur le thème « L'affaire est dans le sac ». Laissez-vous conter l'histoire d'un vol étrange qui a eu lieu à la manufacture de porcelaine. De la Vienne à la cathédrale, vous entendez la grande et les petites histoires du quartier de la Cité. L'inscription et le paiement sont obligatoires en amont via l'office de tourisme ou son site internet. Le lieu de rendez-vous vous sera communiqué après. Les deux autres rendez-vous ont lieu demain. Suzanne Valadon se dévoile via une visite théâtralisée à Bessines-sur-Gartempe à 15h. Le départ se fait devant la maison natale de l'artiste peintre. Votre guide vous transporte de 1865 à 1938, la période pendant laquelle Suzanne Valadon a vécu dans la commune. Les anecdotes savoureuses, récits vivants et chants vous accompagnent tout au long de la balade. Une autre visite commentée a lieu à 16h30 à Rochechouart. Vous pourrez y découvrir les peintures murales de l'église Saint-Sauveur. Une historienne de l'art vous dévoile l'histoire, les techniques et les symboles de ses œuvres. À 18h, une conférence est organisée pour compléter la visite. Elle est consacrée à Nikolaï Grechny, un peintre d'art sacré dont le talent a marqué de nombreux édifices en France.
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1: Bonsoir à tous. Une étape décisive pour la loi sur l'aide à mourir. Elle doit être définitivement adoptée aujourd'hui à l'Assemblée. Après quelques semaines de répit, la reprise des hostilités au Moyen-Orient, les frappes se multiplient depuis une semaine entre Téhéran et Washington. Et puis, qui rejoindra l'Espagne en finale de la Coupe du Monde au lendemain de l'élimination des Bleus, la deuxième demi-finale oppose ce soir l'Angleterre à l'Argentine. Après 2 ans de débats acharnés, la loi sur la fin de vie arrive enfin au bout de son chemin parlementaire. Elle doit être définitivement adoptée par les députés d'ici ce soir. Une loi réclamée depuis des années par les associations et les patients. Elle permettra d'ouvrir l'accès au suicide assisté, voire à l'euthanasie dans des conditions très encadrées. Alors si le texte, détricoté à plusieurs reprises, notamment par le Sénat, pour le rendre plus restrictif, n'est pas parfait, cela reste un tournant pour Philippe Loéac, délégué général de l'association Droit de Mourir.
2: C'est un sentiment de liberté. Quand vous ne savez pas de quoi l'avenir est fait, que le champ des possibles soit ouvert, ça vous permet de choisir différents dispositifs pour maîtriser votre fin de vie. Je précise qu'il ne s'agit pas, en aucun cas, pour le médecin qui participera à une aide active à mourir, de tuer un patient. Ce qui tue le patient, c'est la maladie que la médecine n'est pas en capacité de guérir. Cette loi n'est pas une loi de l'échec, cette loi c'est une loi de la compréhension des limites de chacun. Cette loi permet d'avoir à disposition un moyen de dire stop, je n'en peux plus, c'est ici que je m'arrête.
1: L'ADMD regrette toutefois que la version finale de la loi sur la fin de vie n'offre pas le choix aux patients entre l'euthanasie et le suicide assisté et ne prenne pas en compte les troubles psychologiques. Dans l'actualité également, plus d'un mois après la mort de la petite Liana dans le Gers, Gérald Darmanin dresse le bilan du réexamen des plaintes pour violences sexuelles sur mineurs demandées à tous les parquets de France. Plus de 85 000 plaintes ont été recensées, dont 15 000 nouvelles. Au total, 675 personnes ont été incarcérées depuis le 8 juin dernier. Elle évoque une situation exceptionnelle et très préoccupante. La ministre de la Transition écologique, Monique Barbu, s'inquiète de la sécheresse en France, avec un nombre record de départements concernés par des restrictions d'eau du jamais vu depuis 2013. Le tout dans un contexte de forte chaleur persistante. 69 départements sont toujours en vigilance orange canicule, 16 pour risque d'orage violent, notamment dans l'est du pays. À l'étranger, la guerre en Iran repart de plus belle. Cet après-midi, les États-Unis ont annoncé une nouvelle série de frappes pour affaiblir davantage les capacités militaires iraniennes. Cela fait suite à des attaques contre des navires marchands dans le détroit d'Ormuz, éloignant encore un peu plus tout espoir d'un accord de cessez-le-feu à court terme. Pour le général Jérôme Pellistrandi, rédacteur en chef de la revue Défense Nationale, le régime iranien est responsable de ce tournant dans le conflit.
3: On est reparti dans un cycle inquiétant et en fait, il faut bien comprendre que la responsabilité incombe aux Iraniens parce que la branche dure des gardiens de la Révolution considère que le détroit d'Ormuz, c'est en quelque sorte la propriété de l'Iran et ils ne sont prêts à aucune concession. D'où la problématique pour les États-Unis face donc à ce dilemme stratégique d'intervenir ou non, à plus ou moins forte intensité, autour donc du détroit d'Ormuz.
1: Les gardiens de la révolution iranienne indiquent que ce détroit stratégique restera fermé jusqu'à ce que les États-Unis mettent fin à leurs actes d'agression. On passe au sport. Plus de 20 millions de personnes ont assisté à la défaite des Bleus hier soir devant leur écran. Un record d'audience pour M6 depuis le début de la Coupe du Monde. Malgré la déception, les hommes de Didier Deschamps vont rapidement devoir se remobiliser. Ils affronteront samedi soir le perdant de l'autre demi-finale qui se joue ce soir entre l'Angleterre d'Harry Kane et l'Argentine de Léo Messi. Un choc entre deux équipes à la rivalité historique et qui ont souffert depuis le début de ce mondial. Toutes les deux sont passées par des prolongations en quart de finale. Mais cela reste une affiche de rêve pour le directeur de la rédaction de SoFoot.com, Pierre Maturana.
4: D'un côté, il y a une Argentine qui galère mais qui s'en sort parce qu'elle a Messi et qu'elle a autour de Messi des joueurs qui sont habité d'une mission pour donner encore une Coupe du Monde à Messi. Et de l'autre côté, on a une Angleterre qui, depuis plusieurs années, a la meilleure dynamique en Europe. C'est pas une équipe très belle à voir jouer, mais c'est une équipe compliquée à bouger et qui est aussi habitée par quelque chose d'aller chercher cette fameuse deuxième étoile 60 ans après. Donc voilà, c'est une vraie affiche, quoi. C'est un match de gala. Hein. Il y aura des stars un peu des deux côtés, Messi, Bellingham, Kane. Je dirais que sur le papier, il y a un petit avantage tactique à l'Angleterre. Mais il se passe toujours quelque chose dans les matchs avec l'Argentine, donc faut pas vendre la peau de l'ours avant.
1: Angleterre-Argentine, coup d'envoi à 21h ce soir à Atlanta. Et puis Søren Warenskiold remporte la 11e étape du Tour de France. Une victoire au sprint pour le Norvégien à Nevers après 161 km de plat depuis Vichy. Le maillot jaune est toujours sur les épaules de Tadej Pogacar. Excellente soirée à tous.
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6: Bonsoir à toutes et à tous et bienvenue sur l'antenne de Kaolin. Tout de suite, voici vos prévisions météo pour demain. Nous serons le jeudi 16 juillet. Les températures demain seront de nouveau plus agréables. Elles vont rester quand même assez élevées au lever du jour, avec 19 à 20 degrés d'attendu sous un beau temps peu nuageux. Des conditions qui seront plus changeantes l'après-midi. De larges éclaircies, certes, mais une évolution orageuse sera possible localement, avec une possibilité d'averse qui restera assez localisée. Les températures maximales qui ne dépasseront pas les 30 degrés, cela faisait un moment que cela n'était pas arrivé. Le vent soufflera quant à lui de façon très modérée, entre 10 et 20 km/h de secteur sud-ouest. Les températures qui continueront de baisser sur la journée de vendredi, nous vous en reparlerons dans nos prochains bulletins.
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1: Bonjour, au programme de votre soirée télé de ce mercredi 15 juillet sur TF1, All Her Fault, suite de la série. Sur France 2, des blessures invisibles, téléfilm. Camille a mystérieusement disparu, elle a quitté son travail et n'est pas allée chercher ses deux petites filles à l'école. Le soir même, son mari sera en commissariat pour déclarer sa disparition. Sur Arte, In the Air, film avec George Clooney. Ryan est un consultant spécialisé dans les licenciements. Il voyage à travers le pays pour aider les entreprises à se délester de leurs employés. Sa vie est rythmée par les aéroports et les chambres d'hôtel. Sur France 3, Secret d'Histoire, magazine présenté par Stéphane Bern sur le thème Spartacus et la révolte des gladiateurs. L'extraordinaire destinée de Spartacus prend racine dans les terres de l'actuelle Bulgarie où les sépultures royales témoignent d'une civilisation bouleversée par l'expansion romaine. Sur France 4, La fête de la musique à Orange, présenté par Laurie Tillman. Sur France 5, Nu et culotté, série documentaire. Et puis sur W9, Enquête d'Action, magazine. Très belle soirée télé à tous.
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2: Bonsoir à tous. Le principal suspect dans l'enquête sur la mort de Liana a été mis en examen pour le viol et le meurtre de la collégienne ce soir. L'homme de 41 ans encourt une peine de réclusion criminelle à perpétuité. Depuis son incarcération, il est à l'isolement et fait l'objet d'une surveillance renforcée en raison d'un risque suicidaire. 70 000 dossiers d'affaires criminelles impliquant des enfants et connus par les parquets ont été réétudiés depuis le 8 juin. 15 000 plaintes ont aussi été découvertes. Par ailleurs, ce sont plus de 670 personnes qui ont été incarcérées dans le cadre de ces enquêtes. Des chiffres dévoilés aujourd'hui par le garde des Sceaux lors des questions au gouvernement à l'Assemblée nationale. Les deux jeunes hommes qui ont avoué avoir volontairement allumé les incendies dans la forêt de Fontainebleau devaient être présentés à un juge cet après-midi. Le parquet a réclamé leur placement en détention provisoire. Le gouvernement qui entend lancer un grand plan d'investissement pour la forêt française. Une annonce ce soir de Monique Barbu, selon la ministre de la Transition écologique. Ces derniers jours ont mis en lumière la grande vulnérabilité des forêts françaises face aux conséquences du changement climatique, en particulier celle de la forêt de Fontainebleau, dont les feux sont désormais fixés. Notez par ailleurs que Météo France placera 9 départements essentiellement du sud de la France en risque élevé de feux de forêt pour la journée de demain, de la Haute-Garonne au Gard, en passant par le Vaucluse, le Tarn et l'Aveyron. Cette bonne nouvelle pour les épargnants, le livret A repart légèrement à la hausse. Le ministre de l'économie a annoncé que le taux du produit d'épargne le plus populaire du pays passerait d'1,5 à 1,7% dès le 1er août, conséquence du rebond de l'inflation liée au conflit au Moyen-Orient. Et puis le coup est rude pour les Girondins de Bordeaux. La commission d'appel de la Direction nationale du contrôle de gestion a confirmé aujourd'hui l'exclusion du club de toutes les compétitions nationales en 2026-2027. L'équipe évoluera donc au mieux en Régional 1 la saison prochaine. Excellente soirée à tous, à notre écoute.
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6: Bonsoir à toutes et à tous et bienvenue sur l'antenne de Kaolin. Tout de suite, voici vos prévisions météo pour demain. Nous serons le jeudi 16 juillet. Les températures demain seront de nouveau plus agréables. Elles vont rester quand même assez élevées au lever du jour, avec 19 à 20 degrés d'attendu sous un beau temps peu nuageux. Des conditions qui seront plus changeantes l'après-midi. De larges éclaircies, certes, mais une évolution orageuse sera possible localement, avec une possibilité d'averse qui restera assez localisée. Les températures maximales qui ne dépasseront pas les 30 degrés, cela faisait un moment que cela n'était pas arrivé. Le vent soufflera quant à lui de façon très modérée, entre 10 et 20 km/h de secteur sud-ouest. Les températures qui continueront de baisser sur la journée de vendredi, nous vous en reparlerons dans nos prochains bulletins.
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1: Un péplum colossal pour le film le plus attendu de l'année, sorti événement cette semaine au cinéma. Avec l'Odyssée, Christopher Nolan revisite le premier chef-d'œuvre de la littérature mondiale avec un casting XXL. Beaucoup d'informations dans ce teasing, mais il met forcément l'eau à la bouche. Un projet monumental pour le réalisateur américano-britannique dans la veine d'Interstellar ou encore Oppenheimer. Avec toute sa patte, il adapte le poème d'Homère, l'un des textes fondateurs de la mythologie grecque. Une plongée au cœur du voyage d'Ulysse après la guerre de Troie, alors qu'il tente de rejoindre Ithaque pour retrouver Pénélope.
2: Aide-moi à rentrer chez moi.
3: Il manque un maître à cette maison.
4: Le roi d'Ithaque va revenir.
3: Ne crois pas ça.
1: Un péplum grandiose où les obstacles et les ennemis vont se multiplier pour tenter de stopper Ulysse.
5: Qu'est-ce qu'il ferait si en revenant il voyait tous ses prétendants chez lui ?
3: Tu pleurniches après un papa que tu n'as jamais connu.
2: Nul ne peut se dresser entre moi et ma patrie. Pas même les dieux.
1: Et Christopher Nolan réalise peut-être là sa plus grande œuvre avec des scènes de combat épiques, des personnages et des éléments mythologiques fascinants pour un spectacle grandiose tourné directement en IMAX. Le tout avec Matt Damon, Ada Hathaway, Tom Holland, Robert Pattinson ou encore Charlize Theron au casting. L'Odyssée, un très grand spectacle à découvrir en salle.
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3: Le ciné sur Kaolin. Et si on se faisait une toile? Direction les salles obscures pour vous parler des séances de ce mercredi 15 juillet. Commençons par le Ciné-Bourse de Saint-Julien qui vous propose plusieurs films aujourd'hui. À 15h, vous retrouverez Des Mignons et des Monstres. À 14h30 et 18h, vous retrouverez Vaiana, la légende du bout du monde. L'Odyssée, le dernier Christopher Nolan, vous sera proposé à 17h et 20h30. Et vous retrouverez également La Bataille de Gaulle, partie 2, J'écris ton nom, qui vous sera proposé donc à 20h30. Je vous propose aujourd'hui de revenir sur ce film, Vaiana, la légende du monde. Il s'agit d'un film d'aventure, un film de Thomas Cale avec Catherine Lagaaya ou encore Dwayne Johnson. Répondant à l'appel de l'océan, Vaiana s'aventure pour la première fois par-delà le récif de son île de Motunui, accompagnée du célèbre demi-dieu Maui. Elle embarque pour un voyage inoubliable destiné à permettre à son peuple de retrouver sa prospérité.
4: C'est vrai que j'ai de très beaux cheveux.

0: Notre mission est vouée à l'échec. On va devoir traverser un océan de malheur.
1: À nous de jouer.
0: Au cas où t'aurais pas remarqué, Maui rime avec réussi.
1: Ah, c'est pas sérieux !
0: Ouais, je suis balèze. Et la revoilà. Parfois dans la vie, on est le héros. Et parfois, on n'est pas.
1: Comment ça ?
2: Qu'est-ce qui t'amène au royaume des monstres ?
3: Bon, choisis un œil, tu m'empêches de me concentrer. Choisis un œil.
4: Oui, vas-y, allez, choisis un œil.
0: Hé, petite crabe ! Je t'ai manqué !
1: Si on nous a choisis, c'est qu'il y a une raison.
5: Tu racontes les légendes, mon histoire, transmets sagesse et savoir.
0: Allons sauver le monde.
6: Vous ne pourrez pas vous échapper!
7: Ah bah si, ils se sont échappés.
8: On s'envole maintenant direction le cinéma Arrivi de Saint-Thierry pour vous parler des séances du jour. Vous pourrez retrouver à partir de 15h deux films, Des Mignons et des Monstres, ainsi que La Baleine et le Musicien, un documentaire de Valentin Paoli. Ce soir à 20h30, deux films vous seront proposés, un drame, Cosmos, en version originale sous-titrée, mais également La Bataille de Gaulle, partie 1, L'Âge de Fer. Revenons aujourd'hui sur ce film qui cartonne en ce moment, Des Mignons et des Monstres, une histoire aussi rocambolesque qu'absurde, mais bien sûr totalement véridique, qui raconte comment les mignons, partis à la conquête d'Hollywood, sont devenus des stars de cinéma pour finalement tout perdre en libérant au passage une bande de monstres déchaînés avant de s'unir pour tenter de sauver la planète de ce nouveau désastre à leur actif.
9: Oh. Vous voyez tous ces guerriers bien armés? Ils pensent que vous avez tué leur chef et ils veulent votre mort!
10: Quick. Quick?
9: Et action!
11: Oh la dame!
9: C'était parfait. Tu as écrit un film de monstre?
10: Si, comme Big Kaiju.
9: Pour faire ton monstre, que vas-tu utiliser?
10: Miso soup con gomae. Latenobu Daifuku.
12: Libre, libre, libre, libre.
10: Jolie
12: pika monstre.
10: Hein, quoi?
12: Hey. Teeny tiny baby.
10: Arrête de me tripoter, espèce de tordu.
12: Oh, oh, oh.
13: Donc, tu as besoin de monstres pour ton film.
10: Oh. Je connais les plus effrayants de tous.
13: Mais il faut pas en avoir peur, ils sont très sympas. Essayez juste de pas être appétissant.
12: Hein?

0: 2, por favor.
1: Oh, Chris.
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4: L'été dernier, nous vous faisions découvrir la toute première édition d'Early Bird, un festival imaginé pour mettre en lumière les artistes indépendants et émergents. Un an plus tard, le rendez-vous est de retour le 24 juillet prochain au château de Coussac-Bonneval. Avant le lancement imminent de cette deuxième édition sur le thème de l'art brut, nous sommes avec ses co-organisatrices Karine Chaumont-Baudry et Tiphaine Chaumont-Baudry. Bonjour mesdames.
5: Bonjour.
4: L'an dernier, Early Bird faisait donc ses premiers pas. Quel bilan tirez-vous aujourd'hui de cette première édition et qu'est-ce qui vous a donné envie de poursuivre l'aventure, Tiphaine ?
5: Eh ben, l'année dernière, en fait, on a passé quand même un chouette moment et c'est vrai que même si le public n'a pas été à la hauteur de nos espérances, le peu de personnes qui avaient été présentes ont été vraiment ravies de l'événement qu'ils avaient passé et nous ont fait vraiment des chouettes retours. Ils nous ont parlé de belles découvertes, de beaux moments passés et de choses inattendues. Donc là-dessus, pour nous, c'est une vraie réussite de satisfaire le public, en tout cas qui est présent sur site.
4: C'est pour ça que cette deuxième édition était évidente.
5: Exactement. Le but, c'est de continuer à faire découvrir ce qu'on a envie de faire. Et puis, on va être de plus en plus nombreux, donc ça va être de mieux en mieux.
4: On l'espère. Alors, cette année, le festival s'installe de nouveau au château de Bonneval. En quoi ce lieu participe à l'identité d'Early Bird ?
5: Eh bien, le château de Bonneval, en fait, c'est un château qui appartient aux parents de ma meilleure amie. Ils ont ce château depuis des générations. Et en fait, on est tombés en amour, de toute façon, Karine et moi, pour ce lieu, qui est un lieu qui est empreint d'histoire. Mais aussi parce que c'est un lieu qui est dans une espèce de mixité culturelle, étant donné que les propriétaires sont quand même franco-brésiliens. Et ça se ressent dans l'énergie du lieu. Donc, on s'est dit que ça serait un terrain de jeu pour nous qui serait magnifique et qui avait beaucoup à faire là-bas.
4: Early Bird est né, on l'a dit, pour soutenir les artistes émergents et les projets indépendants. Et justement, côté programmation, que réserve cette soirée du 24 juillet au public, Karine ?
6: Alors du coup, on sera sur une programmation pour l'après-midi avec des contre-visites théâtralisées du château, avec Jaouen Le Tourneux, un comédien. Ensuite, sur la soirée, on aura Amankaya en première partie pour un concert de musique andine urbaine, artiste franco-bolivienne. Ensuite, on a le collectif Grand Bruit, qui est un collectif de femmes qui font de la musique urbaine, trap, rap, etc., qui sont absolument extraordinaires sur scène, faut absolument aller les voir. Et ensuite, on aura une performance dansée d'un artiste de danse hip-hop qui est champion du monde avec le collectif des Rookies, qui nous fera une performance autour de la thématique du masque dans le parc du château. Et on terminera avec un DJ set de Mac Larnac.
4: Alors, au-delà des concerts, quelles autres expériences vous souhaitez faire vivre au festivalier ? Alors, j'ai cru comprendre qu'il y aurait la présence d'artisans et de producteurs locaux au-delà donc des talents artistiques. Tiphaine ?
5: Oui, c'est ça. En fait, on décide aussi d'ouvrir au public sur l'ensemble de l'après-midi, donc entre 14h et 18h, le château en accès libre au public pour justement venir voir le marché de producteurs et de créateurs. Et donc, on a une dizaine, on va dire, de créateurs et de producteurs qui seront présents pour présenter d'autres types de talents, qui sont le talent simplement du savoir-faire local, de la production et de la culture culinaire locale. Et c'est très important aussi pour nous de valoriser ces talents-là.
4: Alors, on l'a bien compris, l'idée, c'est de ne pas proposer qu'un simple rendez-vous musical, c'est aussi un véritable moment de rencontre et de convivialité au cœur de l'été. Et avec cette deuxième édition, justement, vous espérez, j'imagine, qu'Early Bird devienne un rendez-vous durable du paysage culturel en Haute-Vienne.
5: Oui, c'est ça. On sait que c'est compliqué aujourd'hui d'aller à des événements quand on n'a pas une tête d'affiche, en fait. Donc là, aujourd'hui, nous, l'idée, c'est de dire aux gens, mais on vous promet que la découverte, elle va être belle et que c'est chouette aussi d'aller à un événement et de se dire, oh là là, de rentrer chez soi en disant, là, j'ai découvert un truc qui est hyper cool, que je vais pouvoir faire découvrir à d'autres personnes. Donc nous, le pari, je pense, sera réussi le jour où les gens nous diront, on sait pas qui y a sur ce concert, on ne connaît pas les groupes. Par contre, on va venir parce qu'on sait que chaque année, on est surpris, agréablement surpris, et qu'on a envie d'être encore surpris cette année. Donc ça, c'est un peu l'objectif, je dirais.
4: Et on rappelle aussi que les communes de Saint-Thirier, Glandon et Coussac sont partenaires du financement du festival, et vous comptez aussi sur des partenaires privés. C'est primordial pour vous, Karine.
6: Ah bah pour nous deux, d'ailleurs. Oui, effectivement, aujourd'hui, dans la culture et dans l'art globalement, je pense que si on faisait abstraction des entreprises locales et des mécènes, on n'existerait pas. Il faut savoir le dire. On a un engagement des politiques publiques. La commune de Saint-Thirier, la commune de Coussac et la commune de Glandon, effectivement, sont partenaires financiers, la Comcom également. Mais c'est vrai que sans ces entreprises, on ne pourrait pas faire cet événement.
4: Karine Chaumont-Baudry, Tiphaine Chaumont-Baudry, co-organisatrice d'Early Bird, merci à toutes les deux pour cet échange.
5: Un grand merci à vous.
4: Rendez-vous donc le 24 juillet au château château de Bonneval pour la deuxième édition d'un festival local qui entend s'imposer comme un événement culturel estival incontournable du sud de la Haute-Vienne. Tarif à 15 euros en pré-vente et à 18 euros sur place, paiement en carte bleue possible, billetterie sur helloasso.com. Pour le Graal, Yasmine Kichou, Kaolin.
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2: Dans l'actualité environnementale aujourd'hui, le mois de juin a été particulièrement chaud selon Copernicus. La France réduit

0: Les rejets nationaux de gaz réchauffant l'atmosphère ont ainsi reculé de près de 5%. La diminution des émissions nationales est portée notamment par le secteur du résidentiel et du tertiaire. Et puis, c'est une mesure qui a été mise en place pour protéger la biodiversité au Glénan. C'est un archipel de Bretagne très fragile. Et la préfecture maritime de l'Atlantique a tout simplement interdit depuis la fin mai l'utilisation des jet skis et scooters des mers dans cette zone. Des engins qui sont connus pour perturber notamment la vie des phoques et des oiseaux. Et en parallèle, les bouées illégales ont également été toutes retirées pour protéger les fonds marins.
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1: Bonsoir à tous. Les députés viennent définitivement d'adopter la proposition de loi qui crée un droit à l'aide à mourir en France, un texte sociétal majeur. La ministre déléguée à l'autonomie et aux personnes handicapées a salué un texte largement amélioré. Cette loi permettra d'ouvrir l'accès au suicide assisté, voire à l'euthanasie, dans des conditions très encadrées. Le projet de loi Riposte a lui aussi été adopté en première lecture à l'Assemblée nationale aujourd'hui. Ce texte contient des mesures contre la consommation de protoxyde d'azote, les rodéos urbains ou les free parties. Il a déjà été adopté au Sénat. Le projet de loi va donc désormais faire l'objet d'une commission mixte paritaire. Jérôme Barella a été mis en examen pour le meurtre et le viol de Liana ce soir à l'issue de 8 heures d'audition. C'est la première fois que le principal suspect était entendu par un juge depuis la découverte du corps de la collégienne début juin dans le Gers. Il n'avait jamais été inquiété par la justice alors qu'il était visé par une plainte pour viol sur une adolescente de 11 ans déposée l'été dernier. Aucun incident majeur recensé en dépit de plusieurs débordements. Le ministre de l'Intérieur a dressé ce soir un état des lieux des festivités du 13 au 15 juillet, rythmé par la demi-finale du mondial entre la France et l'Espagne et la fête nationale. Au total, 533 interpellations ont été réalisées à travers le pays sur les deux nuits cumulées et 403 gardes à vue. Ils ont été sollicités par le gouvernement pour réaliser une évaluation de la trajectoire des dépenses et des recettes publiques si aucun changement politique n'est été menée. Quatre économistes estiment que le déficit public pourrait atteindre 6,8% du PIB en 2030. Ils évaluent à 125 milliards d'euros l'effort à réaliser d'ici 2032 pour faire face au vieillissement de la population, l'augmentation des frais de santé et la hausse du budget de la défense. Et puis en foot, c'est un autre choc au menu de la Coupe du Monde ce soir. L'Argentine, tenante du titre, affronte l'Angleterre en demi-finale à Atlanta. Coup d'envoi de la rencontre à 21h. Excellente soirée à tout ça, notre écoute.
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1: Atlanta, coup d'envoi de la rencontre à 21h. Excellente soirée à tout ça, notre écoute.
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3: Salut à tous, je suis Sébastien Kills et bienvenue, c'est parti pour 3 heures de mix non-stop. On va passer le cap ensemble 2025-2026 qui arrive à grands pas dans 120 minutes exactement. On va commencer avec un remix de Green Doo, David Guetta, il y aura

0: Et ça continue dans le Kills Mix, ça s'enchaîne. Il va y avoir un remix de Lady Gaga, Mojo, Peggy Lou, Sound of Legend. Tout ça, ça arrive maintenant dans le Kills Mix. Let's go!
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1: La suite, Mike Candice, Zaj versus Ina, Tomster, Jonasin. Pour ceux qui viennent de nous rejoindre, on est dans le Kills Mix spécial Happy New Year, 22h, 1h du matin. On est ensemble pendant 3 heures pour passer le cap 2025-2026.
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1: La dernière heure qui va. La première heure, pardon, qui va s'achever. Je suis déjà en avance, moi. Kid Cudi, Unitis, Laurent Wolf, ça arrive maintenant dans le Kills Mix spécial Happy New Year.
2: À moi.
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3: Kaolin vous emmène en plein cœur de Saint-Thierry-la-Perche pour découvrir la Tour du Plot. Myriam est chargée de communication pour la communauté de communes du pays de Saint-Thierry, mais elle est aussi chargée d'accueil pour l'office de tourisme intercommunal. Elle nous guide dans cette série de reportages.
4: Bienvenue dans la Tour du Plot. Donc, cette tour, c'est un ancien donjon du Moyen-Âge. Voilà, c'est le monument civil le plus ancien de la ville de Saint-Thierry, puisque c'est une tour qui a été bâtie fin 12e, début 13e siècle, et elle représente le pouvoir de haute justice du vicomte de Limoges. Donc, on avait le prévôt qui exerçait son pouvoir de police et de justice depuis, en fait, la place sur laquelle elle a été construite à l'origine, d'où son nom, en fait, parce que plot en occitan signifie petit plateau, point en hauteur.
3: On vient juste d'entrer, donc on est. Parce que vous pourriez nous décrire un petit peu l'espace où on est.
4: Donc là, en fait, on se situe dans la partie inférieure de la tour, ce qu'on appelle plus communément le cul de basse fosse. Et ce qu'il faut savoir, c'est que cet endroit n'était pas accessible. Donc là, la porte par laquelle on accède à la tour aujourd'hui a été entièrement créée, puisque donc c'est un donjon en fait quadrangulaire. On a quatre côtés, des murs épais, hein, de 2 mètres d'épaisseur environ, et on avait donc 4 niveaux. Et ce niveau-là était entièrement aveugle, on n'avait pas d'ouverture, et servait de prison, dans l'attente voilà, du jugement sur la place.
3: Du coup, le petit schéma qu'on voit là, c'est une représentation de la tour ?
4: Oui, c'est une représentation. Donc là, on a une représentation des niveaux, donc avec le cul de basse fosse où nous nous trouvons. On a le premier étage, où en fait se trouvait la porte d'entrée, à peu près 7 mètres de hauteur sous plancher. Hein. Et donc, on accédait à la tour, très certainement avec une échelle. Hein. Et après, on avait le deuxième et le troisième étage qui, là, comportaient des ouvertures. C'était certainement 2 étages qui étaient aménagés pour le vicomte s'il venait ici à Saint-Thierry. Et pour finir, le niveau supérieur qui accueillait le chemin de ronde. En fait, là, aujourd'hui, on a une terrasse qui permet d'avoir un très beau panorama sur la ville. Mais à l'origine, la toiture devait plutôt être... Il était d'usage de la placer plutôt en contrebas du crénelage. Et la tour était même d'ailleurs certainement plus haute que ce qu'elle n'est aujourd'hui.
3: Okay. Combien de marches pour monter là-haut ?
4: 120. 120 marches.
3: Est-ce qu'on peut commencer l'ascension ?
4: On peut commencer l'ascension.
3: Je vous laisse passer devant.
4: Très bien.
3: C'est ma surprise. Le mannequin, ma surprise.
4: Il y a une garnison dans la tour.
3: Du coup, premier étage, à peu près ?
4: On est au premier étage, au-dessus du sol. Et donc, c'est ici que se trouvait la porte d'entrée. Pour accéder à la partie inférieure, où nous étions tout à l'heure, il y avait très certainement une trappe qui permettait d'accéder à la partie inférieure.
3: Et du coup, le mannequin qui m'a surprise, j'imagine que c'est les habits d'époque ?
4: Oui, c'est une reproduction, effectivement, puisque là, ici, il y avait une garnison. Hein. On avait les gendarmes qui veillaient sur la ville. Et donc, on a ce mannequin là au premier étage. Et puis, on va en retrouver un autre juste avant d'arriver à la terrasse. Donc là, en fait, on va retrouver à chaque fois une médiation sur l'histoire de Saint-Thierry dans la vicomté de Limoges. Et donc, c'est une médiation qu'on retrouve à chaque niveau.
3: Et on voit bien, du coup, sur cette photo-là, qu'elle a été dégradée par le temps, au final.
4: Oui. Oui, oui. Donc, c'est une tour qui, en fait, va être cédée aux chanoines, juste à côté, qui n'en ont pas. Voilà, aucune utilité qu'ils vont faire, qu'ils vont la laisser tomber en désuétude. On va construire des maisons sur la place et même des maisons contre la tour. Et puis après, elle est laissée à l'abandon, les planchers s'effondrent, une partie du haut de la tour également. Elle est rachetée par la ville de Saint-Thierry en 1994, elle est classée monument historique en 98. Et puis, on va avoir la restauration qui va être entamée dans le début des années 2020 à peu près, et ouverture au public en 2021.
3: Nous poursuivons notre ascension pendant le deuxième épisode de cette série. Pour Kaolin, Lucie Alix.
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3: Le coup de pouce Kaolin, la radio, ça y est, il revient. Et je parle évidemment du festival de jazz 2026, organisé par l'association Jazz au Village. Et j'ai le plaisir de recevoir Madame la Présidente, Dominique Rivière. Bonjour Dominique.
4: Bonjour Julien.
3: Alors bienvenue à nouveau dans notre studio pour parler de cette nouvelle saison qui va démarrer le 15 juillet et qui se terminera le 28 août. 4 dates, 5 concerts, des dates assez événementielles. Nous allons en parler dans quelques instants. Tout d'abord, j'ai envie de dire comment ça se passe du côté de Jazz au Village.
4: Oh ben ça se passe bien, on est très contents, on espère qu'on va durer longtemps. Voilà, on est une petite association, donc...
3: Mais qui se bat pour faire vivre une musique et un style musical
4: qu'on aime.
3: Bien à part et bien ancré quand même, hein, dans le cœur des Français. On parle de jazz, évidemment. 4 dates cette année, enfin 4 dates, 5 concerts. Donc ça veut dire qu'il y a un élargissement des dates quand même cette année.
4: Absolument. Alors, premier concert, Jeanne Hayac, le 15 juillet. Donc avec Mathieu Vernier Trio, c'est du jazz manouche. Ce sont 3 jeunes de la région. Je vous invite à venir les voir, parce qu'ils ne font pas que du jazz manouche, mais vraiment en jazz manouche, ils touchent vraiment leur bille.
3: Il y aura un très beau concert aussi le 17 juillet, cette fois-ci sur la commune de Coussac-Bonneval.
4: Voilà, alors on revient à Coussac cette année, on est très content d'y revenir parce que beaucoup de gens de Coussac nous demandaient de pouvoir revenir. Donc on revient cette année avec un quartet qui est très célèbre au niveau des jazzmen français en jazz manouche toujours. C'est le Gaïa Quartet. Vous avez quelques pointures comme à la guitare Gaël Rouillac, que beaucoup connaissent dans le milieu, Vincent Mondy à la clarinette, Yann Leblé, deuxième guitare, et pour la rythmique, à la contrebasse, nous avons Nicolas Ferreira.
3: Et il y a donc 2 autres dates qui arrivent au mois d'août, on va en parler très rapidement parce qu'on y reviendra dans quelques toutes petites semaines, mais il y a quand même 2 très belles dates, notamment à Saint-Thirier le 14 août, on va commencer par celle-là.
4: Oui, alors c'est un nouvel événement à Saint-Thirier, je pense qu'on aura l'opportunité d'en reparler au mois d'août, avec des surprises, avec de très belles surprises musicales.
3: Ça, effectivement, nous y reviendrons sans tarder sur notre antenne, et on termine avec une date qui va clôturer cette belle saison, donc qui va démarrer de Jazz 2026, une date à Riac-la-Tour.
4: Alors, Riac-la-Tour, le petit nouveau du festival, dites donc, une petite association qui a envie de participer à l'aventure. C'est une association de Riac-la-Tour qui a voulu aussi son concert. Donc il y aura un duo avec la fameuse Cajoun, joueuse de washboard, mais pas que, elle fait aussi ukulélé, kazoo, caisse claire, voilà. Et elle joue en tandem avec Bruno Durand, qui joue du piano et de la flûte traversière. Et à eux deux, ils vont revisiter les vieux standards du jazz de New Orleans.
3: On va s'intéresser maintenant à cette première date du Festival Jazz 2026, la date de Jeanne Hayac. Alors je vous laisse, Dominique, me présenter ce bel événement et cette belle date.
4: Jeanne Hayac, d'habitude on faisait le festival, les concerts du festival se passaient dans l'église, mais il y a un problème de sonorité comme souvent dans les églises. C'est plutôt adapté à une voix ou à des chœurs, mais quand il y a plusieurs instruments, c'est beaucoup plus compliqué.
3: Donc la réverbération n'aide pas toujours.
4: Voilà, c'est vraiment, Julien, vous qui connaissez bien le son, vous savez de quoi je parle.
3: Absolument.
4: Voilà. Donc, le Saint-Eutrope, le restaurant du village, avait une salle de spectacle qui était peu utilisée. Donc, il a eu la bonne idée d'en parler à la présidente de l'association au coin de la place. Donc, on est allé voir et c'est là que ça va se passer. Donc, du coup, on a eu l'idée de faire une soirée cabaret. Donc, les gens pourront boire et manger. Il y aura des petites tables. Donc, surtout réservées parce qu'il n'y aura pas de la place pour tout le monde. Il y a une scène qui est très adaptée à ce genre de petit trio. Alors, Mathieu Varnier, dans la région, on le connaît. C'est un guitariste qui fait aussi du rock, du hard rock. C'est un excellent guitariste. Et lors d'une jam session avec Silvano Castellan, qui est un musicien globetrotter, passionné de culture, qui a joué avec beaucoup de grands musiciens africains, qui a joué aussi avec des grands du jazz manouche, qui a appris vraiment la guitare manouche. Manouche est vraiment qui est à, il faut le voir à la guitare, il faut l'entendre, c'est vraiment quelque chose de fabuleux. Et donc, et à la rythmique, on a Michel Treny, que nous connaissons déjà au festival puisqu'il a déjà participé plusieurs fois à notre festival, à la contrebasse.
3: Et ça se passe donc à Janaillac, à la salle Sainte-Trope, à partir de 20h30.
4: Voilà, je peux donner les tarifs parce que ça peut intéresser certaines personnes. Les gens extérieurs à la commune, c'est 15 €, les habitants, c'est 10 €, et pour les enfants de moins de 12 ans, ce sera gratuit.
3: À ne pas rater cette première date du festival, et on se revoit très bientôt pour parler des suivantes. Merci beaucoup Dominique.
4: À bientôt.
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4: Sous Limoges, derrière une porte discrète du centre-ville, se cache un monde où nagent plus de 3800 animaux venus des quatre coins de la planète. Mais depuis cette année, ce lieu ne se contente plus d'émerveiller les visiteurs. Il soigne aussi des pensionnaires, parfois rescapés d'abandon ou de saisie. Bienvenue à l'aquarium refuge de Limoges. Nous sommes en compagnie de David Brantôme, son directeur. Depuis quelques mois, vous ne vous appelez plus Aquarium du Limousin, mais Aquarium Refuge. Qu'est-ce que ce changement raconte finalement ?
5: Alors ce changement pour nous est très important. Depuis toujours, l'Aquarium du Limousin a accueilli tout animal aquatique en détresse. Laissé par les particuliers, saisi par les douanes pour trafic animalier, par la justice, maltraitance animale, mais aussi les animaux de laboratoire, d'expérimentation animale qu'on va sauver, réhabiliter à la fin des expériences pour leur assurer une bonne retraite bien méritée. Et 2025 a été une année charnière, car nous sommes arrivés au cap maintenant, où à l'Aquarium, nous avons beaucoup plus d'animaux qui proviennent du refuge que d'animaux qui proviennent de reproduction en interne, en externe, d'autres aquariums, d'échanges, etc. Donc c'est vraiment un aquarium où il y a la majorité d'animaux qui sont des animaux récupérés par le refuge. Il est important que notre public soit au courant de savoir la démarche que l'on fait au quotidien.
4: Et justement, je rebondis sur ce que vous dites, quels animaux arrivent ici ?
5: Alors, quelques chiffres. En 2025, c'est 1607 animaux récupérés, sauvés par le refuge, ici à Limoges. Ce qui en fait le plus grand refuge aquatique de France. En animaux, bien sûr, on va avoir ce qu'on appelle communément en animalerie les 20-80. C'est-à-dire que 20% des espèces font 80% du chiffre d'affaires d'animalerie. C'est ce qu'on va trouver le plus souvent. Le poisson rouge, tout ce qu'on appelle poisson nettoyeur, parce que les gens ont l'impression qu'en achetant un poisson nettoyeur, il fera le ménage à notre place, ce qui n'est pas vrai. Et après, tout ce qui va être les poissons qu'on va appeler des guppies, des platys, etc. Donc ça, c'est vraiment la majorité d'animaux qu'on a. Ceux qui sont les plus vendus sont ceux qui sont les plus abandonnés. C'est logique. Mais après, on a des animaux beaucoup plus exceptionnels, comme par exemple des axolotes. On a également des animaux qui vont être abandonnés, comme l'autre jour, un bébé silure glane. On a des animaux un peu particuliers qui peuvent nous être abandonnés ici au refuge.
4: Et à ce propos, vous lancez un mécénat concernant les tortues.
5: Oui, on est victime de notre succès, on reçoit énormément de tortues, au minimum une tortue par semaine, des fois plus. On est restreint par notre place. Et les membres de l'association, les bénévoles, ont une envie qui trotte dans leur tête depuis plusieurs années maintenant, c'est de créer sur Limoges un sanctuaire pour pouvoir sauver ces tortues en grand nombre, aussi bien aquatiques que terrestres, pour pouvoir les maintenir ici dans des conditions idéales pour elles, en extérieur pour la plupart, ou dans des serres pour certaines, mais avec un endroit beaucoup plus grand, parce qu'il y a des centaines, voire des milliers de tortues tous les ans qui sont euthanasiées en France par manque de refuge, et nous on veut plus que ça se produise, donc on veut faire ça. Et pour faire ça, eh bien, on fait un appel aux entreprises qui souhaitent nous aider, nous faire du mécénat. On arrive bientôt sur une période où on va commencer à faire les comptes d'année 2026. Certaines entreprises, j'espère pour elles, seront bénéficiaires. Le payer des impôts, et pourquoi pas venir vers nous. Le seul aquarium de France à être au registre des impôts, comme quoi on est une association d'intérêt général, donc on peut faire des reçus fiscaux. Et en venant nous aider, mais non seulement la personne pourra déduire de son bilan annuel le don qu'elle aura fait, elle pourra également se dire qu'elle a aidé une association pour aider la faune et la flore aquatique, la sauvegarde des animaux, mais également elle pourra travailler sur RSE, hein, qui est très important pour une entreprise parce qu'on est vraiment pile dedans.
4: Alors, une belle initiative en effet. On imagine souvent qu'un aquarium expose simplement des poissons. En réalité, votre quotidien ressemble parfois davantage à celui d'un refuge animalier. Est-ce que vous pouvez nous expliquer en gros ce que vous faites concrètement pour aider ces animaux ?
5: Alors, ce qu'il faut savoir, c'est que l'aquarium refuge de Limoges ne vide absolument aucune aide publique, aucune subvention. On est privé à 100%, associatif, privé, et c'est exclusivement le prix de l'entrée ainsi que la boutique qui fait vivre l'aquarium. 1 550 € chaque jour de frais de fonctionnement. Donc à nous de débrouiller pour qu'il rentre cette somme tous les jours en moyenne dans la caisse. Donc il faut qu'on arrive à créer ici un site touristique digne de ce nom qui justifie un prix d'entrée que les gens en aient pour leur argent. Donc c'est pour ça qu'on peut visiter un site comme un aquarium standard. On n'a pas l'impression d'être dans un refuge, on est dans un aquarium de visite, un musée. Mais par contre, on propose aux gens qui visitent un accompagnement. On va aller voir les gens, leur raconter la vie de nos animaux, discuter avec eux, leur partager le moment intime des animaux, un repas, un soin, les amener avec nous dans les coulisses pour aller voir comment ça fonctionne les coulisses, faire des jeux pour les enfants, des jeux de piste. En gros, c'est un aquarium qui se veut familial. On rentre ici, on est comme à la maison et on peut poser toutes les questions qu'on veut. On voit les animaux qui sont en bonne santé, vous voyez, qui nagent autour de nous, ils sont heureux, ils vont même pas se cacher, ils n'ont pas peur de nous, ils viennent vers nous parce que ces animaux à qui on a pris soin, on leur a assuré une deuxième chance. Si on n'était pas là, ils seraient morts à l'heure actuelle. Donc ils ressentent ça. Et on voit les animaux qui viennent vers nous, qui sont dans les conditions succession, vous avez eu le plus naturel possible. Il y a plein de plantes, il y a des rochers, il y a des racines. Chacun a son petit univers, chacun a sa température adaptée, etc., son régime alimentaire. Mais toujours dans le principe d'expliquer à nos visiteurs tout le travail qu'on fait au quotidien. Donc rentrer à l'aquarium refuge de Limoges, c'est pas rentrer dans un zoo ou un aquarium standard, c'est rentrer dans un endroit où on va en avoir plein les yeux, mais surtout on va apprendre plein de choses qu'on pourra échanger avec les soigneurs directement.
4: Des poissons aux reptiles aquatiques, derrière chaque bassin se cache désormais une histoire de protection. Une sortie idéale pour se mettre un petit peu au frais, tout en découvrant que certains pensionnaires ont eu droit à une seconde chance. Pour préparer votre visite, retrouvez les horaires, les tarifs et réservez vos billets. Rendez-vous sur le site officiel aquariumrefuge-limoges.com. Pour Kaolin, Yasmine Kichou.
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0: Dans un instant, retour de la musique.
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3: L'agenda, Kaolin, et on commence tout de suite avec un festival, la 4e édition du festival Astéroïde Day, en lien avec la journée mondiale des astéroïdes. Un festival qui dure du 15 au 30 juin à Jasnon-Presnac et Rochechouart, c'est gratuit. La science et la culture en s'amusant, de 3 à 97 ans. Direction la commune de Ségur-le-Château pour vous parler des visites guidées du village et du château. Visite guidée d'un des plus beaux villages de France. Alors rendez-vous fixé au bureau d'information touristique à 11h. Infos et réservations auprès de l'office de tourisme au 05 55 73 30.

0: des états généraux de la biotique sous les auspices de l'espace régional de réflexion éthique de Nouvelle-Aquitaine, site Limousin, une table ronde et débat jusqu'où aller dans les mesures de prévention pour les personnes âgées et limites éthiques. Cela se placera à la mairie de Rochechouart, place du Château, en présence de nombreux représentants. Le jeudi 25 toujours marque le retour des marchés festifs de producteurs. Cela se passe au jardin du Moulin à Sous, organisé par l'association Saveurs et Terroirs. Consommer bon, consommer local, des produits locaux très variés à emporter ou à consommer. Et sur place, les animations commenceront à partir de 18h au jardin du Moulin à Sous.
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0: Le vendredi 26 juin maintenant, vous est proposé un barbecue par l'association Famille Rurale après la fête de l'école sur le parking de la salle des fêtes à Saillat-sur-Vienne. Restauration, buvette et animation sur place. On vous parle également ce vendredi 26 juin de Rush Flag qui aura lieu de 19h30 à 21h30 au gymnase de Rochechouart. Inscription obligatoire pour la participation. On vous parle le samedi 27 juin d'un concert à Coussac-Bonneval, un concert de la chorale Ian Voices avec son chef d'orchestre Andrew Field. Cela se passera à 18h, cour intérieure du château de Bonneval, sur réservation. Info et réservation directement auprès du château de Bonneval au 06 29 19 49 06. On vous parle également d'un concours de pétanque organisé à La Roche-l'Abeille ce samedi 27 juin, un tête-à-tête à partir de 8h30 et en doublette à partir de 13h30. Cela se passe toute la journée à la salle des fêtes organisée par la APPMA de La Roche-l'Abeille. Et puis une conférence également au Chalard, conférence ce regard croisé en Limousin, une conférence qui aura lieu de 15h30 à 17h à la salle des fêtes. C'est un événement gratuit organisé par Chalard Initiative. On n'oublie pas également ce week-end l'art en fête, l'association Esquisse qui fête ses 30 ans avec un marché des arts créatifs, buvette et food truck sur place, animation musicale assurée par l'école intercommunale de musique et de danse. Cela se passera de 8h à 18h30 au jardin du Moulin à Sous à Saint-Thirier. À ne pas oublier également le feu de la Saint-Jean à Saint-Thierry-la-Perche, buvette, grillade et animation musicale, ainsi qu'un grand feu sur la plage à la tombée de la nuit. Cela commencera à 17h30 du côté du lac d'Arfeuil. Une manifestation qui est organisée par le motoclub du pays arédien. Rochechou Art et Danse du Monde vous invite le samedi 27 juin à partir de 14h, place du Château, pour découvrir des arts et danses du monde. Le tout est organisé par le comité des fêtes. Vous retrouverez Gypsy Fiesta, Rochechou Art Loisirs Création, la Batouka Donf, Perles et Dragons et de nombreuses autres associations et animations qui vous seront proposées. Animations et soirées DJ en plus qu'un marché de producteurs qui vous sera proposé à partir de 18h. Direction Saint-Auvent le samedi 27 juin pour vous parler de la 14e randonnée gourmande organisée par le comité des fêtes. Différentes animations et balles avec orchestre Mi Camionetta vous seront également proposées.
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0: N'oubliez pas également le vide-grenier organisé par Saint-Thirier Escrime le dimanche 28 juin, à Saint-Thierry-la-Perche donc, sur l'esplanade et le gymnase Jules Ferry. Buvette, restauration sur place et puis bien sûr animation d'escrime proposée à 10h, de 10h à 11h et de 15h à 16h. La journée des Olympiades vous attend également sur la base de loisirs de Roufiac. Défis sportifs et ludiques toute la journée en équipe. C'est gratuit et ouvert à tous. Et puis pour les amateurs de sport, on termine avec les 6 heures de gravel organisées par la SSJ Cyclo sur le circuit automobile de Saint-Junien ce dimanche 28 juin avec buvette, restauration et ravito aux coureurs. Ouvert aux licenciés de toute fédération et aux non-licenciés également. La longueur du circuit 3,5 km. Il y aura également une épreuve de virage technique et relance. Les inscriptions se font en ligne sur le site OKTime. Évidemment, toutes ces annonces sont susceptibles d'être modifiées en fonction des conditions météo du moment. La canicule qui devrait durer jusqu'à ce vendredi pourrait entraîner certaines annulations. Nous vous tiendrons bien évidemment au courant.
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anodine. Mot féminin, pluriel. Petit 1, qui est sans importance, sans grande portée. Des propos anodins, des phrases anodines. Petit 2, qui calme, qui apaise la douleur.

Il n'y aura pas de fin heureuse. Ce n'est pas une représentation exagérée et tragique. C'est un souvenir. Je sais ce qui m'attend. D'autres l'ont déjà vécu. Chacun à sa manière, bien sûr. Il me reste à inventer la mienne.

0: à gauche, en bas, juste en dessous du pli du ventre. Et là, j'ai un poignard qui est là et qui tape, comme ça. Du même côté à gauche, mais derrière, c'est l'inflammation qui est là. Donc là, elle chauffe et elle se diffuse de partout après dans le dos. Si on reste à partir du dos à gauche, en bas là, il y a comme un gros câble épais qui descend dans les jambes. Ça, c'est quand j'ai très mal, que ça part du dos, que ça irradie dans le dos. Et je pense que, comme je me contracte pour essayer de résister à la douleur, ça va sur les jambes aussi. Et là, depuis le mois de septembre, on est en janvier, j'ai mal tout le temps, tous les jours. Je sais pas trop ce qui se passe. J'ai l'impression que mon corps entier devient extrêmement sensible. Ce matin, je mettais des chaussettes un peu serrées. Et en fait, ma peau me fait mal. Alors que je n'ai pas mal au bout du pied. Enfin, je le sais. Mais toute contrainte, en fait, sur mon corps, devient extrêmement douloureuse. Tout fait mal.
1: Quand j'ai vu des images, j'ai eu l'impression de voir une espèce d'énorme toile d'araignée. Mais l'étoile d'araignée, la Spider-Man, quoi. C'est une espèce de truc tout gélatineux, tout pas beau, là. Un truc très aigu. Et dans ces crises-là, très diffus, vraiment, où tout le ventre est contracté pendant 4 jours. T'as pas mal aux jambes, mais en fait, ça te sert pas à grand-chose de pas avoir mal aux jambes, quoi. Je sais pas comment dire. Il y a vraiment un truc... J'ai même parlé, j'avais du mal, enfin... Donc après, en plus, j'ai besoin de dormir des jours entiers parce que j'en peux plus, en fait. C'est un peu ça, tiens, c'est bon. Première fois que je nomme comme ça, mais je dirais ça. L'impression que j'étais un utérus, en fait, que j'étais mon utérus. C'est pas joyeux, là, hein. Franchement. Pas la meilleure destination, a priori.

0: Lorsque la matrice affectée commence à monter et que la femme éprouve la première atteinte du mal, elle devient nonchalante, sans goût pour ses occupations ordinaires. Elle éprouve des défaillances, des faiblesses. Les genoux lui tremblent, la tête lui tourne, les membres sont comme paralysés. La tête devient pesante et lui fait mal. Elle ressent une douleur dans les veines situées aux ailes du nez. Lorsqu'elle tombe, elle éprouve une douleur violente au cardia ou orifice supérieur de l'estomac. Il se fait un vide dans le bas-ventre, siège de la matrice. Le pouls devient intermittent, irrégulier, défaillant. Elle se trouve violemment suffoquée, perd le sentiment et la parole et respire si faiblement qu'elle paraît sans haleine. La mort survient promptement et sans qu'on s'en aperçoive, car il n'y a aucun signe qui l'annonce. La convalescence est aussi prompte que la mort, car la matrice, extrêmement mobile, monte et descend avec la même facilité.
1: En janvier de l'année dernière, ils ont dit « Ah ben, il y a un problème à droite, ma vésicule biliaire n'était pas fraîche, ça faisait un moment qu'ils me couraient après pour l'enlever. » Moi, je voulais pas trop, mais bon, je vois pas bien en quoi ça pouvait être ça le problème, mais du coup, ils ont enlevé la vésicule biliaire. C'est un peu le sketch du truc. Tu vois, on te dit « On enlève la vésicule biliaire, une semaine après, tu cavales. » Déjà, c'est pas vrai. Ton corps, il met longtemps à se remettre, en fait, c'est pas si simple. Et puis moi, du coup, je perdais du temps sur mon diagnostic à droite, quoi, parce que j'avais mal tout en queue à droite. Et puis j'avais une copine qui ça a commencé à travailler quand même pas mal cette histoire. Ben, mes potes autour de moi, ils étaient quand même assez chouettes. Et il n'y a personne qui a douté du fait qu'il y avait un souci. Le truc, c'est qu'on m'a beaucoup vendu la maladie psychosomatique. J'ai complètement intégré le fait que peut-être que j'inventais des maladies. À un moment, j'ai lu plein de trucs sur c'était quoi d'être hypochondriaque. Et en vrai, j'avais réussi à déterminer que quand même, non, j'étais pas hypochondriaque. J'ai fait beaucoup de pneumonie, beaucoup de trucs comme ça. Bon, aussi, je fumais comme un pompier, soyons clairs. Hein. C'est pas un espèce de karma horrible. Mais du coup, tu peux pas inventer une pneumonie. Quelque part, je savais qu'il y avait un truc. Et je sentais dans mon corps qu'il y avait des choses.

0: La colère est mon évidence. Elle s'est installée en moi pour ne plus me quitter. Je me souviens pourtant d'avoir vécu sans elle. Elle s'est invitée, sans fausse pudeur. Elle a profité de mon inattention pour s'établir en moi comme sur son territoire. Elle a besoin d'un corps, d'un visage pour s'incarner. Elle choisit les miens.
1: Est-ce à dire que les champignons poussent dans alors, cette cave?
2: On préfère pas.
1: On préfère pas. Où est-ce qu'on allume les lumières? J'adore cette odeur. Ah ouais. C'est la bonne odeur du papier ancien.
2: Alors, on avait le 805. Ouais. Ah, ici. Donc, c'est les aphorismes
3: de Chirac.
2: Alors, on a besoin que du premier pour y aller tout.
4: Je vais vérifier juste qu'il y a le chapitre sur la douleur dans le premier.
1: Là, c'est le tome combien ? 1.
4: Ouais.
1: Et ça,
2: non,
1: ça c'est le 3.
4: Et normalement, dans le sommaire, il y a un chapitre qui s'intitule de la douleur.
1: Et ça, c'est une traduction.
4: C'est la même traduction de 1753. L'ouvrage est de 1742 en latin.
2: Bon, normalement, on les a tous, c'est ça ?
1: Bah, y a de quoi faire, on est
3: content. J'éteins ?
4: Ah, voilà, c'est ça. Du nid. Voilà. Donc là, c'est un livre d'un médecin assez peu connu qui apparemment pas écrit de son vivant au XVIIe siècle. Il s'appelle François Thévenant. C'est quelqu'un d'autre qui a publié son ouvrage en joignant un lexique, dictionnaire, explication, étymologie des mots grecs de médecine. Et on voit que le vocabulaire de la douleur est assez riche. Donc il y a le terme en grec, puis une transcription, odini, douleur, c'est un sentiment affligeant des parties sensibles, etc. Puis ça se diversifie en différents types de douleurs. Douleur comme d'un pieu fiché en quelques parties, douleur aiguë, douleur des os, douleur d'ardente et pulsative, etc.
1: Odunet. Douleur, c'est un sentiment affligeant des parties sensibles, dont le sentiment est la mesure de la douleur, car selon qu'elles sont plus ou moins sensibles, elles souffrent aussi plus ou moins de douleur. De Edine, mordre, affaiblir, et Ina, la force.
4: Oxus odune, douleur aiguë, elle n'est guère différente de la piquante, et est telle que par elle il semble que les parties sensibles soient déchirées avec une aiguille, un foret ou autre instrument piquant et mouvant.
1: Odunet tonodis, douleur tensive, qui n'appartient qu'aux membranes, qui n'ont point d'artère, à la peau et aux glandes. Lorsqu'étant enflammées, elles sont trop étendues et bandées.
5: En fait, moi j'ai l'impression que toutes les nanas doivent l'avoir d'une façon ou d'une autre, mais que chez certaines c'est ultra violent et que chez d'autres bah, c'est un advil et ça passe quoi. Ce qui a été mon cas pendant des années en fait. J'ai quand même triché parce que j'ai appelé un gynéco qui disait « Tant que vous n'avez pas fait d'IRM, je ne peux pas vous prendre », mais qui me proposait un rendez-vous que dans 6 mois. Donc je lui ai dit que j'avais fait l'IRM en me disant « Je vais prier pour que l'IRM que je fasse, vraiment, on me dise s'il y a l'endométriose ». Et heureusement, ça a été... Enfin, heureusement, c'est toujours un peu chiant, mais heureusement, ça a été le cas. Donc j'ai pu arriver à ce rendez-vous avec ça comme preuve. Le médecin acupuncteur là, que j'étais allée voir, quand je lui ai dit « Mais peut-être c'est l'endométriose », il m'avait dit, oh, vous savez, c'est très à la mode l'endométriose en ce moment. Je comprends pas en fait comment c'est possible qu'il y ait encore des gens qui disent ça. Comme si c'était trop facile de passer par là, quoi. C'est trop facile, oui, endométriose, la réponse à tout. Mais... Oui, bien sûr, c'est une réponse presque à tout. Enfin, je sais pas, je comprends pas pourquoi vous voulez pas l'entendre et vraiment faire des recherches là-dessus.
6: J'ai 48 ans, j'ai été diagnostiquée l'année dernière. Enfin, je me suis diagnostiquée. J'insiste lourdement sur le truc. J'ai fait mon diagnostic, un peu aidée par une pote qui, le moment où j'ai douté, m'a dit « Non, vas-y, on est sûr que c'est ça, vas-y. » Avant le diagnostic, je voyais un psychiatre. Jusqu'à l'année dernière, lui, à un moment, il m'a regardée, il m'a dit « Écoutez, je voudrais quand même vous prévenir qu'il y ait des chances qu'on ne vous trouve aucune lésion et que peut-être tous ces examens, ça vous emporte dans un truc psychologique grave. » Enfin, tu vois, sur un truc de soutien envers moi. Et même si avec lui j'avais établi des ponts, j'avais quand même pas complètement confiance et je me suis fait confiance à moi. Mais je pense que c'est la première fois où je suis allée aussi loin, où j'ai dit bah non, en fait, je vais aller passer cet examen en fait. Et j'ai bien fait, et du coup j'ai arrêté d'aller le voir parce qu'à un moment on pouvait pas me vendre la maladie psychosomatique jusqu'au bout. C'est bon là, je l'ai supporté 35 ans. Moi je dis que l'endométriose c'est pas une maladie invisible, alors que beaucoup de gens l'appellent comme ça. C'est une maladie qui est pas visibilisée. Et socialement, mais même physiquement, en fait. Il y a plein de gens qui ont une endométriose, et même les gens qui savent lire un IRM ne le voient pas. Il n'empêche qu'elle est visible.

0: Cette maladie est un protée qui prend une infinité de formes différentes. C'est un caméléon qui varie sans fin ses couleurs. Ses symptômes ne sont pas seulement en très grand nombre et très variés. Ils ont encore cela de particulier, entre toutes les autres maladies, qu'ils ne suivent aucune règle, ni aucun type uniforme, et ne sont qu'un assemblage confus et irrégulier. De là vient qu'il est très difficile de donner l'histoire de l'affection hystérique. Les causes externes ou antécédentes de cette maladie sont des mouvements violents du corps et beaucoup plus souvent des agitations de l'âme produites subitement par la colère, le chagrin, la crainte ou par quelque autre passion semblable. Ainsi, quand les femmes me consultent sur quelque maladie dont je ne saurais déterminer la nature par des signes ordinaires, j'ai toujours grand soin de leur demander si le mal dont elles se plaignent ne les attaque pas principalement lorsqu'elles ont du chagrin ou que leur esprit est troublé par quelque autre passion. Si elles avouent que la chose est ainsi, alors je suis pleinement assuré que leur maladie est une affection hystérique. Surtout si elles rendent en ce temps-là une grande quantité d'urine claire et limpide.
1: Il a fallu 24 ans pour savoir que j'avais de l'endométriose, pour poser un diagnostic. Et encore un diagnostic qui est arrivé par accident, parce qu'on m'a fait une échographie, parce que j'avais eu un accident de vélo 15 jours, 3 semaines avant. On m'a dit « Ah, c'est bizarre quand même ce qu'il y a sur votre utérus, sur les trompes, les ovaires, etc. C'est pas lié à un accident. » Donc j'avais pas d'explication et pendant très longtemps, j'étais naïve et j'ai cru ce que des autorités, donc comme l'autorité parentale, comme ma mère ou les médecins, me disaient. Et une fois que le diagnostic a été posé pour moi, en tout cas, je me suis mise à chercher dans tout ce que je pouvais trouver. Et là, tout s'est clair. Ça venait pas de moi, en fait. Parce que quand tu dis aux gens que t'as mal au ventre et que tu peux pas marcher, on dit « Non, mais allez quand même, pas à ce point-là. » Et quand t'as fait plein d'examens et qu'on n'a rien trouvé, bah en fait, les gens te croient pas. En plus, les médecins te le répètent que voilà, c'est dans ta tête ou c'est normal. Et non, en fait, c'est pas normal. C'est pas normal, c'est pas dans ta tête. T'as vraiment mal, tu n'exagères pas, tu n'es pas douillette. Tu souffres et il y a peut-être quelque chose à faire. Et je dis peut-être parce qu'en vrai, les études sur l'endométriose, il n'y en a pas à foison. Et que pour l'instant, il n'y a rien qui guérit de l'endométriose. Et du coup, ben, t'attends quoi. Mais au moins, tu peux mettre un nom. Et c'est des vraies douleurs. Et ça, c'est important de découvrir ça. Ça a changé beaucoup de choses dans l'appréhension que je pouvais en avoir. Et dans la possibilité que je me donnais de prendre des rendez-vous, d'aller chercher, de trouver des solutions. Ouais, ça a changé beaucoup, beaucoup de choses, de pouvoir mettre un nom.

Rossignol, dans sa remarquable étude sur les détenus et les prostituées de Saint-Lazare, rapporte que sur 1236 femmes, desquelles il faut encore retrancher un certain nombre d'enfants, il a compté 980 affections utérines. Les souffrances de la dysménorrhée suffisent à elles seules, d'après Briquet, pour monter le système nerveux jusqu'à un degré pathologique. Elles sont parfois si atroces, si intolérables que pour y mettre un terme, certaines femmes, avons-nous dit, ont eu recours au suicide. Je pourrais multiplier les exemples à l'infini. On n'a qu'à feuilleter la gazette des tribunaux pour voir que les juges n'ont pas toujours su profiter des lumières que lui offrait la science.

0: pas mal, on me ramenait à c'est toi qui t'empêches d'évoluer dans la vie. Je luttais dans ma tête contre moi-même et contre un moi-même qui n'était en fait pas le bon, parce que en fait c'était eux, c'était la maladie, c'était leur refus de me diagnostiquer. Je sais pas si tu vois les BD Hellboy, mais j'adore. Bon, je m'identifie plus à Hellboy, mais il a une pote, Elizabeth Sherman. Quand elle s'énerve, elle devient en feu, elle fout le feu partout. Et du coup, elle finit en HP parce qu'elle voudrait bien arriver à pas faire ça, quoi. Mais il y a un peu ce truc-là, tu vois, de se dire, d'un coup, bah, tu portes la culpabilité de ce que tu subis, en fait. Je pense qu'on m'a dénié beaucoup de choses et que, tu vois, j'aurais pu avoir une autre vie dans un autre monde. On est là, on est dans celui-là, c'est comme ça. Et de toute façon, tu peux regretter tout ce que tu veux, ça va rien changer. Maintenant, c'est comment toi tu mets des choses en place pour que ça perdure pas.
1: Essouffler les phrases. Mutiler les mots. Les projeter contre les murs. Les détruire. Les faire exploser. Maltraiter la parole, se saouler de la brutalité, de l'agression et de la vulgarité comme on se saoule de musique hurlante. Chaque geste, chaque attitude reproduit à sa manière le même besoin de répondre à la violence intérieure que rien n'apaise. Agresser la page ou l'autre qui n'a rien fait, qui ne le mérite pas, qui nous a effleurés sans imaginer la douleur vive que ce geste banal déclenche. Cela ne m'apaise pas. Ça me défoule. Un peu. Comment leur dire?
2: En fait, c'est comme si j'avais une boule en cristal, mais pas pleine, très fragile, très fine. Et en fait, j'ai l'impression que si je bouge trop vite, trop fort, en fait, cette boule va éclater à l'intérieur de moi. Du coup, je marche déjà plutôt lentement. Je ne fais pas de gestes brusques. Et je vais essayer de faire très attention à ne pas fatiguer, à économiser le plus possible mes mouvements. Et je vais être très efficace dans mes déplacements, par exemple. Je vais essayer de minimiser les allers-retours parce que j'ai oublié un truc. Donc ça me demande d'être très organisée. Et je sens que j'ai mal depuis tellement longtemps que je sais pas si ça faisait partie de mon caractère ou si j'ai développé ça depuis que j'ai mal. En même temps, j'ai mal depuis que j'ai 12 ans, donc globalement, les deux peuvent être constitutifs, quoi. Ouais, je fais pas de bruit quand je me déplace. Enfin, je sens qu'il y a quelque chose d'extrêmement minutieux par rapport à mes mouvements. Et pour pas fêler cette boule en verre, en cristal que j'imagine avoir à l'intérieur, et pour pas rajouter de la fatigue à ce qui est déjà constamment fatigant. L'endométriose, c'est vraiment une maladie qui bouge, qui se déplace dans ton corps. Donc tu peux à un moment donné avoir mal au ventre, et puis après avoir mal au dos, et puis après avoir mal ailleurs. Et en fait, tu sais jamais où ça va arriver. Tu sais pas où tu vas avoir mal la fois d'après. Et il y a eu ces 2 ans d'accalmie où je me suis dit « Ah ouais, pas être fatiguée, c'est ça ». Avoir mal nulle part, c'est ça. Et je savais pas qu'avant c'était à cause de l'endométriose, que j'arrivais pas à faire tout ça en fait.

0: Taguet admet que toutes les pyromanes, si elles ne sont pas épileptiques ou hystériques, présentent une anomalie de la menstruation. Le retard, l'absence, le désordre ou la suppression de l'évacuation menstruelle sont de la plus haute importance lorsqu'il s'agit de juger l'état physique des filles incendiaires. Observation 65. Une jeune fille de 16 ans met le feu à une auberge. Le procureur soutient l'accusation avec véhémence et repousse l'admission de toute cause atténuante. Un verdict d'acquittement ne viendra pas affliger la justice. Observation 73 et 74. Observation 68. Comme Nraska, âgée de 12 ans et demi, jeune fille, et Florine, âgée de 14 ans et 10 mois, qui, toutes deux servantes d'un an, et mécontentes de leur position, deux fois afin de quitter mettent le maître feu pour quitter de retourner le service. Chez ses parents. En conséquence, la prévenue fut condamnée à la peine de mort. Observation 76. Une jeune paysanne, âgée de 14
1: Observation
0: ans,
1: 70.
0: Mit le feu après avoir été maltraitée par sa maîtresse. Le 28 août 1835, et ne donna Joséphine aucun signe d'aliénation mentale.
1: 14 ans et demi,
0: mit le feu chez ses maîtres. Observation 86.
1: On ne put trouver aucun motif pour expliquer pareille détermination.
0: Femme de 47 ans qui, en 23 jours,
1: Joséphine avait eu soin de mettre à l'abri du danger, au moment où personne ne la soupçonnait encore, l'enfant du fermier confié à sa garde.
0: C'est à l'influence de la ménopause que le médecin de la localité rattache cet accès de pyromanie.

ce n'est pas une nouveauté. Il y a cette idée finalement d'un corps féminin qui serait naturellement plus fragile, naturellement plus en proie à la douleur, naturellement plus détraqué. Ça couvre toute l'histoire de la gynécologie. Mais ce qui m'intéresse, c'est ces reconfigurations contemporaines. Les douleurs sont vraiment appréhendées par les gynécologues médicales comme des manifestations normales du corps en cas de règles et non pas comme des symptômes. Elles ne sont pas appréhendées comme quelque chose qu'il faudrait aller creuser. Et c'est d'autant plus marquant qu'en consultation gynécologique, on pose toutes les questions qui sont en lien avec un potentiel dépistage de l'endométriose. Une des explications possibles, c'est précisément que les douleurs au moment des règles, voire même les douleurs en général, sont perçues comme des manifestations normales des corps féminins. J'ai assisté à peu de consultations centrées sur le suivi de l'endométriose, mais une des rares à laquelle j'ai pu assister, à ce moment-là, c'est une patiente qui n'avait plus consulté depuis assez longtemps, qui revient en consultation précisément parce qu'elle souffre de douleurs, et la gynécologue médicale vraiment opère un travail auprès d'elle d'acceptation de cette douleur parce qu'elle dit que dans la mesure où ça ne l'handicape pas véritablement, même si elle comprend que c'est un problème et qu'il faut bien sûr en partie le traiter, il faut attendre avant de passer à l'étape supérieure de la chirurgie. Et ce qui m'a marqué, c'est pas tellement ce que dit la gynécologue médicale, parce que je suis pas du tout en état de juger de la pertinence ou non du traitement, et c'est pas du tout ça que je veux dire, mais c'est la réaction de la patiente. La patiente qui dit « Non, mais il n'y a pas de problème, j'étais juste inquiète de savoir si c'était normal, mais si c'est normal, alors tout va bien. » Et ce « normal », l'usage de ce terme, on comprend très bien ce que voulait dire la patiente, ce qui l'inquiétait, ce n'était pas les douleurs en tant que telles, mais c'était ce qu'elle pouvait manifester. Et à la fin de la consultation, elles re-rentrent dans une forme de norme, elles sont acceptées, la patiente va apprendre à vivre avec. Donc on voit qu'il y a vraiment une sorte de discipline des émotions des patientes, pour reprendre le terme de Maud Arnal, une autre sociologue qui est par ailleurs aussi sage-femme, et qu'en fait il y a un véritable apprentissage à gérer la douleur, et finalement cette socialisation à la douleur, elle contribue à sa manière à invisibiliser l'endométriose, et finalement à la fin on a des patientes elles-mêmes qui ne vont plus s'étonner des douleurs qu'elles peuvent avoir.

0: Patiente. C'est mon statut et l'ordre auquel je dois obéir. C'est un nom, un adjectif et un verbe à l'impératif. Ce qui me caractérise, c'est d'obéir à cet ordre qui m'est sans cesse implicitement rappelé. Patiente. Attends. Attends que la crise passe. Attends que la douleur diminue. Attends que le sommeil te délivre. Attends que cela fasse de l'effet. Une heure. Trois jours. Deux semaines. Attends que les effets secondaires s'atténuent. Subis. Supporte. Accepte. Résigne-toi. Fais avec. Laisse passer sur toi les heures. Laisse-les défiler comme si elles ne comptaient pas. Comme si ta vie était déjà hors du temps. Comme si ces moments ne t'étaient pas volés, comme si la douleur se diluait dans l'attente. Sois patiente. Sois une bonne patiente. Accepte toutes les humiliations. Subis les examens avec l'indifférence d'un cadavre. Laisse couler sur toi le froid, les rires de ceux qui t'examinent en se racontant leur week-end, le déménagement, l'anniversaire du petit.
1: On a commencé à faire une enquête quasi systématique dans des textes publiés entre 1500 et 1750 de médecine, de voir où le terme douleur était employé, si c'était employé fréquemment. On s'est rendu compte que non seulement il était beaucoup question de douleur, mais qu'en plus, les médecins qualifiaient volontiers la douleur de leurs patients comme une douleur insupportable, une douleur crucifiante, et soulignaient la nécessité de prendre en charge la douleur, et pas seulement la maladie sous-jacente. Donc la douleur n'était pas seulement traitée comme un symptôme, mais vraiment comme un mal, au nom d'une théorie qui voit dans la douleur, à cette époque, un risque d'affaiblissement des forces du malade. Et donc ces médecins pensent que la douleur peut être littéralement mortelle. Le fait que sans doute les gens de cette époque-là étaient plus facilement confrontés à des douleurs violentes parce qu'il y avait moins de remèdes ou des remèdes plus difficiles à doser, ça c'est une chose. Le fait qu'ils supportaient plus facilement la douleur, c'en est une autre qui ne peut sans doute pas être avérée. Après, il y a deux choses qui nous ont frappées. D'une part, cette grande présence de la douleur et de la douleur des patients dans des ouvrages de médecine. D'autre part, le fait qu'il y avait justement un arsenal thérapeutique, des antidouleurs qui étaient appelés anodins, du grec haut du nez qui veut dire douleur, donc qui supprime la douleur. Donc c'est une thérapeutique qui s'appuie beaucoup sur la médecine grecque, la médecine ancienne, et qui comprend à la fois des remèdes un peu adoucissants, le recours au chaud, au froid, mais aussi des narcotiques, la jusquiam, l'opium, et puis aussi des moyens techniques, des ligatures de nerfs pour apaiser la douleur. Donc c'est souvent des chapitres consacrés, ce qui fait que voilà, la douleur est vraiment quelque chose qu'on essaye de
2: prendre en charge.
1: De prendre en charge, voilà.
3: Il n'y avait pas vraiment d'autres perspectives. En fait, c'était juste que je voulais enlever la douleur. Donc j'aurais pu être n'importe qui, n'importe quoi, du moment que c'était pas un endroit de souffrance. Et après, en termes d'imaginaire, je lisais déjà beaucoup, vraiment beaucoup, à cet âge-là, vers 12 ans. Mais dans aucun des textes que j'avais jamais lus, on parlait de règles. Dans les livres, il n'y en a pas. Dans les films, il n'y en a pas, aucun moment. Et dans tous les romans que j'ai lus, personne n'a jamais eu mal. Là, j'ai appris récemment que, par exemple, dans l'Égypte antique, il y a un papyrus de médecine qui a été retrouvé, il y a des symptômes qui sont décrits qui ressemblent très très fortement à l'endométriose. Ça ne se nommait pas comme ça, mais bon, possiblement, il y avait de l'endométriose qui était reconnue il y a 5000 ans. Mais en fait, on n'en parle pas. C'est là où tout le truc de « c'est dans ma tête » s'enclenche, en fait. Parce que tu trouves aucune trace de douleur de règle nulle part. Donc, il n'y a aucun référentiel. Il n'y avait aucun référentiel pour essayer d'imaginer autre chose. Puisque aucune des femmes fictives ou réelles autour de moi, Namal. Donc, bon, bah, c'est moi. Comme ça.

Anti-inflammatoire.

Il y a un cas d'un médecin qui s'appelle Cureau de la Chambre. J'ouvre son ouvrage qui s'appelle « De la douleur », les caractères de la douleur. Et il se demande comment expliquer le fait qu'à la fois la douleur soit toujours très sensible, quand on a mal, on le sait, et le fait qu'on l'exprime toujours de manière impropre ou figurée, souvent en recourant à des hyperboles, donc des expressions exagérées. On dit que l'on se sent déchirer les entrailles, on a l'impression d'avoir les membres rompus. Et il explique le fait qu'on a parfois usage à des expressions exagérées, outrées de la douleur, par le fait que la personne à qui l'on confie sa douleur a tendance, elle, en retour, à la sous-estimer. La raison de cela vient de la difficulté qu'il y a à faire bien concevoir aux autres le sentiment que l'on a de ces choses-là. Car outre qu'il n'y a point des termes propres pour l'exprimer, le mal que l'on sent ne touche point, ou fort peu, celui à qui on le raconte. C'est pourquoi, pour le lui faire comprendre, il faut le faire ressouvenir de celui qu'il peut avoir ressenti, ou dont il a d'ailleurs quelques connaissances. Ça me fait penser à un propos de René Le Riche, qui est un chirurgien qui a écrit sur la douleur dans les années 1930. Il dit qu'il y a une seule douleur qui est supportable, c'est la douleur des autres. Et là, ce que dit Cureau de la Chambre, ça ressemble un peu à ça. D'une part, on minimise la douleur des autres. D'autre part, le soignant pourrait très bien aller rechercher dans ses expériences passées de la douleur une mémoire de la douleur pour essayer de la mettre en correspondance avec ce que lui dit le patient. Mais le problème, c'est que la mémoire minimise la douleur. La douleur ne semble vive qu'au présent pour celui qui la ressent.

0: J'ai fait du Yosekan Budo. En fait, c'est pas un sport de combat, c'est un art martial vraiment à part entière. C'était adapté à quel que soit sa morphologie et le moment où tu commences, parce que c'est très complet. Tu fais du pied-point, mais tu fais aussi de la lutte au sol, tu fais aussi des armes, et tu fais plein de choses. Et par exemple, moi, je suis plutôt petite et costaud, et de faire du pied-point, bon, ça me plaisait, parce que ça me dépensait, mais en vrai, c'est pas là où j'étais la meilleure, parce que comme je suis petite et costaud, bah, je tiens personne en distance sur du pied-point. Il valait mieux que j'aille au contact, et du coup, pour moi, l'aspect arme et lutte, c'était le plus intéressant. Et dès que je mettais quelqu'un au sol, a priori, plutôt, c'est moi qui avais le dessus, quoi. Ce truc de construction psychique, il est indissociable du fait de ne pas avoir eu le diagnostic. Bon, moi, comme j'ai eu quasiment toute ma vie sans diagnostic, le jour où je suis allée passer l'examen, j'étais encore persuadée que c'était pas ça. J'espérais que ça soit ça, parce que je voulais mettre une fin à l'errance médicale. Mais en même temps, j'étais persuadée que c'était pas ça, parce que ça me paraissait trop simple et que c'était trop fou que j'ai passé toute ma vie avec une maladie que personne n'a diagnostiquée. Et je savais déjà que si j'allais, quand j'allais être diagnostiquée, mon plus gros problème, ce serait d'arriver à me déplacer mentalement suffisamment pour déconstruire le fait que ben, j'avais eu raison. J'avais eu raison envers et contre tous. Et je savais que ce truc-là, je m'étais tellement construite avec et on me l'avait tellement renvoyé. Tu vois, d'avoir des épisodes dépressifs lourds, par exemple, ouais, d'avoir mal tous les mois, ça peut que nourrir ça. Pour un peu qu'à côté, t'es une vie un peu complexe. En tout cas, maintenant que je sais que j'ai de l'endo, il y a quand même un truc, à un moment, de me rendre compte de l'emprise que ça a pu avoir littéralement sur à peu près tout, quoi.
1: Le désir de faire des choses ou de vivre des choses parce qu'en fait, bah, t'essayes de pas rajouter de la douleur, de la fatigue, de tout ça à ce que tu vis déjà, alors tu minimises au maximum tes désirs, tes envies. Donc c'est un peu comme si... ouais, tu laissais moins de traces dans ta vie. Enfin, le désir, il y a quelque chose de ça aussi où... Quand tu as envie de quelque chose ou de quelqu'un, ça laisse des traces. Et moi, des fois, je suis beaucoup trop fatiguée pour désirer quoi que ce soit. Et c'est très difficile, je trouve, sur la longueur. Parce que, bon, voilà, mettons, t'as mal au ventre, tu te dis ça va passer quelque temps. Et puis après, tu vas pouvoir reprendre ce chemin de désir comme tu veux. Et en fait, avec la maladie chronique, eh ben en vrai, non, tu reprends pas ce chemin de désir. Et tu t'abstiens, quoi. Parce que c'est moins douloureux, parce que c'est moins fatigant, et qu'au final, t'espères quand même que tu vas te sentir mieux. Et peut-être que c'est illusoire, mais c'est juste ne pas rajouter à ce qui est déjà difficile, quoi. Et je sens qu'au fond de moi, des envies, j'en ai, du désir, j'en ai, mais... Il est au fond, quoi. C'est comme si tout était déréglé ou réglé à l'aune de l'endométriose.

0: pendant longtemps quand tu as eu une douleur et que le pourquoi de la douleur disparaît, il faut que tu reprogrammes ton corps à faire sans. Le corps a une mémoire. Moi, je fais du massage thaï. C'est un truc hyper prenant sur le corps. Tu sens les traumatismes du corps. Et les ostéos aussi, ils connaissent très bien ce truc-là. Par exemple, tu as une lésion. La lésion, elle fait mal. C'est-à-dire ta lésion en soi, elle est chiante. Mais elle crée surtout de la tension autour d'elle. Et ce qu'il faut, c'est détendre autour. Et ça, de faire du soin corporel, il n'y a que ça. Ou de faire du sport. Mais un truc pratique, physique. Pour sortir de la douleur chronique du corps, il faut qu'à un moment, il y ait quelqu'un qui aille toucher ton corps. Enfin, en fait, il faut enlever les nœuds là où ils sont, quoi. Et nous, on a des lésions, en fait. Je pense vraiment que s'il y avait une insistance plus lourde sur un travail corporel accompagné, ça ferait que la maladie, elle serait moins pénible à gérer.
1: On passe à 5 fois, inspire, 6 fois, expire.

0: te permettre d'endurer et de durer aussi, de mettre en place une forme de respiration qui va permettre de passer le moment qu'il faut passer, de tension, de douleur, de tout ça, souvent en accélérant quand même la respi pour oxygéner plus vite le corps et en même temps comme une espèce d'exercice aussi au niveau du mental de se focaliser là-dessus et du coup moins focaliser sur ce qui est contraignant. Ouais, un peu de libre comme hier. Mm-hmm. Petite prépa aux frappes quand même, histoire de...
1: Ouais.
0: Tu veux quand même dans le ventre
1: ou... Ouais, ouais. Ouais.
2: Il faut en avoir conscience, mais en même temps, si tu mets trop de tension dans l'exercice respiratoire, en fait, tu vas contrer ce que tu veux produire parce que c'est dans de la détente que tu vas arriver à installer une respiration profonde qui va réellement prendre de l'ampleur et donner de l'espace dans ton intérieur, quoi. Mais en fait, à partir du moment où t'es trop dans la volonté de faire ça, bah en fait, ça ne fonctionne plus parce que tu mets trop de tension. Ça me permet de rester active dans une sensation de douleur, quoi. Et de trouver tout de suite quelque chose qui fait que je prends en charge ça depuis la respiration. Et du coup, déjà, je trouve que ça change mon rapport à la douleur, quoi, parce que je suis plus en train de uniquement subir ce truc-là. Je suis en train d'essayer de transformer cette expérience-là. Et...
0: De savoir quoi faire d'une respiration pour gérer de la douleur, je trouve que ça permet de, je sais pas, être comme contenu un peu, enfin, qu'il y a quelque chose qui est contenu de la douleur et que ça va pas nous arracher ou nous faire imploser ou nous déborder.
2: On essaie d'avoir des expires qui sont un peu plus longues que les inspires.
0: Réussir à avoir un rythme respiratoire hyper calme. Chercher à prendre ni trop ni trop peu. Comment on se représente, par où on inspire, par où on expire. Je sais pas, l'air qui peut rentrer par les voûtes plantaires, sortir par le sommet du crâne. Est-ce qu'on se représente ça comme plutôt de l'eau, plutôt comme de la fumée épaisse ou pas trop épaisse, comme des trucs de couleur? Enfin, quelle image on cale sur le mouvement respiratoire aussi?

Et puis un jour, sans qu'on s'en soit vraiment aperçu, sans rupture flagrante, on se rend compte que la maladie s'est apaisée, qu'elle est moins vive, comme on s'éloigne d'un ami, comme on voit s'effacer un grand amour, comme on se lasse d'un lieu familier, sans le désirer ni le vouloir, presque un peu désolé. Bien sûr, les douleurs n'ont pas disparu, mais elles se sont estompées. Elles sont devenues presque insignifiantes. Elles sont là. On s'y résigne un peu comme on finit par oublier un bruit de fond. Elles n'ont plus d'autre sens que celui d'être des douleurs. Elles n'annoncent pas une aggravation prochaine, un handicap à venir. Ce n'est que l'état, inconfortable mais normal, de ma nouvelle forme de vie. Comme on s'habitue à boire ou à fumer, on s'habitue à avoir un peu mal. La douleur modérée devient la sensation banale qui correspond au geste de la main ou du pied. La souffrance n'est plus le centre obsédant de l'existence, elle s'est déplacée, pour ainsi dire, à la périphérie de ma vie, dans la zone des petites difficultés marginales. Elle ne nous effraie plus lorsqu'elle interrompt encore les nuits. L'angoisse semble désamorcée.

Ya vamos a... C'est vrai qu'entre le feu, les chats, il y a quelque chose de très doux dans cette maison. Et de réconfortant. Et des fois, tu penses à rien, tu regardes juste le feu. T'as le chat qui ronronne sur tes genoux. Voir les deux chats en même temps. Et t'oublies un peu, quoi. Sinon, c'est tout le temps là. Un peu chiant. Mais en tout cas, pour les deux, c'est un endroit qu'ils aiment bien. Qui est en hauteur, il y a la fenêtre. Et puis ils sont au-dessus du radiateur, alors là je crois qu'on atteint un summum de kiff très très avancé. Mais ils ont raison, et le chaud ça fait du bien. Il y a un vrai rapport à la chaleur qui change avec la douleur. La douleur continue quoi. Voilà, autour de lui, il n'y a que des trucs doux. Et j'essaye de multiplier les matières douces, les plaides, les choses qui atténuent les formes de douleur, quoi. Invasion. Brûlure.

J'avais envie de parler d'un texte qui est très particulier, qui s'appelle « La présence des absences », un texte proposé, écrit par Théophraste Renaudot. Dans ce texte, on entend que le médecin prend en compte dans son formulaire de consultation à distance le fait d'avoir eu quelques fâcheries, craintes ou tristesses. Et il explique que c'est parce que la douleur ressentie, elle varie selon la partie du corps qui est affectée, la cause de douleur, l'état physique ou psychique du malade, mais aussi l'idée qu'on se fait de la force de son propre corps. Si on a l'impression que notre corps n'est pas assez fort pour surmonter une douleur ou une maladie, la douleur paraîtra plus intense. Donc il y a vraiment cette idée d'une variation de l'intensité de la douleur en fonction de ses croyances.

0: subjectivité de la perception. C'est-à-dire que la douleur étant un type de pensée, elle est interne, elle est intime, elle est privée. On colle à sa propre douleur sans pouvoir s'en éloigner et s'y référer comme un objet qu'on pourrait décrire. Surtout, ce qui est intéressant, c'est ce qu'il dit sur la mémoire. L'idée de la douleur n'en laisse aucun ressouvenir. Car une personne qui a eu un sentiment de douleur et qui, un moment après, ne l'a plus, se souvient bien la vérité qu'elle a eu quelque chose qui l'a molestée, c'est-à-dire qui l'a blessée, mais elle n'a plus aucune idée de cette douleur et elle ne peut en aucune façon la faire renaître dans son âme. En fait, cette citation, on l'a soumise à Luis García Larrea, qui est neurologue à Lyon, qui travaille sur la douleur, et qui expliquait que la douleur, c'est une expérience à la fois sensorielle, émotionnelle et cognitive très complexe, et qui n'a pas vraiment de signature cérébrale. C'est-à-dire qu'il ne suffit pas de solliciter quelque chose dans le cerveau pour recréer une douleur. Mais comme c'est une expérience très complexe, c'est beaucoup plus dur de la faire revivre dans la mémoire qu'un type de sensation qui serait plus simple et qui solliciterait notamment moins de zones cérébrales.
1: Les problématiques que tu as, suivant la présence qu'elles ont eue dans ta vie, quand ce truc-là il disparaît, il y a forcément un moment où il y a un vide. Et le cerveau humain n'aime pas le vide. Des fois j'ai mal et je me dis « Oh mais avant j'avais pas mal ». Et le médecin chinois par exemple, l'autre fois, il a pris la peine de m'expliquer en me disant « Non mais si ». Avant, vous aviez mal et vous aviez même plus mal que ça, mais vous ne le reconnaissiez pas. Ton système nerveux, il y a un moment, il a fait en sorte que cet endroit-là te fasse pas mal. Donc très souvent en compensant par des positions et des trucs comme ça. Donc tu as effectivement pas mal parce que dès qu'il y a eu un petit peu un truc, tu as compensé. Donc de toute façon, la douleur, elle est là ou elle va être là. Et après, moi, je suis contre les... Alors, j'ai une copine qui appelle ça du psychodiscount, mais toi, quand t'as un cancer, c'est qu'il y a plein de choses dans ta vie que t'as pas réglé, des trucs comme ça. Chut. Tranquille, hein. Ouais, je pense que c'est pas si simple. Je suis dans l'espèce de vide là où il faut qu'il se passe un truc. J'ai perdu des choses qui m'avaient constitué. En bien, en mal, c'est pas la question. En fait, je pense que si on voulait faire un truc intéressant, il faudrait qu'on arrête de fonctionner en bien et en mal dans la vie, en règle générale. Pleurer ou pas pleurer, ben c'est bien ou c'est pas bien. En fait, c'est. T'as une maladie, ben ouais. Après, on peut te faire croire que tu l'as créée, on peut te faire croire que machin. En tout cas, c'est. Moi, je pense que c'est difficile de perdre sa douleur, même si on le veut. Et que c'est bien de préparer le temps sans la douleur. Et après, ça dépend aussi depuis combien de temps tu l'as et comment t'es entouré. Ça dépend de plein de choses, tu vois. Mais je pense que c'est pas si simple de se séparer de la douleur quand t'as vécu longtemps avec. Je pense que c'est une vraie problématique. Et que le problème, c'est pas juste de trouver le traitement pour qu'il n'y ait plus de douleur, mais aussi de savoir gérer ça.

tirer un trait. Il faut un acte de la volonté. Ne plus laisser cet aléatoire nous diriger. Ne plus en souffrir. Laisser à d'autres qui s'y enlisent cette logique de l'aliénation. Ne plus supporter. Ne plus consentir à cette voie-là de l'existence. La dépasser, l'interdire, l'oublier. Fermer la porte à cette douleur qui s'érige comme loi. Refuser l'abnégation, le sacrifice de ses aspirations, de ses ambitions. N'être pas en dessous de soi-même. Cesser de se recroqueviller sur soi, sur une vie monotone d'où seule la douleur émerge. Ne plus attendre d'elle l'événement, l'orientation de nos choix. Sortir de cette dictature des lois organiques. Je m'étais laissée happer, fascinée sans doute aussi par cette force qui brûlait tout sur son passage. Dévastait les amitiés, dénouait les relations, étouffait les projets. Se nourrissait des jeunes pousses, des espoirs, des envies, et les dévorait. Il faut prendre des risques, volontairement, parce que c'est la

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